0: Vous avez 39 nouvelles demandes d'amis. 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

Bruno Mars à l'instant avec son dernier titre I Just Might. On fait un point complet sur vos conditions de circulation. Ce sera à 2h15 du matin. Je vous rappelle toujours cette information pour vous qui êtes sur l'autoroute A10 qui circulait entre Paris et Bordeaux en direction de Bordeaux après avoir passé Tours et le péage de Sorigny. Vous avez donc ce bus qui transportait des passagers qui est en panne sur la bande d'arrêt d'urgence. Vous allez le voir quand vous arrivez au niveau de ce kilomètre 233. Il y a plusieurs gyrophares, notamment celui du dépanneur et celui du patrouilleur. La voie de droite est neutralisée. Pensez donc à vous décaler sur la voie de gauche, à ralentir, adapter votre vitesse. Faites attention donc à toutes les personnes qui se trouvent sur la bande d'urgence et faites attention à vous. Point complet sur la circulation juste après Dépêche Mode et leur titre I Feel Loved.

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1: Et le trafic se déroule extrêmement bien à 2h16 du matin sur le 107.7. Les quelques informations que j'ai à vous donner sont notamment sur l'autoroute A10. Vous circulez entre Paris, Tours et Bordeaux en direction de Bordeaux et justement juste après Tours. Et le péage de Sorigny, vous avez toujours ce bus qui transporte des passagers qui est en panne sur la bande d'arrêt d'urgence. Vous allez le voir en arrivant au kilomètre 233. La dépanneuse est sur place, le patrouilleur également. Soyez donc extrêmement vigilants. La voie de droite est neutralisée, vous ne pouvez donc pas circuler dessus. Pensez à adapter votre vitesse et à vous décaler sur la voie du milieu et celle de gauche pour conserver une circulation fluide et que cet incident n'ait pas justement de conséquences sur votre circulation. Et puis on continue à aller dans l'ouest, on va aller sur l'autoroute A83, vous circulez entre Nantes et Niort en direction de Niort et de l'autoroute A10, juste avant la sortie numéro 6, Chantonnay. Un animal est signalé sur les voies, il aurait été percuté sur la voie de droite. Pensez donc à être extrêmement vigilant et à vous décaler sur la voie de gauche. Le patrouilleur Charlie est en route pour confirmer cette information. En dehors de ça, la circulation est extrêmement fluide à 2h17, que vous circuliez dans le centre, dans l'ouest ou dans le sud-ouest. Et pour ça, je vous en remercie. Ça veut dire que vous êtes extrêmement vigilant sur les autoroutes du réseau du 107.7. Et pour garder cette vigilance, je vous le rappelle encore plus, vous qui conduisez de nuit, parfois le sommeil peut vous guetter, la fatigue aussi. Donc pensez à faire des pauses extrêmement fréquemment, arrêtez-vous sur une aire d'autoroute, il y a de quoi se dégourdir les jambes, se poser quelques minutes et reprendre des forces avant justement de reprendre la route. Pensez donc à faire des pauses, cela est très très important pour continuer à avoir une circulation extrêmement fluide sur les autoroutes du 107.7. Roulez jeunesse, mettre les gaz en voiture Simone. Vous les utilisez sans y penser, mais savez-vous vraiment d'où viennent ces expressions de la route? Cet été, nous vous emmenons au cœur de leur histoire. Coup de projecteur sur l'une d'entre elles, juste après Alex Godino.

0: pour lancer l'émission ou relancer l'action. Guilux lançait régulièrement.
1: En voiture Simone, en voiture Simone, c'est moi qui conduis et c'est toi qui klaxonne.
0: La phrase amuse alors les téléspectateurs et entre rapidement dans le langage populaire. Aujourd'hui, plus besoin de s'appeler Simone pour l'entendre. On l'utilise simplement pour dire on y va, on met les gaz. Mais ça, c'est une autre expression.
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1: Et à 2h32, le trafic est extrêmement fluide. La seule information que j'ai à vous donner concerne toujours l'autoroute A10. Vous circulez entre Paris et Bordeaux en direction de Bordeaux après le péage de Sorigny. Il y a toujours ce bus transportant des passagers qui est en panne sur la bande d'arrêt d'urgence. Le patrouilleur et le dépanneur sont toujours sur place et la voie de droite est toujours neutralisée. Vous allez le voir, ne soyez pas surpris. Il y a beaucoup de gyrophares qui sont ceux des véhicules présents sur place. Pensez donc à évidemment adapter votre vitesse et à vous décaler sur la voie de gauche pour continuer à avoir une circulation fluide, circulation qui est extrêmement fluide d'ailleurs sur tout le reste du réseau du 177, que vous rouliez dans le centre, dans l'ouest ou dans le sud-ouest. Et pour le moment, écoutez, je n'ai pas grand chose d'autre à vous dire, continuez comme ça et puis pensez évidemment à faire des pauses très régulièrement pour éviter de perdre votre vigilance sur la route. Et pour le moment, vous l'avez extrêmement bien cette vigilance, donc pensez à vous arrêter après 2 heures de conduite pour vous détendre, vous dégourdir les jambes ou prendre même un peu de repos. Cela pourrait vous faire le plus grand bien et cela serait une très bonne idée pour continuer de rouler tranquillement continuer à rouler tranquillement jusqu'à votre destination sans avoir d'accroche. Voilà, comme ça c'est bien. Il est 2h33 sur le 177.
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Ava Max à l'instant à 2h39 sur le 107.7. Le point complet sur vos conditions de circulation, ce sera à 2h45. Je vous rappelle toujours cette information sur l'autoroute A10 entre Paris et Bordeaux. Ce bus transportant des passagers qui est toujours en panne en direction de Bordeaux, kilomètre 233 après le péage de Sorigny. En panne sur la bande d'arrêt d'urgence, la voie de droite est toujours neutralisée. Le patrouilleur et le dépanneur sont toujours sur place. Vous verrez donc leur gyrophare. Pensez à vous décaler sur la voie de gauche et la voie du milieu. Point complet, ce sera donc à 2h45. Comme je vous l'ai dit, avancez un peu de musique avec le titre A Place For Me, et tout de suite c'est le bruit de l'autre et leur chanson King Kong.

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1: Et le trafic se déroule extrêmement bien à 2h46 sur le 107.7 que vous circuliez dans le sud-ouest, dans l'ouest, dans le centre. La seule information que j'ai à vous donner concerne l'autoroute A10. Vous circulez toujours entre Paris et Bordeaux en direction de Bordeaux. Et il y a toujours ce bus qui est en panne après le péage de Sorigny au kilomètre 233. Vous allez le voir, il est sur la bande d'arrêt d'urgence. Le patrouilleur est également sur place, le dépanneur aussi. Vous avez plusieurs gyrophares. Pensez donc à vous décaler sur la voie de gauche et celle du milieu, car la voie de droite est neutralisée. En dehors de ça, la circulation se déroule toujours pour le mieux. Et continuez comme ça, bravo à vous. C'est-à-dire que vous êtes extrêmement vigilants sur le réseau du 107.7 et vous avez bien raison, comme ça votre circulation est fluide et se déroule pour le mieux. Pensez toujours à faire des pauses, vous qui circulez de nuit, et pensez à profiter des différentes aires d'autoroute du 107.7 pour éviter tout accident et continuer à circuler pour arriver à bon port sans aucune difficulté. Tout au long de l'été, sur le 107.7, nous vous proposons un voyage à travers les lieux mythiques où les Français ont dansé d'hier à aujourd'hui. Dans un instant, un nouvel épisode de notre saga Ce soir on danse, direction la Camargue et la célèbre Churrascaïa. Ce sera juste après Frérot des

0: Frérot de la Vega, à l'instant sur le 107.7, il est 2h50.
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0: Cet été, sur le 107.7, nous vous racontons l'histoire des lieux mythiques où les Français ont dansé. Voici un nouvel épisode de Ce soir, on danse avec Francine Thomas, direction La Camargue.
2: La discothèque qui a les honneurs aujourd'hui de notre saga se mérite. Il faut trouver le bon embranchement au milieu des roseaux sur la départementale 58 entre Aigues-Mortes et Sainte-Marie-de-la-Mer. C'est là, au niveau de la commune de Vauvert, qu'il faut tourner pour remonter un petit chemin et finir par tomber sur la Chouraskaya que les habitués appellent tout simplement la Chou. Inaugurée en 1965, elle accueille les noctambules depuis plus de 60 ans sur sa piste en terre battue. Ici, l'art de la fête confine au sublime.
3: Si tu es celui qui vole le temps des instants d'oubli, qui se méfie des paroles, viens danser le sirtaki.
2: Le sirtaki n'est pas forcément la danse de prédilection, mais toutes les musiques et toutes les cultures sont respectées à la Chouraskaya. C'est même la vocation de cet endroit, tel que l'a voulu le manadier Jean Lafont, premier propriétaire des lieux. Pas d'étiquette sociale qui tienne, pas de préférence sexuelle et pas de chapelle musicale. Tout le monde se côtoie dans le même plaisir de partager la piste. Les habitants du coin dansent avec les stars du showbiz, les spectacles de travestis sont organisés en alternance avec les concerts, ceux des Rita Mitsuko. Des négresses vertes. Un certain nombre de légendes se sont écrites ici. On dit par exemple qu'un jour de panne d'électricité, le célèbre journaliste Yves Mourouzi a amené sa voiture au centre de la piste et la fête a continué tard dans la nuit au son de son autoradio. Un soir toutefois, les haut-parleurs se sont tus. La Chouraskaya est partie en cendres le 30 décembre 1981. Des mois de travaux ont été nécessaires pour la faire renaître comme si de rien n'était.
4: Come on baby, light my...
2: Pour fêter le 46e anniversaire des lieux, on raconte que les taureaux ont été lâchés sur la piste de danse, dont la fermeture définitive a été annoncée en 2013. Mais là aussi, c'est une énième légende, puisque chaque été, les lumières de la Chouraskaya continuent de s'allumer.
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C'était Nec à l'instant sur le 107.7. Je vous confirme cet accident sur l'autoroute A11 entre Nantes et Paris au kilomètre 69 en direction de Paris, juste avant la sortie numéro 3 de Tivars. C'est un accident qui implique une voiture et un poids lourd. Pensez donc à vous décaler sur la voie de droite et celle du milieu, car la voie de gauche est neutralisée. Point complet sur vos conditions de circulation. Ce sera à 3h du matin.

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1: Bonsoir à toutes et à tous et on démarre avec la Coupe du Monde et la victoire de l'Espagne.
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1: Les Espagnols ont battu l'Argentine grâce à un but de Ferran Torres à la 106e minute du match, une rencontre qui a donc connu son verdict en prolongation. La Roja remporte ainsi la deuxième Coupe du Monde de son histoire après celle de 2010. La Maison Royale Espagnole a salué sur X une équipe qui a porté le nom de l'Espagne au sommet. Donald Trump et Gianni Infantino, le président de la FIFA, ont été copieusement sifflés lors de la remise du trophée. Dans le reste de l'actualité, à l'étranger, des frappes au Moyen-Orient pour la 9e nuit de suite. Donald Trump affirme frapper très durement l'Iran cette nuit pour honorer la mémoire des soldats américains tués ces derniers jours, dont un hier en Irak et deux vendredi en Jordanie. Téhéran a lui déclaré avoir attaqué un centre de commandement ennemi en Syrie. L'armée du Koweït dit-elle faire face à des attaques de drones iraniens et des sirènes d'alerte ont retenti à Bahreïn. En France, plusieurs départs de feu sont à signaler dans le sud-est, notamment près des Arcs dans le Var. La situation ne devrait pas s'améliorer rapidement. Plusieurs départements du pourtour méditerranéen sont placés en vigilance rouge pour les forêts par météo France cette semaine. Les ossements retrouvés jeudi dans le Tarn sont bien ceux de Delphine Jubillard. Ces parties du corps de la jeune femme se trouvaient à environ 10 km du domicile conjugal, à l'endroit indiqué par son mari Cédric aux gendarmes. Cédric Jubillard a récemment reconnu, dans une lettre puis face aux enquêteurs, être à l'origine de la mort de sa compagne après plus de 5 années de silence. Et puis le Tour de France, Remco Evenepoel s'est imposé hier lors de la 15e étape, mais la journée a surtout été marquée par l'abandon de Jonas Vingegaard, deuxième du classement général, avant d'être victime d'une lourde chute. Tadej Pogacar a lui conservé son maillot jaune, désormais talonné par Evenepoel, le vainqueur du jour. Il est 3h02, c'est la fin de ce flash, l'actualité revient dans une heure. Un point sur vos conditions de circulation après la météo. Un grand soleil vous attend ce matin sur une grande partie du pays. Quelques nuages à noter sur le Pays Basque et dans l'ouest de la région Auvergne-Rhône-Alpes. Des nuages qui feront leur apparition aussi en région parisienne et en Alsace l'après-midi. Côté température, 17 degrés à Alençon, 18 au Mans, 19 à Wissembourg et Tours, 20 à Nantes, 21 à Limoges, 22 à La Rochelle, 25 degrés à Aurillac, 26 à Bordeaux et 30 degrés à Perpignan. L'après-midi, il fera de 21 à 27 degrés pour la moitié nord, de 28 à 36 degrés pour la moitié sud.
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1: Avec plusieurs informations à vous signaler à 3h02 du matin, bientôt 3h03 sur le 107.7. Je commence avec la plus récente, cet accident qui est signalé sur l'autoroute A10 entre Bordeaux et Paris en direction de Paris. Pardonnez-moi. Après la sortie 25 Sainte-Maure, accident qui concernerait potentiellement un véhicule qui aurait trouvé refuge sur la bande, d'arrêt d'urgence. Soyez donc vigilants si vous circulez sur cette autoroute A10 en direction de Paris au niveau du kilomètre 235. Et puis on va partir sur l'autoroute A11 cette fois. Vous circulez entre Nantes et Paris en direction de Paris. Et je vous le disais tout à l'heure, juste avant la sortie numéro 3 Tivars, il y a donc un accident qui implique deux véhicules au kilomètre 69, une voiture et un poids lourd, et il se trouve que un des véhicules, la voiture se trouve sur la voie de gauche. Pensez donc à évidemment ralentir, adapter votre vitesse et surtout vous décaler sur la voie de droite et la voie de gauche pour éviter de percuter ce véhicule qui est arrêté sur la voie de gauche qui est neutralisé. Vous ne pouvez donc pas rouler dessus. Pensez, je vous le rappelle, cela est très important, à vous décaler sur les deux autres voies, celle du milieu et celle de droite, pour continuer à avoir une circulation fluide. Et puis cet accident qui est en train de se conclure sur l'autoroute A10, vous circulez entre Paris et Bordeaux, en direction de Bordeaux, il y avait donc ce bus qui était en panne sur la bande d'arrêt d'urgence entre Paris et Bordeaux en direction de Bordeaux, kilomètre 233 après le péage de Sorigny, et la voie de droite était donc est neutralisée. Toujours, le dépanneur est toujours sur place. Pensez donc à vous décaler sur la voie de gauche et celle du milieu pour évidemment éviter que cet accident s'empire, si je puis le dire. Donc, et continuez surtout pour vous à avoir une circulation fluide comme c'est le cas sur le reste des autoroutes du centre, de l'ouest et du sud-ouest.
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C'était le titre Dracula à l'instant de Tame Impala et Jenny. Il est 3h11, enfin un point sur vos conditions de circulation dans un instant. Je vous rappelle cependant toujours cet accident entre Nantes et Paris en direction de Paris sur l'autoroute A11 au kilomètre 69. Il y a donc un accident qui implique un fourgon et un fourgon et un poids lourd. Soyez donc vigilants, le fourgon se trouve sur la voie de gauche. Ne pensez donc à vous décaler sur la voie de droite et celle du milieu. Les forces de l'ordre sont en train de se rendre sur place, cela est extrêmement important. Pensez à vous décaler pour éviter que cet accident s'aggrave et pour continuer à avoir une circulation fluide. Le point complet sur vos conditions de circulation, ça sera à 3h15, juste après le titre Baker Street.

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1: Et le trafic est fluide dans l'ensemble à 3h15 du matin, bientôt 3h16 sur le 107.7. Je vous rappelle, sur l'autoroute A11, cet accident entre Nantes et Paris en direction de Paris au niveau du kilomètre 69. Après avoir passé Chartres, vous circulez en direction de Paris et juste avant la sortie numéro 3 Tivars, il y a donc cet accident qui implique un poids lourd et un fourgon et le fourgon se trouve actuellement sur la voie de gauche. Pensez donc à vous décaler sur la voie du milieu et celle de droite pour éviter d'aggraver cet accident. Pensez à rester sur les deux voies de circulation restantes en dehors de celle de gauche et surtout à adapter votre vitesse. Cela est extrêmement important. Les forces de l'ordre sont déjà sur place et le patrouilleur est en train d'arriver sur les lieux pour neutraliser cette voie de gauche qui, je vous le rappelle, n'est pas roulable. Vous devez donc évidemment vous décaler sur une autre, sur les deux autres voies restantes. Et puis on va partir sur l'autoroute A10 où je vous en ai parlé pendant un moment. Entre Paris et Bordeaux, au kilomètre 233, il y avait ce bus qui transportait des passagers qui était arrêté sur la bande d'arrêt d'urgence. La voie de droite était neutralisée après le péage de Sorigny en direction de Bordeaux au kilomètre 233. La voie de droite n'est plus neutralisée, donc la circulation est en train de revenir à la normale. Restez tout de même vigilant au niveau de ce kilomètre 233. Et puis, on reste sur l'autoroute A10. On va partir, vous circulez cette fois entre Bordeaux et Paris en direction de Tours et de Paris. Et sachez que avant la sortie numéro 25, après la sortie numéro 25, Sainte-Maure. Il y a donc un accident qui nous est signalé avec un véhicule qui se trouverait sur la bande d'arrêt d'urgence. Pensez donc à être extrêmement attentif, à adapter votre vitesse et à évidemment rester concentré sur la route. En dehors de ça, écoutez, la circulation se déroule pour le mieux. Donc un grand merci à vous. Pensez à faire des pauses toutes les deux heures, surtout encore plus, cela se confirme quand vous roulez la nuit justement et faire des pauses toutes les deux heures pour éviter l'hypovigilance, comme on les appelle, et les gros coups de fatigue et pour continuer à avoir un trafic fluide, vous qui circulez dans le centre, dans l'ouest et dans le sud-ouest. Restez à l'écoute et ne manquez pas Louane dans un instant sur le 107.7. La chanteuse prête sa voix à Providence dans le film d'animation La Petite Fille dans les Nuages. Un conte philosophique et poétique pour toute la famille, empreint de magie, auquel Jamel Debbouze apporte une belle touche d'humour. Direction les nuages, juste après Maroon 5.

0: Maroon 5 à l'instant sur le 107.7. Je vous rappelle cette information, vous qui circulez sur l'autoroute A11 entre Nantes et Paris. Cet accident au kilomètre 69 juste avant la sortie numéro 3 de Tivar. Pensez un des véhicules impliqués dans cet accident. Il s'agit d'un fourgon et toujours sur la voie de gauche. Donc il faut évidemment que vous vous décaliez sur celle du milieu et celle de droite. Les forces de l'ordre sont sur place. Le patrouilleur est également arrivé sur place. La voie de gauche est donc neutralisée. Pensez à vous décaler sur celle du milieu et celle de droite. C'est l'heure de retrouver notre invité sur le 107.7 sur la route avec Louane au micro de Christelle Mollon.
1: C'est un film d'animation pour toute la famille dont on parle avec vous, Louane. Bonjour.
2: Bonjour.
1: Dans La fille dans les nuages de Philippe Riche, vous prêtez votre voix à Providence, une jeune adolescente parisienne qui se voit remettre une plume magique. Est-ce que vous pourriez nous raconter un petit peu ce qui lui arrive ?
2: Alors, c'est l'histoire de Providence, une petite fille très rêveuse qui est passionnée par la lecture et qui a une grande envie d'aventure. Il se trouve que son voisin, c'est un écrivain qui écrit des histoires pour enfants d'aventures absolument extraordinaires. Et en fait, elle va se rendre compte que grâce à une sorte de plume magique, ses aventures deviennent réelles. Et avec cette plume, va lui être accordée une mission et elle va tout faire pour essayer de sauver le monde avec son meilleur ami, son acolyte, Airbag, son cochon d'Inde,
1: qui est joué, on va dire,
2: par Jamel Debbouze, exactement. Absolument trop mignon et avec qui elle partage énormément de choses. C'est un peu sa bonne conscience. C'est une histoire où elle apprend à grandir et où elle se rend compte que non seulement c'est primordial de rêver, mais qu'à la fois, avoir du pouvoir, il faut se rendre compte à quel point c'est important, engageant et que ça a des conséquences. C'est un film qui essaye d'apprendre aux gens à quel point c'est important aujourd'hui de faire attention à notre planète. Et du coup, c'est un film qui est important pour moi pour ça et ça m'a donné envie de dire oui tout de suite.
1: Qu'est-ce qu'il y a de Providence chez vous ?
2: La même passion enfant pour les livres, déjà. Et ouais, je pense qu'elle a cette légèreté-là et je suis un peu comme ça aussi. J'aime bien prendre les choses avec beaucoup de légèreté. C'est quelque chose que, je sais pas si j'ai ça en commun avec elle, mais que j'essaye d'avoir aussi.
1: Comment est-ce que vous avez travaillé votre voix pour doubler Providence ?
2: Alors c'était assez particulier.

C'était Conduire, le nouveau single de Louane. Elle nous en parlera dans la seconde partie de son interview à retrouver juste après le point trafic de 3h30. Point trafic qui arrive juste après Angèle.

0: C'était Angèle à l'instant sur le 107.7. On retrouve une autre chanteuse, Louane, cette fois, juste après vos conditions de circulation. Elle était notre invitée à l'occasion de la sortie du film d'animation La Petite Fille dans les Nuages. Elle nous parlera notamment de sa relation à la conduite, y compris hors de nos frontières.
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0: Et un trafic qui se déroule extrêmement bien, qui est bon. Je pense que vous vous en rendez compte si vous circulez sur les autoroutes du centre, de l'ouest et du sud-ouest. Les informations que j'ai à vous donner cependant concernent notamment l'autoroute A11 entre Nantes et Paris en direction de Paris, où il y a donc eu cet accident au kilomètre 69 juste avant la sortie numéro 3 Tivar. Un accident qui implique une voiture et un poids lourd. Et dans cet accident, la voiture est toujours sur la voie de gauche. Voie de gauche qui est neutralisée. Les forces de l'ordre sont sur place et le patrouilleur est également sur place. Pensez à vous décaler évidemment sur la voie de droite et celle du milieu, et puis pensez évidemment aussi à adapter votre vitesse pour éviter tout accident supplémentaire. Et puis un autre accident cette fois sur l'autoroute A10, on va partir beaucoup plus dans le sud-ouest, vous circulez entre Bordeaux et Paris en direction de Tours et de Paris au kilomètre 235 après la sortie numéro 25 Sainte-Maure, un véhicule qui est donc accidenté sur la bande d'arrêt d'urgence. Pas d'impact sur votre circulation pour le moment, mais pensez tout de même à être vigilant en arrivant au niveau de ce kilomètre 235. En dehors de ça, une circulation qui est donc extrêmement fluide. Continuez comme ça, continuez à être vigilant, continuez à faire attention sur la route, et dès que vous ressentez des premiers signes de fatigue, ce qui est normal, vous circulez de nuit, pensez évidemment à faire une pause, n'attendez pas d'être extrêmement fatigué. Faites une pause dès que vous le pouvez, et surtout si vous conduisez depuis plus de 2 heures et que vous voyez une sortie, ou dès que vous voyez une sortie, pensez à la prendre et allez vous dégourdir les jambes sur une des nombreuses aires autoroutes du 107.7. En dehors de ça, comme je vous le disais, une circulation qui est extrêmement fluide à 3h33 sur le 107.7.
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0: C'est le moment de retrouver notre invitée sur le 107.7, Louane, toujours au micro de Christelle Mollon.
2: Louane, dans La Fille dans les Nuages, Providence vole pour voyager, c'est assez pratique hein, en ces temps de transhumance des vacances. Vous, je crois que vous ne vous êtes pas vraiment précipitée pour passer votre permis.
3: Non, alors je l'ai passé à 21 ans. J'habitais à Paris, il ne me servait pas à grand chose, si je suis hyper honnête.
2: Et qu'est-ce qui vous a décidé à le passer finalement alors?
3: J'avais envie de partir en vacances avec mes copains. Et j'allais partir aux États-Unis et je savais que j'allais avoir besoin du permis, du coup. J'ai passé le permis.
2: Et comment ça s'est passé, ces premières expériences de conduite, alors, aux États-Unis?
3: C'est absolument horrible. Déjà, je venais d'avoir le permis, et non, la première fois que j'arrive à Los Angeles, déjà, comprendre qu'il ne faut pas s'arrêter au feu rouge.
2: Mais avant, j'ai failli mourir là-bas. Ouais, parce que les feux, on va le dire, sont au milieu en fait, de l'intersection.
3: Exactement. Hein. On a tous failli mourir.
2: Oui.
3: Les premières expériences, je ne recommande pas d'aller conduire dans un autre pays tout de suite.
2: Et quelle conductrice vous êtes?
3: Je suis forcément une bonne conductrice en termes de comment on se sent dans la voiture avec moi, parce que mon mari est hyper malade, donc j'ai appris à être très fluide et très légère, parce que c'est un coup de volant et c'est compliqué, donc ça c'est sûr. Et je dirais que j'ai une conduite sportive.
2: Oui.
3: Voilà.
2: Et justement, quand vous partez en vacances en famille, c'est vous qui avez le volant?
3: Non.
2: Ou c'est votre mari?
3: Non, c'est alors quand on part en vacances, je suis vraiment l'archétype de la princess passenger, parce que déjà il est malade donc il préfère conduire. J'ai beau lui dire mais passe le volant, je peux conduire, ça n'arrive jamais. Et pourtant on fait beaucoup de trajets en voiture. On part beaucoup en Italie en voiture avec ma petite Clio 5, tout le monde dans la voiture avec les valises qui débordent, et c'est trop cool, et on fait ça tous les étés.
2: Alors il y a donc cette nouvelle chanson Conduire justement dans votre discographie. Vous utilisez tout le vocabulaire de la route pour raconter une relation toxique.
3: Ouais.
2: Comment est-ce qu'elle était née, cette chanson?
3: Figurez-vous que c'est la seule chanson de mon prochain album que j'ai pas écrite. C'est un garçon qui s'appelle Sam, mon co-auteur sur littéralement les trois quarts de l'album, qui m'a proposé cette chanson-là. C'est un sujet qui me touche beaucoup, donc quand il m'a fait écouter la chanson la première fois, j'ai trouvé ça absolument extraordinaire, et que je lui ai dit je vais la prendre et ça va être mon premier single. Et je suis au théâtre de septembre à janvier, et c'est une pièce qui s'appelle 2h22, A Ghost Story. C'est un texte qui m'a retourné le bide et que je suis très fière de pouvoir interpréter et de reprendre après Lily Allen à Londres. Donc c'est
2: une belle première expérience.
3: J'ai hâte, vraiment hâte.
2: Plein de projets donc pour Louane, qui prête entre autres sa voix à Providence, donc dans ce film d'animation de Philippe Rich, La Fille dans les Nuages, conçu par des studios d'animation français dont
3: absolument
2: on souligne le travail. Merci beaucoup Louane, et bonnes vacances.
3: Merci beaucoup à vous aussi.
0: Et merci à vous deux. 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

Calvin Harris, à l'instant, 3h43 sur le 107.7. Je vous rappelle cette information sur l'autoroute A11, vous circulez entre Nantes et Paris, en direction de Paris, au kilomètre 69. Cet accident qui implique donc une voiture et un fourgon, et juste avant la sortie numéro 3, Tivar, au kilomètre 69, il y a donc les forces de l'ordre qui sont sur place, le dépanneur et le patrouilleur aussi. La voiture est accidentée, se trouve toujours sur la voie de gauche. Pensez à donc être extrêmement vigilant. Voie de gauche qui est neutralisée, vous devez vous décaler sur la voie du milieu et celle de droite, et même quand vous circulez sur ces deux voies, soyez extrêmement vigilant, car la patrouilleuse est sur place et traverse ces voies, car elle est en train de nettoyer ramasser les débris qui sont présents sur la chaussée suite à cet accident. Donc soyez extrêmement vigilant. Notre patrouilleuse qui s'appelle Marie-Madeleine est sur place, donc pensez évidemment à faire très attention, cela est très très très important. Et puis une autre information qui concerne toujours l'autoroute A11 entre Paris et Nantes, cette fois en direction de Nantes, au kilomètre 340, il y a donc un accident juste avant la sortie 22 Nantes-Vieilleville, qui est une voiture qui est accidentée ou ce qui fait que la voie de droite est neutralisée. Pensez donc à vous décaler sur la voie de gauche et à ralentir. Et au niveau de ce même kilomètre, on nous annonce qu'un animal a potentiellement été percuté sur les voies. Donc pensez à être extrêmement vigilant quand vous circulez autour de ce kilomètre 340. Point complet sur vos conditions de circulation, ce sera juste après Maël et son titre Tic Tac.

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1: Il est 3h47 à l'instant sur le 107.7 et à 3h47 justement, la circulation est extrêmement fluide, mais tout de même, ces informations à vous communiquer. Si vous circulez sur l'autoroute A11, la première c'est entre Nantes et Paris, en direction de Paris, au kilomètre 69, vous dirigez en direction de Chartres et de Paris, juste avant d'arriver à Chartres et avant la sortie numéro 3, Tivars. Un accident qui implique donc une voiture et un fourgon. La voiture accidentée est toujours présente sur la voie de gauche. Voie de gauche qui est ainsi neutralisée, vous ne pouvez pas circuler dessus, vous devez vous décaler sur la voie du milieu et celle de droite, et même quand vous circulez sur ces deux voies, soyez extrêmement attentif, car la patrouilleur Marie-Madeleine est sur place et peut potentiellement traverser les voies pour ramasser les débris qui ont été causés par cet accident. Donc soyez extrêmement vigilants si vous circulez à ce kilomètre 69. Et puis on continue sur l'autoroute A11, mais on va partir beaucoup plus dans l'ouest. On va aller circuler entre Paris et Nantes en direction de Nantes. Et juste avant d'arriver à Nantes, avant la sortie numéro 22 Nantes-Vieille-Ville, au kilomètre 340, il y a donc là aussi un accident avec une voiture qui est accidentée. La voie de droite est neutralisée. Pensez donc évidemment à ralentir et à vous décaler sur la voie de gauche. Et aussi, je vous le rappelle, un animal aurait potentiellement été percuté avant cette sortie numéro 22 Nantes-Vieille-Ville également. Donc, grosso modo, si je dois vous le récapituler, soyez extrêmement vigilant au niveau de ce kilomètre 340 sur l'autoroute A11 en direction de Nantes. En dehors de ces deux informations, le trafic est extrêmement fluide, que vous circuliez sur les autoroutes du centre, de l'ouest et du sud-ouest, comme par exemple l'autoroute A63 Atlante, où pour le moment, écoutez, tout se déroule pour le mieux, je vous le rappelle. Cependant, et cette information est extrêmement importante, soyez vigilant. Si vous circulez de nuit, c'est encore plus une raison pour cela. Donc faites extrêmement attention, pensez à faire des pauses et gardez votre concentration sur la route. Prochain point sur vos conditions de circulation, ce sera à 4h du matin après un point sur l'actualité et la météo qui vous attend pour ce mardi. Avant ça, on va finir 7h en musique avec du Sam Sauvage, du Vines, du DC's, et tout de suite c'est Michael Jackson et son classique Smooth Criminal.

C'était This Is à l'instant avec son titre Try, Try, Try. Je vous rappelle ces différentes informations à 3h56 avec cet accident sur l'autoroute A11 entre Nantes et Paris en direction de Tours et de Chartres, pardonnez-moi, et de Paris au kilomètre 69 avant la sortie Tivar. Un accident qui implique une voiture et un fourgon. La voiture se trouve toujours sur la voie de gauche qui est ainsi neutralisée. Pensez à vous décaler sur la voie de droite et celle du milieu. Les forces de l'ordre sont sur place, le dépanneur également, et puis il faudra évidemment que vous fassiez attention à la patrouilleuse Marie-Madeleine qui se trouve également sur place et qui parfois traverse les voies pour nettoyer les différents débris causés par cet accident. Soyez donc extrêmement vigilants et pensez à ralentir s'il vous plaît. Et puis on part sur l'autoroute A11, vous circulez entre Paris et Nantes en direction de Nantes, et juste avant d'arriver à Nantes avec cette sortie 22 Nantes-Vieilleville, il y a eu là aussi un accident avec une voiture qui se trouve entre la bande d'arrêt d'urgence et la voie de droite qui est ainsi neutralisée. Pensez donc à vous décaler sur la voie de gauche. Le point complet sur vos conditions de circulation, ce sera à 4h du matin après l'essentiel de l'actualité et la météo qui vous attend pour ce lundi, et après surtout de la musique et Sam Sauvage.

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1: Bonsoir à toutes et à tous. Et on démarre avec la Coupe du Monde et l'extase pour les joueurs de l'Espagne.
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1: Les Espagnols ont battu l'Argentine grâce à un but de Ferran Torres à la 106e minute du match, une rencontre qui a donc connu son verdict en prolongation. La Roja remporte ainsi la deuxième Coupe du Monde de son histoire après celle de 2010. La Maison Royale Espagnole a salué sur X une équipe qui a porté le nom de l'Espagne au sommet. Donald Trump et Gianni Infantino, le président de la FIFA, ont été copieusement sifflés lors de la remise du trophée. Dans le reste de l'actualité, les frappes se multiplient au Moyen-Orient pour la 9e nuit de suite. Donald Trump affirme frapper très durement l'Iran cette nuit pour honorer la mémoire des soldats américains tués ces derniers jours, dont un hier en Irak et deux vendredi en Jordanie. Téhéran déclare de son côté avoir visé des avions américains sur un aéroport en Jordanie après avoir arrêté deux pétroliers dans le détroit d'Ormuz plus tôt cette nuit. L'armée du Koweït dit, elle, faire face à des attaques de drones iraniens et des sirènes d'alerte ont retenti à Bahreïn. En France, plusieurs départs de feu sont à signaler dans le sud-est, notamment près des Arcs dans le Var. La situation ne devrait pas s'améliorer rapidement. Plusieurs départements du pourtour méditerranéen sont placés en vigilance rouge pour les forêts par Météo France cette semaine. Les ossements retrouvés jeudi dans le Tarn sont bien ceux de Delphine Jubillard. Ces parties du corps de la jeune femme se trouvaient à environ 10 km du domicile conjugal, à l'endroit indiqué aux gendarmes par son mari Cédric. Cédric Jubillard a récemment reconnu dans une lettre, puis face aux enquêteurs, être à l'origine de sa mort après plus de 5 années de silence. Et puis le Tour de France, le Belge Remco Evenepoel a remporté hier la 15e étape de la Grande Boucle. Mais la journée a surtout été marquée par l'abandon de Jonas Vingegaard, deuxième du classement général, avant d'être victime d'une lourde chute. Tadej Pogacar a lui conservé son maillot jaune, désormais talonné par Evenepoel. Il est 4h02, c'est la fin de ce flash. L'actualité revient dans une heure. Un point sur vos conditions de circulation après la météo. Et un grand soleil vous attend sur une large partie du pays. Quelques nuages à noter tout de même sur le Pays Basque et dans l'ouest de la région Auvergne-Rhône-Alpes. Des nuages qui feront leur apparition en région parisienne et en Alsace l'après-midi. Côté température, il fera 17 degrés à Alençon ce matin, 18 au Mans, 19 à Vissembourg et Tours, 20 au Puy-en-Velay, 21 à Limoges et Chalon-sur-Saône, 22 à La Rochelle, 25 degrés à Aurillac et Saint-Gaudens, 26 à Marmande, 28 à Montauban et 29 degrés à Carcassonne. L'après-midi, il fera de 21 à 27 degrés pour la moitié nord, de 28 à 36 degrés pour la moitié sud.
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1: Et un trafic à 4h03 du matin qui se passe bien dans l'ensemble. Mais les quelques informations que j'ai à vous donner concernent surtout l'autoroute A11. Vous circulez entre Nantes et Paris en direction de Paris et au kilomètre 69. Il y a donc eu cet accident entre une voiture et un fourgon juste avant la sortie numéro 3 de Tivars. Et sachez que la voiture et le fourgon ont depuis pu être dépannés. Mais la voie de gauche est toujours neutralisée. La patrouilleuse Marie-Madeleine se trouve sur place et est en train de nettoyer les débris causés par cet accident qui se trouve sur la chaussée. Faites donc extrêmement attention. Je vous le rappelle, vous ne pouvez pas circuler sur la voie de gauche et vous devez vous décaler sur la voie du milieu et celle de droite en étant extrêmement attentif. Pensez donc à ralentir et faites attention à la patrouilleuse Marie-Madeleine. Et puis on reste sur l'autoroute A11, mais cette fois on va partir beaucoup plus dans l'ouest. Vous circulez entre Paris et Nantes en direction de Nantes et avant d'arriver justement dans la cité nantaise, avant la sortie de Nantes Vieille Ville, qui est la sortie numéro 22. Il y a donc cette voiture qui est accidentée entre la bande d'arrêt d'urgence et la voie de droite. Voie de droite qui est donc neutralisée. Pensez évidemment à vous décaler sur la voie de gauche. Faites attention et soyez extrêmement vigilants. Et par cet accident, il y aurait aussi potentiellement un animal qui aurait été percuté sur les voies, potentiellement sur la bande d'arrêt d'urgence. Là aussi, soyez extrêmement vigilants au niveau de ce kilomètre 340 entre Paris et Nantes. Et puis, on va continuer à descendre dans le sud-ouest. Vous circulez sur l'autoroute A89 entre Bordeaux et Lyon en direction de Lyon et juste avant le péage d'Arvers, juste après la sortie Libourne-Ouest. Vous avez donc un animal qui aurait été là aussi percuté sur les voies. Pensez donc à ralentir, à adapter votre vitesse, bien ouvrir les yeux et être extrêmement vigilant pour éviter vous aussi de percuter cet animal qui se trouverait potentiellement sur les voies. Le patrouilleur Eric est en route et se rend sur place. En dehors de ça, si je n'ai pas parlé des autoroutes ou des régions que vous êtes en train de traverser, c'est que la circulation surtout, y est extrêmement fluide.
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1: On fait un point sur vos conditions de circulation dans un instant. Ce sera à 4h15 du matin. Un trafic qui est en train de revenir à la normale, notamment sur l'autoroute A11. Ce sera juste après Bob Marley et son titre, Is This Love?

0: Marley à l'instant sur le 107.7, à suivre absolument BO, votre rendez-vous estival consacré aux bandes originales les plus mythiques du cinéma, celles qu'on aimerait écouter encore et encore. Dans quelques minutes, un titre signé M et Vanessa Paradis, qui incarne les personnages principaux du film d'animation Un monstre à Paris, sorti en 2011. Mais d'abord, vos conditions de circulation.
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0: Et le trafic se déroule bien dans l'ensemble à 4h15 sur le 107.7 avec ces informations qui vous concernent. Si vous circulez sur l'autoroute A11, tout d'abord au kilomètre 69, vous circuliez entre Nantes et Paris en direction de Paris. Il y avait donc eu cet accident qui faisait que la voie de gauche était neutralisée. Le trafic est revenu à la normale. Les deux véhicules accidentés ont pu être dépannés. Donc vous pouvez à nouveau rouler normalement tout en restant évidemment vigilant. Et puis sur l'autoroute A11... entre Paris et Nantes, cette fois en direction de Nantes. On part au kilomètre 340, beaucoup plus proche de la ville nantaise. Et juste avant la sortie 22 de Nantes, vieille ville, il y avait donc ce véhicule qui était là aussi accidenté. Il a pu être dépanné et la circulation revient à la normale sur les deux voies. Vous pouvez à nouveau rouler et sur la voie de gauche et sur la voie de droite. Et puis, d'autres informations qui concernent cette fois l'autoroute A62. On part totalement dans le sud-ouest. Vous circulez entre Toulouse et Bordeaux en direction de Bordeaux. Kilomètre 80 avant la sortie numéro 5 Marmande et après la sortie numéro 6 Aiguillon. Il y a donc ce véhicule qui est en panne sur la voie de droite. Soyez vigilants, il s'agit d'un poids lourd en panne sur cette voie de droite. Il a une remorque. La voie de droite est donc neutralisée et le patrouilleur Arnaud est en train de se rendre sur place, mais vous ne pouvez donc pas rouler sur cette voie de droite. Pensez à vous décaler sur la voie de gauche et à évidemment adapter votre vitesse. Et puis une dernière information, cette fois qui concerne l'autoroute A89, vous circulez entre Bordeaux et Lyon en direction de Bordeaux et en direction de Lyon, pardonnez-moi. Et quand vous quittez Bordeaux après la sortie numéro 9 Libourne-Ouest, un animal aurait été percuté sur les voies. Pensez donc à être vigilant et ouvrez bien les yeux pour éviter de percuter cet animal qui a lui-même déjà été touché sur les voies. Le patrouilleur Eric est en train de se rendre sur place. En dehors de ça, je vous remercie car cette nuit est plutôt calme dans l'ensemble sur les autoroutes du centre, de l'ouest et du sud-ouest. Cela veut dire que vous êtes extrêmement vigilant et je vous en remercie. Et pour garder cette vigilance et que vous gardiez une circulation qui est fluide, si jamais ça fait plus de 2 heures que vous circulez, pensez à vous arrêter. Cela est quasiment obligatoire. Pensez à vous arrêter et à profiter des nombreuses aires d'autoroute présentes sur le 177, sur le 107.7. Et si jamais vous ressentez les premiers signes de la fatigue, c'est normal, il est 4h18, vous circulez de nuit, n'hésitez pas, arrêtez-vous tout de suite à la première aire d'autoroute que vous rencontrez et pensez à faire une petite pause, possiblement une micro-sieste, quelques étirements, prendre un café, vous dégourdir les jambes, de quoi repartir en étant extrêmement vigilant et prêt à continuer à faire la route pour arriver à destination en très bon état et sans aucune encombre. Et tout de suite, c'est absolument BO.
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0: Votre rendez-vous consacré aux plus grandes bandes originales de films. Aujourd'hui, nous redécouvrons celle du film Un monstre à Paris, signé M et Vanessa Paradis. Et pour nous rafraîchir la mémoire, Aurélie Mignonne est là.
2: Oh mon Dieu, c'est le laboratoire du professeur!
3: C'est quoi ça?
4: C'est le monstre qu'on a créé!
5: Je vais pulvériser ce monstre!
6: La tour Eiffel a les pieds dans l'eau. Le décor, c'est un Paris inondé en 1910. Le pitch, c'est la traque d'un monstre mené dans toute la capitale.
7: La Seine.
6: Une puce qui se retrouve grandie et dotée d'une voix d'or, suite donc à un cafouillage en ce labo. On suit ce musicien hors pair, à l'image d'un certain Mathieu Chédid. M est donc Franqueur, et Vanessa Paradis Lucille, cette chanteuse de cabaret. Et c'est ici, sous les feux des projecteurs de ce cabaret, l'oiseau rare, que Franqueur trouve refuge et donne de la voix aux côtés de cette chanteuse au caractère bien trempé.
8: Et voilà, la police ne risque pas de te reconnaître comme ça. Quoi qu'il arrive, surtout pas un bruit, d'accord? Ça s'appelle une guitare.
6: Ce qui fait la réussite de ce film, au-delà des magnifiques images de synthèse et de l'histoire inspirée du fantôme de l'opéra, c'est bien sûr la musique.
8: La scène.
6: reprenant la vieille recette Disney, les producteurs d'Un monstre à Paris ont réussi à rendre le film inoubliable et dans le même temps à fabriquer un véritable hit avec la scène. Vanessa Paradis confiait alors rêver d'une comédie musicale, d'un projet spécial, souhait exaucé entre deux tournées et des apparitions au cinéma. Les deux chanteurs signent donc La scène, titre phare qui rythme la bande-annonce, un morceau swing, entraînant, fantaisiste, un morceau que vous avez forcément entendu même sans voir le film qui lui est sorti en 2011 et on l'écoute dans Absolument BO.

Vanessa Paradis et M chante La Scène, extrait de la bande originale du film d'animation Un monstre à Paris. À Paris, retrouvez d'autres BO mythiques sur notre site internet et notre application. Prochain point sur vos conditions de circulation, ce sera à 4h30 du matin. Tout de suite, vous avez droit à de la musique avec Amanda Bronneuf, Stromae et à l'instant ce sera... Et tout de suite, voilà, je vais redire tout de suite, c'est Alex Warren et son premier titre Ordinary.

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Stromae à l'instant et son titre formidable. Je vous rappelle cette information, vous qui circulez sur l'autoroute A62 entre Toulouse et Bordeaux et ce poids lourd qui est en panne au kilomètre 80 avant la sortie numéro 5 Marmande et après la sortie numéro 6 Aiguillon. Véhicule en panne sur la voie de droite qui est donc neutralisée. Vous devez vous déplacer sur la voie de gauche. Le patrouilleur Arnaud est en train de se rendre sur place. Point complet sur vos conditions de circulation après le titre Oxygène.

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1: Et une circulation qui reste fluide à 4h32 du matin sur les autoroutes du centre de l'ouest et du sud-ouest. Les informations que j'ai à vous donner concernent l'autoroute A62. Vous circulez entre Toulouse et Bordeaux en direction de Bordeaux et avant la sortie numéro 5 Marmande, après la sortie numéro 6 Aiguillon. Vous avez donc ce véhicule qui est en panne, un poids lourd en panne sur la voie de droite. Voie de droite qui est donc neutralisée. Pensez à être extrêmement vigilant et à vous décaler sur la voie de gauche tout en adaptant votre vitesse. On va rester dans le sud-ouest, mais cette fois on va se rapprocher de Bordeaux. Vous circulez sur l'autoroute A89 entre Bordeaux et Lyon en direction de Lyon et je peux donc vous confirmer que après la sortie numéro 9 Libourne-Ouest et avant le péage d'Arvers, vous avez donc un animal qui a été percuté sur la voie de gauche. Voie de gauche qui est donc neutralisée. Le patrouilleur Eric est sur place. Vous devez donc vous décaler sur la voie de droite et adapter votre vitesse avant d'arriver à cette barrière de péage. En dehors de ces deux informations, le trafic est fluide. Si vous circulez dans le centre, dans l'ouest, dans le sud-ouest, notamment dans le Pays Basque ou au niveau de l'autoroute A63 Atlante. En dehors de ça, tout se passe extrêmement bien, je vous l'ai dit, et je vous en félicite. Cela veut dire que vous êtes vigilant et que cette nuit s'est dans l'ensemble extrêmement bien passée, cette nuit du 20 juillet. Et je vous en remercie et je vous rappelle évidemment que si cela fait plus de 2 heures que vous conduisez, pensez à vous arrêter, cela est extrêmement important. Pensez à vous arrêter, faire une pause, parce que cela vous permettra de continuer à avoir après cette pause une vigilance élevée et éviter tout accident sur ces autoroutes. Et tout cela est très important pour votre sécurité et celle des personnes avec qui vous partagez la route. Donc je vous le rappelle, pensez à faire des pauses dès que les premiers signes de fatigue se manifeste, et en dehors de ça, si vous roulez pour le mur, restez vigilant et continuez pour avoir une circulation fluide.
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C'était Pink à l'instant et son titre Raise Your Glass à 4h42 sur le 107.7. On fait un point sur vos conditions de circulation à 4h45. Je vous rappelle cette information. Cependant, vous qui circulez sur l'autoroute A62 entre Toulouse et Bordeaux en direction de Bordeaux, kilomètre 80, il y a donc toujours ce poids lourd qui est en panne après la sortie numéro 6 Aiguillon et avant la sortie numéro 5 Marmande. Poids lourd avec une remorque en panne sur la voie de droite qui est donc neutralisée. Vous ne pouvez pas circuler sur cette voie de droite. Faites attention, le patrouilleur est sur place, Arnaud, et il faut donc que vous vous décaliez sur la voie de gauche et pensez évidemment à adapter votre vitesse. Je vous parle de tout ça dans un instant, juste après Taylor Swift et son titre Hoplite.

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1: Et le trafic est bon, 4h47 dans l'ensemble. Je vous rappelle ces quelques informations. Dans le sud-ouest notamment, vous qui circulez sur l'autoroute A62 entre Toulouse et Bordeaux en direction de Bordeaux, après la sortie numéro 6 Aiguillon et avant la sortie numéro 5 Marmande, il y a toujours ce poids lourd qui est en panne, ce poids lourd qui a une remorque en panne sur la bande d'arrêt d'urgence et la voie de droite qui est donc neutralisée. Vous ne pouvez pas circuler dessus. Pensez à vous décaler sur la voie de gauche et faites attention, le patrouilleur est sur place. Il s'agit d'Arnaud, faites attention à lui également s'il vous plaît et faites attention à vous. Et puis on reste sur cette autoroute 62, on descend un peu plus vers Toulouse. Si vous circulez entre Toulouse et Bordeaux en direction de Bordeaux là aussi et que vous souhaitez quitter cette autoroute au kilomètre 192 et prendre la sortie numéro 10 Montauban, sachez qu'un véhicule est en panne au niveau de cette sortie, soyez donc vigilant quand vous souhaitez la prendre. La circulation est possible mais faites évidemment attention à ce véhicule pour éviter de le percuter et pouvoir normalement prendre cette sortie numéro 10 Montauban. Et puis on va finir sur l'autoroute A10. Cette fois on va remonter beaucoup plus dans le centre de la France. Vous circulez entre Paris et Bordeaux en direction de Bordeaux, kilomètre 270. On a toujours cet accident qui est signalé au niveau de Châtellerault, juste avant la sortie de Châtellerault Nord. C'est la sortie numéro 26 au kilomètre 270. Un accident signalé qui impliquerait une voiture. Soyez donc extrêmement vigilants. Le patrouilleur Frédéric est en train de se rendre sur place. En dehors de ça, la circulation se déroule extrêmement bien. Je vous en remercie et je vous rappelle qu'il est très important à 4h48 de faire des pauses le plus souvent possible. Ne pas attendre d'avoir des premiers signes de fatigue pour le faire. Encore plus si cela fait 2 heures ou un peu plus de 2 heures que vous circulez. Pensez à faire des pauses. Je ne vous le rappellerai jamais assez. Cela est extrêmement important pour que vous continuiez à avoir une circulation fluide à 4h49 sur le 107.7. Dans un instant, l'un de vos rendez-vous de l'été, les voitures mythiques, ces modèles cultes qui ont marqué le petit ou le grand écran. Aujourd'hui, direction Marseille, avec un taxi blanc qui file à toute allure sur le Vieux-Port. La célèbre Peugeot 406 de taxi sera à l'honneur juste après. Vient de Pascal Obispo et Icar.

0: Pascal Obispo et Icar, à l'instant sur le 107.7, il est 4h52. Comme promis, voici votre rendez-vous de l'été consacré aux voitures qui ont marqué leur époque. Retour à la fin des années 90, quand on payait encore en francs et qu'un chauffeur de taxi marseillais devenait une star du grand écran. Accrochez vos ceintures, Quentin Lachaise nous embarque à bord de la mythique Peugeot 406 de taxi.
1: Au milieu de l'agitation bien connue de Marseille, il y a en 1998 un taxi qui ne passe pas inaperçu.
2: 406.
3: Sans votre respect, chef, je crois plutôt que c'était une 406.
1: À son volant, Daniel Morales, interprété par Sabina Seri, livreur de pizza, troquant son scooter pour une Peugeot 406 qui, à première vue, n'a rien d'extraordinaire.
4: Vous avez commandé un taxi, Emilien ?
5: Ah non, mais celui-là, je le connais.
1: Mais après quelques manipulations et un changement de volant, c'est un vrai taxi de course.
6: Dites-moi, elle fait plutôt un joli bruit pour un taxi. Connaisseur ?
1: Prise d'air sur le toit, aileron, essieu variable et un V6 parfois boosté d'un produit à base de pastis, le bolide permet un trajet vieux port, aéroport de Marignane en un temps record.
7: 14 minutes 30.
8: Eh ben ça vous laisse le temps de prendre les journaux et peut-être même un petit café. Bon voyage, monsieur.
1: D'autres modifications seront apportées dans Taxi 2 avec des ailes dans la voiture pour planer sur quelques mètres.
9: J'ai un objet non identifié en approche sur la piste numéro 1.
1: Vous remarquerez d'ailleurs que l'on ne voit que l'aile droite se déployer. L'une des voitures modifiées pour ces plans précisément n'avait pas assez de place à bord pour accueillir le mécanisme des deux ailes.
10: Vous pourriez la noter celle-là parce qu'elle est bien.
1: Taxi connaîtra 4 films supplémentaires avec un petit changement de modèle pour le 5. On passe à une 407. La voiture originale, elle, vous attend au musée de l'aventure Peugeot. C'est à Sochaux.
0: Merci Quentin. D'autres voitures mythiques sont à découvrir sur notre site internet et notre application pour smartphone. Le point sur vos conditions de circulation, ce sera à 5h du matin après l'actualité et la météo qui vous attend pour ce lundi. On finit cette heure en musique. Il y aura du Peggy Yu et tout de suite, c'est Sting.

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1: Bonjour à toutes et à tous. L'Espagne est champion du monde de football pour la deuxième fois de son histoire.
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1: Après leur victoire 1-0 contre l'Argentine en finale, les joueurs de la Roja sont attendus à Madrid pour une immense fête populaire. La sélection doit atterrir à 12h50 avant d'être reçue par le roi et le premier ministre. Les champions du monde défileront ensuite en bus impérial dans les rues de la capitale. Près d'un million de personnes sont attendues pour célébrer cette deuxième étoile après celle remportée en 2010. Dans le reste de l'actualité à l'étranger, au Moyen-Orient, les frappes américaines et les ripostes iraniennes se poursuivent. Washington affirme avoir lancé une nouvelle série de bombardements contre l'Iran pour la 9e nuit consécutive. Les États-Unis disent avoir visé des réseaux de communication et des centres de commandement pour réduire les capacités militaires iraniennes utilisées pour attaquer des navires dans le détroit d'Ormuz. Téhéran a de son côté riposté par de nouvelles attaques contre des pays voisins du Golfe et revendique avoir visé des avions américains sur un aéroport en Jordanie. En France, les pompiers restent mobilisés face aux incendies dans le Var. Plus de 600 soldats du feu luttaient hier soir contre un incendie aux Arcs. Près de 200 hectares ont déjà brûlé. Le feu n'est toujours pas fixé, même si la situation est jugée favorable. Les ossements retrouvés dans le Tarn jeudi sont bien ceux de Delphine Jubilard. Les analyses ADN ont confirmé l'identité de la femme disparue en décembre 2020. Son mari, Cédric Jubilard, avait conduit les enquêteurs jusqu'au lieu où les restes ont été découverts. Après 5 ans et demi de silence, il a reconnu être à l'origine de la mort de son épouse. Enfin, le projet de loi d'urgence agricole revient devant l'Assemblée nationale. Le texte doit être soumis à un ultime vote aujourd'hui avant un passage au Sénat mardi. Son adoption reste incertaine, notamment en raison de mesures controversées sur les pesticides et l'utilisation de l'eau qui divisent jusque dans le camp gouvernemental. Il est 5h02, c'est la fin de ce flash. L'actualité revient dans une heure. Un point sur vos conditions de circulation après la météo. Et vous aurez droit à un grand soleil sur une large partie du pays. Quelques nuages à noter sur le Pays Basque et dans l'ouest de la région Auvergne-Rhône-Alpes. Des nuages qui feront leur apparition en région parisienne et en Alsace l'après-midi. Côté température, il fera 17 degrés ce matin à Alençon, 19 à Wissembourg, 25 degrés à Saint-Gaudens, 28 à Montauban et 29 degrés à Carcassonne. L'après-midi, il fera 24 degrés à Colmar, 26 à Cholet, 29 degrés à Vichy et, 35 degrés à Mont-de-Marsan.
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1: Et dans l'ensemble, le trafic se déroule extrêmement bien. Si vous circulez sur les autoroutes du centre, de l'ouest et du sud-ouest, je vous rappelle cette information avec ce véhicule qui est en panne sur l'autoroute A62 entre Toulouse et Bordeaux, en direction de Bordeaux. Ce véhicule en panne, hein, il s'agit d'un poids lourd qui est donc sur la voie de droite. Et ce véhicule donc qui est en panne sur la voie de droite, c'est la voie de droite qui est donc neutralisée. Vous ne pouvez donc pas circuler dessus. Pensez à vous décaler sur la voie de gauche. Le dépanneur est sur place, ainsi que le patrouilleur. Et puis, notre information avec toujours cet accident qui est signalé entre Paris et Bordeaux, en direction de Bordeaux, au niveau juste avant la sortie 26 de Châtellerault-Nord. Pensez donc à être vigilant. Le patrouilleur Cyril est en train de se rendre sur place. Et sinon, en dehors de ça, la circulation se déroule bien sur le reste du réseau du 107.7.
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1: Et à 5h13 dans l'ensemble trafic et se déroule bien, vous circulez entre Toulouse et Bordeaux en direction de Bordeaux après la sortie numéro 6 Aiguillon et avant la sortie numéro 5 Marmande. Vous avez donc toujours ce véhicule qui est en panne sur l'autoroute A62 au kilomètre 80, un poids lourd qui est en panne sur la bande d'arrêt d'urgence et également sur la voie de droite qui est donc neutralisée. Vous devez circuler sur la voie de gauche et évidemment adapter votre vitesse, et puis également sur l'autoroute A62. Je vous rappelle ce véhicule là aussi en panne. Vous circulez entre Toulouse et Bordeaux en direction de Bordeaux là aussi, mais on est un peu plus dans le sud, et sachez que si vous comptez quitter l'autoroute A62 au niveau de la sortie numéro 10 Montauban, kilomètre 192, sachez qu'un véhicule se trouve en panne. Il s'agit d'une voiture, le dépanneur est sur place à ce moment-là. En dehors de ça, je n'ai pas d'autres informations à vous communiquer, et continuez à rester évidemment extrêmement vigilant alors que le jour commence à se lever à 5h14 sur le 107.7. Dans un instant, tous au parc, l'un de vos rendez-vous de l'été sur le 107.7. Chaque semaine, nous vous faisons découvrir un parc à thème ou de loisirs. Et aujourd'hui, direction l'Aude pour visiter la réserve africaine de Sigean, un parc animalier qui vous fait voyager au cœur de l'Afrique sans quitter l'Occitanie. Visite guidée juste après Julian Peretta.

0: Julian Peretta à l'instant et à 5h18 sur le 107.7. Je vous rappelle cette information avec ce véhicule qui est toujours en panne sur l'autoroute A62 entre Toulouse et Bordeaux en direction de Bordeaux au kilomètre 80 après la sortie numéro 6 Aiguillon. Ce poids lourd qui est en panne sur la bande d'arrêt d'urgence et la voie de droite qui est neutralisée. Pardonnez-moi, le patrouilleur et le dépanneur sont sur place. Vous ne pouvez donc pas circuler sur cette voie de droite. Vous devez vous décaler sur la voie de gauche. Et puis cette information aussi avec cet incendie qui est signalé sur l'autoroute A11. Vous circulez entre Nantes et Paris en direction de Paris au kilomètre 145. Et je vous rappelle donc que cet incendie est signalé après la sortie numéro 6 Conneret au kilomètre 145. Pensez évidemment à toujours regarder, vous concentrer sur la chaussée et ne pas céder à l'effet de curiosité.
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0: Et tout de suite, direction l'Aude pour notre série consacrée au parc de loisirs. Nous allons découvrir la réserve africaine de Sigean, l'un des plus grands parcs, des parcs animaliers de France. Le reportage de Mathilde Ferrière.
2: Me voilà arrivé à la réserve africaine de Sigean pour un safari, pas comme les autres. Aujourd'hui, pas besoin de prendre l'avion. Ici, ce sont les animaux qui viennent à notre rencontre. Pour découvrir le site, j'ai rejoint Gabriel De Jésus, le responsable communication de la réserve, pour commencer le safari.
3: Bienvenue sur ce magnifique parc de 360 hectares. Donc là, je vous invite à entamer la partie que l'on appelle safari, qui est la partie voiture, qui dure environ une heure.
2: Eh bien, c'est parti.
3: Nous allons découvrir des buffles nains, il y a aussi des zèbres, il y a des gnous. Nous allons voir aussi des autruches et des girafes.
2: Et dès les premiers mètres, le décor change complètement. La route serpente entre de grands espaces ouverts. Et très vite d'ailleurs, les premiers animaux apparaissent.
3: Alors, réserve africaine de Sigean, on pourrait croire qu'il n'y a que des animaux africains. Or, il y a quand même quelques espèces qui viennent d'autres continents. Comme par exemple, ce que nous nous apprêtons à découvrir maintenant, qui est l'ours à collier, qu'on appelle aussi l'ours du Tibet.
2: Donc à tout moment, on peut se retrouver avec un ours devant la voiture.
3: Oui, je pense que c'est même le cas là.
2: Ah bah voilà, il fallait poser la question.
3: Voilà un bouchon.
2: Voilà, écoutez, un bouchon avec des ours sur la route, ben pourquoi pas.
4: J'ai bien aimé le passage avec les ours, parce qu'ils étaient vraiment au milieu du passage avec les voitures, donc ça c'était vraiment chouette, on avait l'impression d'être vraiment en safari.
5: Et ben le plus près de la voiture, ça a été les ours.
2: Après le parcours en voiture, il est l'heure pour nous de poursuivre le safari à pied, cette fois avec de bonnes chaussures, c'est préférable. La visite se transforme en véritable aventure familiale.
3: Nous allons découvrir d'autres animaux, comme par exemple les chimpanzés, les guépards, les lycaons. Il y a le vivarium avec les reptiles. Varan, caméléon, crocodile, boa.
6: C'est un caméléon ?
7: Ouais.
6: Regarde, tout là-haut, tu le vois ou pas ?
7: Ah oui.
8: Bon, du coup, il y a un crocodile à côté de nous et il bouge pas du tout. Du coup, on l'observe de très proche et ça, c'est impressionnant.
2: Et voilà, la visite touche à sa fin. Pour faciliter vos recherches, pour ne pas vous perdre dans la réserve, il existe une application gratuite que vous pouvez télécharger, Sigean. Elle vous guidera grâce à votre géolocalisation. La réserve africaine de Sigean est facilement accessible depuis l'autoroute A9, sortie 38, Narbonne Sud, puis suivre la direction de Sigean-Perpignan.
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1: Avec à 5h29 à l'instant sur le 177, un trafic qui est fluide dans l'ensemble, que vous circulez dans le centre, dans l'ouest ou dans le sud-ouest, avec toujours cette information. Sur l'autoroute A62, on est dans le sud-ouest, vous circulez entre Toulouse et Bordeaux en direction de Bordeaux et vous avez donc toujours ce véhicule qui est en panne au niveau du kilomètre 80 après la sortie numéro 6 Aiguillon et avant la sortie numéro 5 Marmande, véhicule poids lourd qui est en panne sur la bande d'arrêt d'urgence et la voie de droite, le dépanneur est sur place, le patrouilleur également, et la voie de droite est neutralisée, vous ne pouvez donc pas circuler dessus. Pensez donc à adapter votre vitesse et à vous décaler sur la voie de gauche. Et puis on a toujours cette information sur l'autoroute A11 entre Nantes et Paris, en direction de Paris, avec cet incendie qui est signalé au kilomètre 145 après la sortie Conneret. Si jamais cette information venait à se confirmer, je vous le rappelle, l'important est de rester évidemment, de garder votre concentration et votre focus sur la route et sur la chaussée, cela est le plus important, et ne pas céder à la curiosité et regarder trop longtemps cet incendie, car là justement c'est là que pourrait intervenir ce problème et c'est là que pourrait intervenir justement une aggravation et qu'un accident pourrait t'arriver. Donc c'est pour ça qu'il faut absolument que vous pensiez à rester concentré sur la chaussée, sur la circulation, sur votre circulation au niveau de l'autoroute A11 au kilomètre 145 en direction de Paris. Sinon, en dehors de ça, j'ai envie de vous dire que dans l'ensemble, la circulation se déroule extrêmement bien dans le centre, dans l'ouest et dans le sud-ouest, alors que le jour est déjà levé sur plusieurs endroits, à 5h30 sur le 107.7. Et je vous le rappelle, pour garder votre vigilance, car dans l'ensemble, la circulation s'est bien déroulée en cette nuit du 20 juillet, pensez à faire des pauses, cela est très important, surtout si vous roulez depuis longtemps, si cela fait plus de 2 heures que vous roulez, faites une pause, je ne vous le rappellerai jamais assez, car c'est en faisant des pauses, c'est en pensant à vous.

0: reposer, à vous dégourdir les jambes, à faire autre chose, que vous garderez votre vigilance et vous arriverez à bon port sans aucun problème de circulation que vous aurez causé, tout du moins. Donc c'est pour cela que je vous le rappelle, cela est extrêmement important. Pensez à tout le temps faire en sorte de faire des pauses régulièrement et n'attendez pas d'avoir les premiers signes de fatigue. Si vous commencez à beaucoup bouger quand vous conduisez, c'est très important de dès à présent faire une pause, car comme ça vous pouvez même faire une micro-sieste. Mieux vaut perdre 20 minutes sur votre trajet mais arriver sans encombre que causer un accident et arriver avec 3 heures de retard, voire pire. Donc je vous le rappelle, faites une pause, cela est extrêmement important. Et pour le moment, écoutez, j'ai envie de dire, peut-être que vous écoutez mes conseils, car dans l'ensemble, pas de très très gros événements à vous signaler si vous circulez dans le centre, dans l'ouest ou dans le sud-ouest.
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C'était Mojo à l'instant sur le 107.7 et on fait un point sur vos conditions de circulation. Ce sera à 5h45 et on parlera évidemment de cette information sur l'autoroute A62 entre Toulouse et Bordeaux en direction de Bordeaux, kilomètre 80, avec ce poids lourd qui est toujours en panne sur la bande d'arrêt d'urgence et la voie de droite qui est neutralisée. Vous ne pouvez pas circuler dessus. Le patrouilleur et le dépanneur sont toujours sur place, voie de droite neutralisée. Donc je vous le disais, pensez à évidemment ralentir et à vous décaler sur la voie de gauche. Sinon, dans l'ensemble, la circulation se déroule plutôt bien. On fait un point complet à 5h45. Avant ça, un peu de musique. Il y aura du Anna H. Et tout de suite, c'est Oria et son titre Soirée mondaine.

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1: Et à 5h46 du matin, dans l'ensemble, une circulation qui est extrêmement fluide, et ça fait plaisir, je vous en remercie, c'est grâce à vous et à votre vigilance. Je vous parle cependant toujours d'un événement qui est en cours sur l'autoroute A62, donc dans le sud-ouest, vous circulez entre Toulouse et Bordeaux, en direction de Bordeaux, et vous avez toujours ce poids lourd qui est en panne avec sa remorque sur la bande d'arrêt d'urgence et la voie de droite qui est neutralisée, un dépanneur est déjà sur place, un deuxième va arriver, un patrouilleur est également sur place, faites attention à eux, faites attention à vous, faites attention aussi aux conducteurs de ce poids lourd et évidemment pensez à vous décaler sur la voie de gauche, tout simplement car vous ne pouvez pas circuler sur la voie de droite, donc roulez sur la voie de gauche pour continuer à avoir une circulation le plus fluide possible. Sinon, en dehors de ça, la circulation justement se déroule très bien, que vous soyez circulé dans le centre, dans l'ouest ou dans le sud-ouest à 5h47 sur le 107.7. Tout au long de l'été, nous vous emmenons à la découverte des desserts de l'été, des spécialités qui ont le goût des vacances. Aujourd'hui, direction les Landes de Gascogne pour découvrir le pastis landais, une gourmandise emblématique du sud-ouest, souvent associée aux moments de fête et de convivialité. Reportage juste après, Auchy.

0: C'était Oshia à l'instant sur le 107.7. Il est 5h51. Comme promis, direction les Landes de Gascogne avec Christelle Mollon pour notre dessert de l'été.
1: Exact, je suis à Soupros, à mi-chemin entre Dax et Mont-de-Marsan. Et ici, on fabrique depuis 80 ans le...
2: Pastis landais de Soupros.
1: Alors Mathieu, vous êtes la quatrième génération de cette famille Maroc qui a fabriqué cette pâtisserie. D'abord, c'est quoi le pastis landais ?
2: Le pastis landais, c'est la spécialité sucrée de notre département des Landes, qui était autrefois le dessert des mariages et des communions et qui rassemblait les gens lors d'événements et de fêtes.
1: Donc ça n'a rien à voir avec le pastis marseillais, par exemple ?
2: Non, le mot pastis landais, chez nous dans les Landes, c'est un mot patois gascon, le mélange d'un levain naturel avec une pâte à gâteau. Et quand on mélange les deux et que ça fait pousser cette pâtisserie, on appelle ça en patois gascon d'ici le pastis, faire un pastis. Là, comme vous l'entendez, on est en train de pétrir la pâte. Chaque matin, on prépare notre levain dans un premier temps. Par la suite, on enchaîne avec notre pâte.
1: Donc après, on le met dans ces moules là, que votre papa d'ailleurs est en train de trier. Comment on appelle cette forme là?
2: C'est un moule conique qui a la forme du pastis landais traditionnel, que tous les jours on beurre à la main et que une fois la pâte bien poussée et bien levée, on va commencer à remplir ces mêmes moules avec ce geste traditionnel. Tout est fait à la main, le même geste que mes arrière-grands-parents pratiquaient au quotidien chaque jour, et on a gardé ce savoir-faire-là également.
1: Puis juste à côté, il y a aussi des perles de sucre qu'on met dessus.
2: Voilà, on a une manière propre à nous de retravailler le sucre en morceaux, et c'est à la forme de ces sucres-là que les clients aussi nous reconnaissent. C'est le geste signature également de la maison.
1: Alors, en quoi c'est un dessert d'été ?
2: C'est surtout un dessert qui rassemble autour de moments de partage et de convivialité. Et ces moments-là, ils se retrouvent beaucoup l'été, avec nos fêtes traditionnelles qui sont ancrées dans la culture locale ici dans les Landes. Donc c'est ça qui fait que c'est un dessert d'été, qu'on est capable également de proposer avec une boule de glace et une petite fraise ou des fruits.
1: Alors on va justement passer en boutique là maintenant pour voir ce qu'en pensent les clients.
3: Ben c'est un petit peu la pâtisserie de l'enfance, et pour le goûter ou un dessert, c'est parfait à offrir quoi.
1: Et vous le mangez nature, vous mangez avec une petite boule de glace?
3: Moi je le trouve très parfumé ici, donc je préfère le manger nature, avec un petit café, c'est parfait.
4: Mais moi ça fait des années que je viens avec mes parents et même mes grands-parents à l'époque. On s'arrêtait sur la route des vacances pour aller sur la côte landaise. Et donc je prends plaisir maintenant à venir en acheter pour manger avec les copains ou avec mes enfants.
5: Petit déjeuner.
1: Avec un petit café?
5: Oui, café ou thé. Et l'après-midi même, des fois au goûter.
1: Si vous aussi vous voulez déguster ce bon pastis landais, la maison Maroc vous accueille à Soupros, donc dans les Landes de Gascogne. Régalez-vous bien et puis bonnes vacances.
2: Bonnes vacances à tous et bonne route.

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1: Bonjour à toutes et à tous. En sport, l'Espagne est champion du monde de football pour la deuxième fois de son histoire.
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1: Après leur victoire 1-0 contre l'Argentine en finale, les joueurs de la Roja sont attendus à Madrid pour une immense fête populaire. La sélection doit atterrir à 12h50 avant d'être reçue par le roi et le premier ministre. Les champions du monde défileront ensuite en bus impérial dans les rues de la capitale. Près d'un million de personnes sont attendues pour célébrer cette deuxième étoile après celle remportée en 2010. Au Moyen-Orient, les frappes américaines et les ripostes iraniennes se poursuivent. Washington affirme avoir lancé une nouvelle série de bombardements contre l'Iran pour la 9e nuit consécutive. Les États-Unis disent avoir visé des réseaux de communication et des centres de commandement pour réduire les capacités militaires iraniennes utilisées pour attaquer des navires dans le détroit d'Ormuz. Téhéran dit de son côté avoir frappé des cibles militaires américaines au Koweït et revendique avoir visé des avions américains sur un aéroport en Jordanie. En France, les pompiers restent mobilisés face aux incendies dans le Var. Plus de 600 soldats du feu luttaient hier soir contre un incendie aux Arcs. Près de 2000 hectares ont déjà brûlé. Le feu n'est toujours pas fixé, même si la situation est jugée favorable. Les ossements retrouvés dans le Tarn jeudi sont bien ceux de Delphine Jubilard. Les analyses ADN ont confirmé l'identité de la femme disparue en décembre 2020. Son mari, Cédric Jubilard, avait conduit les enquêteurs jusqu'au lieu où les restes ont été découverts. Après 5 ans et demi de silence, il a reconnu être à l'origine de la mort de son épouse. Enfin, le projet de loi agricole revient devant l'Assemblée nationale. Le texte doit être soumis à un ultime vote aujourd'hui avant un passage au Sénat mardi. Son adoption reste incertaine, notamment en raison de mesures controversées sur les pesticides et l'utilisation de l'eau qui divisent jusque dans le camp gouvernemental. Il est 5h02, c'est la fin de ce flash. L'actualité revient dans une heure avec Tatiana Geuselman. Un point sur vos conditions de circulation après la météo.
3: Merci beaucoup Raphaël, merci d'avoir accompagné nos auditeurs jusqu'ici. On fait comme premier un point sur la météo. Une météo qui sera assez contrastée entre le nord et le sud, avec la moitié nord qui a profité de températures plus fraîches ce matin et qui aura des températures tempérées, estivales mais pas dans l'excès cet après-midi, entre 22 et 27 degrés. À l'inverse, dans les régions du sud et plus particulièrement la Méditerranée, la nuit a été très chaude et on a toujours 7 départements en vigilance orange canicule du Languedoc jusqu'à la Côte d'Azur. Le mercure va de nouveau passer au-dessus des 35, atteindre les 38 degrés assez régulièrement. À noter que dans l'ensemble, le ciel sera ensoleillé sur l'intégralité du pays. Quelques rares ondées sont possibles autour d'Andorre, du Mercantour ou encore sur le Massif central.
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3: Et ça se passe bien ce lundi matin, début de semaine, sur le 107.7, sur l'autoroute. Une matinée plutôt calme. À noter seulement deux infos. La première qui vous concerne du côté de Saint-Arnoult, pour vous qui arrivez de l'autoroute A11 et qui souhaitez rejoindre Paris. Vous venez de passer la grande barrière de péage de Saint-Arnoult, et bien quelques centaines de mètres plus loin. Il y a des débris de pneumatiques qui gênent la circulation sur les voies. Il va falloir serrer sur les voies de gauche, car ce sont celles de droite qui sont impactées. Sur l'autoroute A62 maintenant, l'autoroute entre Toulouse et Bordeaux, pour vous qui roulez en direction de Bordeaux, notez ce dépannage de poids lourds en cours, kilomètre 80 de l'autoroute. C'est 6 km après la sortie 13 pour Aiguillon. Il va falloir basculer sur la voie de gauche, car celle de droite est neutralisée.
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La voix de Sia, remixée par David Guetta. Le titre s'appelle She Wolf. Il est 6h07, ça se passe toujours bien sur la route. Pas de nouvel incident signalé sur les voies. Je compte sur vous pour qu'on ait une matinée assez calme sur la route. On refera le point de toute façon sur le trafic à 6h15. En attendant encore un petit peu de musique. Et notamment le titre de la Coupe du Monde 2026, signé Shakira et Burna Boy. Oh.

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1: L'infotrafic à 6h15, toujours bien calme. Avec ces températures fraîches, on en profite. Et oui, le mercure est bien baissé cette nuit. Parfois 10 degrés seulement dans certains départements du Nord. Et ça fait du bien. Une nuit enfin reposante. Côté route, toujours cette unique info à retenir pour vous qui arrivez de l'autoroute A11 et qui roulez en direction de Paris, en direction de la capitale, juste avant la barrière de péage de Saint-Arnoult, à l'endroit en fait où se rejoignent l'autoroute A10 et l'autoroute A11. Il y a des débris de pneus qui sont répartis et qui gênent un petit peu la circulation sur les deux voies les plus à droite. On est au kilomètre 25 de l'autoroute. Soyez vigilants. Et c'est un des titres de l'été. Il est signé Manon Lisa. Ça s'appelle Le Petit Pêcheur.

un grand classique de Colby Kaya, c'était Falling For You. Je vous souhaite à tous une très belle matinée, une très belle semaine. Également, merci d'avoir choisi le 107.7 pour vous accompagner ce matin. Route du travail, je suppose, pour une partie d'entre vous. Travail qui va être plus agréable avec ces températures un petit peu plus clémentes, en tout cas en mercure, qui devrait rester dans les normales de saison. Maximum 27 degrés attendus cet après-midi sur la moitié nord. Côté route, ça continue de bien se passer. Une nouvelle info m'est parvenue du côté de la 71. Pour vous qui roulez en direction de Bourges et de Clermont-Ferrand, des débris gêneraient la circulation sur les voies au kilomètre 152 de l'autoroute. On est une quinzaine de kilomètres après la sortie numéro 3, la sortie pour la mode Beuvron. Donc si vous passez dans ce secteur, s'il vous plaît, soyez vigilants. Un point trafic complet revient à 6h30. En attendant, je vous laisse avec ce titre signé Angèle et Justice.

0: Bon, j'espère que ça vous aura bien réveillé. D'ici quelques instants, on va aussi revivre un grand concert, un concert mythique qui a marqué les dernières années. C'est notre chronique Absolument Life, avec un retour en 2006 quand Kylie Minogue est remontée sur scène après son combat contre la maladie. C'est juste après l'infotrafic.
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0: Je vous parlais tout à l'heure de débris signalés sur les voies de l'A71, l'autoroute entre Orléans et Clermont-Ferrand. Pour vous qui roulez direction Bourges et Clermont-Ferrand, il s'agirait d'une poussette qui serait tombée sur les voies kilomètre 152 de l'autoroute, c'est-à-dire une quinzaine de kilomètres après la sortie 3. Ça gênerait les deux voies de circulation, poussette qui se serait un petit peu éparpillée, donc prudence en passant dans ce secteur. C'est cependant la seule difficulté pour l'instant signalée sur la route du matin, bien calme, pas encore de ralentissement, et c'est tant mieux, y compris en direction de la capitale, en direction de Paris, comptez maximum 5 minutes de bouchon au total cumulé entre Saint-Arnoult et le périphérique, ou entre Saint-Arnoult et le pont de Sèvres.
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0: Et comme promis, nous retrouvons tout de suite un public en ébullition pour applaudir Kylie Minogue sur scène.
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2: Certains concerts prennent parfois une dimension plus personnelle que professionnelle parce qu'ils sont avant tout le signe d'une victoire sur la maladie. En 2006, Kylie Minogue reprend sa tournée mondiale Showgirls The Homecoming Tour. En 2005, suite à la sortie d'une double compilation de ses nombreux tubes,

Kylie Minogue entame sa 8e tournée intitulée Showgirls The Greatest Hits Tour. Pour la chanteuse, c'est une célébration des chansons pop, de sa carrière, mais aussi d'une relation à long terme avec son public. Les costumes sont dignes d'un cabaret, signé John Galliano ou encore Karl Lagerfeld. Avant la tournée, elle subit une mammographie, mais les médecins donnent leur feu vert. C'est quelques temps plus tard, après qu'une grosseur soit apparue sur sa poitrine, que le diagnostic est implacable et qu'elle doit interrompre la série de concerts pour suivre un traitement. C'est pratiquement un an et demi après qu'elle peut enfin remonter sur scène, mais avec des modifications sur la liste des chansons, sur les chorégraphies et avec de nouveaux costumes pour s'adapter à son état de santé. Cette reprise de tournée est rebaptisée Showgirls The Homecoming Tour et débute en Australie, sa terre natale. C'est lors du deuxième soir, le 12 novembre 2006, que le concert est capté à Sydney. Kylie Minogue est sur scène pendant 2 heures et égrène les tubes, dont le célèbre Hand on Your Heart. La ferveur du public salue sa venue, autant que son courage, et cela fait de ce concert un moment absolument live, riche en émotions et porteur d'espoir.

La superstar australienne Kylie Minogue, avec ce concert donc de 2006, et Kylie Minogue avait été diagnostiquée d'un second cancer en 2021, il y a 5 ans. Celui-là, elle n'en a pas parlé. Elle s'en est sortie en silence 20 ans après cet épisode dont nous parlait donc à l'instant Gilles Ravarino. Il est 6h passé de 37 minutes. Ça continue de bien se passer sur la route. On en profite donc pour écouter un titre signé Attic. On aura également Lenny Kravitz dans la playlist. Et je vous retrouve ensuite à 6h45 pour refaire un point détaillé sur les conditions de circulation de ce lundi matin.

0: Fly Away, c'était Lenny Kravitz à l'instant sur les ondes. Et la musique va revenir dans un instant avec Bruno Mars au programme ou encore le duo, le carton de This Is et de Théodora, le titre Mélodrama. Tout ça, ce sera juste après l'infotrafic qui lui-même arrive dans 30 secondes. Restez à l'écoute.
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0: Et je vous souhaite à tous une très belle route. Il est tout juste 6h45 et la route se passe bien. Pas encore de ralentissement signalé sur les autoroutes du quart nord-ouest du pays. Ce départ pour le travail se passe au mieux. Je vous parlais tout à l'heure d'obstacles sur les voies de l'A71. Ils ont été ramassés par les patrouilleurs. Simplement des infos pratiques du coup à vous donner, notamment si vous circulez sur l'autoroute A10 actuellement, si vous roulez en direction d'Orléans et de Bordeaux, que vous quittez Île-de-France, sachez que vous ne pourrez pas vous ravitailler en carburant, en tout cas en samplon 95 et samplon 98 sur l'aire des Plaines de Beauce. Il y a une pénurie de ces deux essences, donc il faudra soit poursuivre une trentaine de kilomètres plus loin jusqu'à Orléans et l'aire de service d'Orléans s'arrête, ou alors il faut anticiper et faire le plein avant la barrière de péage de Saint-Arnoult, au niveau de l'aire de Limours-Janvry qui se trouve un petit peu après le secteur des Ulysses pour vous qui quittez Paris. Autre pénurie, c'est au niveau de l'aire de Fontaine-Colette. C'est pour vous cette fois-ci qui remontait en direction du nord, qui avait passé Poitiers et qui roulait en direction de Tours, en direction de Paris. Là, c'est simplement une pénurie de GPL qui vous concerne sur cette aire de service qui se trouve un petit peu avant Tours, juste après le secteur de Sainte-Maure-de-Touraine. Enfin, un mot de ceux qui sont peut-être au volant d'un véhicule électrique. Sachez qu'il y a une panne de électrique tout simplement sur l'aire de Rouillé-Nord, toujours sur la 10, secteur de Niort. Donc, pour vous qui roulez direction Bordeaux, direction Sainte, impossible de brancher votre voiture sur cette aire de Rouillé-Nord. Il faut donc anticiper et vous arrêter avant Poitiers. Si vous souhaitez recharger votre voiture, vous vous arrêtez sur l'aire de service des Ménias, car oui, il y a également des bornes de recharge sur les aires de repos, pardon, car c'est une aire de repos dont je vous parlais à l'instant. Il y a des bornes de recharge désormais sur les aires de repos et de service. Donc voilà, dès que vous le pouvez, arrêtez-vous un petit peu en amont du secteur de Poitiers, car ensuite, sur, on va dire, les 100 prochains kilomètres, vous ne pourrez pas vous brancher pour votre voiture électrique ou votre voiture hybride, d'ailleurs, rupture de recharge électrique. Et avant d'écouter Bruno Mars et son Moonshine, c'est avec Noé Préchauffe que je vous propose de poursuivre la route que tous dansent.

Une journée douce qui se profile à l'horizon et ça fait du bien. Il fait doux ce matin, il fait même frais. Dans certains secteurs, le mercure est descendu à 10 degrés par endroit, entre 10 et 19 degrés en moyenne. Voilà qui fait du bien pour le sommeil. Et pour cette matinée, le mercure va remonter cet après-midi, mais sans atteindre les excès des canicules précédentes. On aura maximum 27 degrés sur la moitié nord, ça fait du bien.

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1: Bonjour à toutes et à tous. L'Espagne de retour au sommet mondial. 16 ans après son premier sacre, la Roja a décroché sa deuxième étoile en venant à bout de l'Argentine à l'issue des prolongations en finale de la Coupe du Monde de football. C'était hier soir aux États-Unis à New York. Les Espagnols qui ont battu un record d'invincibilité durant la compétition, enchaînant 38 matchs sans aucune défaite. En France, le Var en proie aux flammes alors que la sécheresse et la canicule continuent de sévir. Plusieurs incendies se sont déclarés hier, dont un particulièrement violent à l'arrière du golfe de Saint-Tropez. Il a déjà parcouru près de 200 hectares de terrain. Et alors que le pays connaît une saison d'été particulièrement chaude et violente, au niveau des feux de forêt, les parlementaires doivent se prononcer sur le controversé projet de loi agricole. Le texte doit être soumis à un ultime vote à l'Assemblée nationale aujourd'hui, avant un passage au Sénat demain. Son adoption reste incertaine, notamment en raison de mesures sur l'utilisation de l'eau qui divise jusque dans le camp gouvernemental. L'Iran, de nouveau sous les bombes américaines cette nuit. Washington a lancé une nouvelle série d'attaques pour la 9e nuit consécutive. Et les États-Unis qui disent avoir visé des réseaux de communication et des centres de commandement pour réduire les capacités militaires iraniennes utilisées pour attaquer des navires sur le détroit d'Hormuz. Téhéran dit de son côté avoir frappé des cibles américaines au Koweït et revendique avoir visé des avions américains sur un aéroport en Jordanie. En Ukraine, plus de 400 drones ont été lancés cette nuit en direction de Moscou. La plupart ont été neutralisés, selon le maire de la capitale russe. Hier, 5 marins sont morts en Turquie, dans les eaux, après des frappes russes sur un navire marchand. Il est 7h02. Ce flash est désormais terminé. Nouveau point sur l'actualité dans une heure à 8h. Pour l'instant, place à la météo. Avec le retour de température bien agréable sur la moitié nord du pays, en mercure aux alentours des 20 degrés ce matin, ça fait du bien. Et les températures ne dépasseront pas les 27 degrés cet après-midi. On attend par exemple 25 degrés au plus chaud à Paris. Il fera 26 degrés du côté d'Alençon, 28 degrés attendus du côté de Nantes, de Tours ou encore du Mans. Ça pourra monter jusqu'à 30 degrés à La Rochelle, 34 enfin pour Bordeaux. Tout ça sous un soleil plutôt franc. Quelques nuages arriveront par le nord du pays, les Hauts-de-France, un petit peu l'Île-de-France, une partie de la Normandie, des nuages qui se morcelleront au cours de l'après-midi, avec un temps donc dans l'ensemble plutôt ensoleillé.
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1: Ce lundi matin, 7h, c'est calme sur la route et c'est tant mieux. J'ai les caméras rivées sur les points de passage et surtout les points de ralentissement traditionnels du matin. Et pour l'instant, je peux vous dire que ça circule plutôt bien. Je pense notamment à l'arrivée à Bordeaux sur l'autoroute A10, l'arrivée à Nantes également sur l'autoroute A11 ou encore la traversée d'Angers. Ça se charge un petit peu, évidemment. Il y a quand même du monde qui continue de travailler. Tout le monde n'est pas en vacances, mais on a vraiment juste quelques coups de frein sur Bordeaux. Par exemple, les derniers kilomètres de l'A10 à partir de la sortie en Barès-Saint-Loubès, on sent qu'il y a un petit peu de monde, mais rien à voir avec la densité du trafic lorsqu'il n'y a pas de vacances scolaires. Ça se passe donc plutôt bien sur la route et pas de mauvaise surprise, hein, pas d'accident qui se serait produit et qui serait venu envenimer la situation.
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L'américain Teddy Swim, bercé à la musique soul dans son enfance, des artistes comme Marvin Gaye, Stevie Wonder ou All A. E. Green. Voilà pour les influences de ce chanteur venu de Géorgie. On passe à de la musique française maintenant avec David Hallyday. Tu ne m'as pas laissé le temps, un titre hommage à son père, et puis on se retrouve juste après pour parler de trafic.

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1: Un lundi matin plutôt calme sur la route. Il y a un petit peu de monde sur l'arrivée à Bordeaux, les derniers kilomètres de la 10. Circulation légèrement en accordéon, un petit peu dense à partir de la sortie 43, notamment la sortie pour Sainte-Eulalie, direction le périphérique bordelais, la rocade bordelaise. Mais dans l'ensemble, ça se passe quand même très bien sur la route en cette période de vacances scolaires. Une seule info finalement à retenir, elle vous concerne dans le centre-val de Loire. Si vous circulez sur la 10, direction Orléans et Paris, vous avez passé Tours, vous avez passé le secteur de Blois, 2 kilomètres après la sortie numéro 17. Une voiture aurait percuté un chevreuil errant sur les voies de circulation. Alors la voiture a pu se décaler et se mettre en protection sur la bande d'arrêt d'urgence. En revanche, la dépouille de l'animal pourrait-elle toujours se trouver sur les voies, et notamment la voie la plus à gauche. On est au kilomètre 147 de cette autoroute A10 en direction de Paris. Elle cartonne avec ce titre, c'est vraiment une des étoiles montantes de la musique française, la chanteuse Lynn, tout de suite dans vos oreilles, avec son titre « Dans ton téléphone ».

Break It Down Again. C'était Tears for Fears qu'on écoutait à l'instant sur les ondes du 107.7. Je vous souhaite à tous une très belle journée ensoleillée, un bon début de semaine, enfin clément, enfin reposant. Voilà le programme de cette semaine de juillet. Nous sommes très exactement le 20 juillet. Il est 7h24, ça se passe bien sur la route. On va faire un point sur les quelques incidents en cours d'ici 5 bonnes minutes. Mais avant ça, je vous laisse encore profiter un petit peu de la musique avec Calebostani et le titre Mind If I Stay.

0: tout en douceur avec Kadé Bostani. Restez à l'écoute du 177, notamment si vous devez reprendre la route ce soir ou cette nuit. Des travaux vont être mis en place. Et oui, pas de repos, pas de vacances non plus pour les travaux sur l'autoroute. On va faire le point juste après une courte pause sur les zones de travaux qui seront mises en place à partir de 22h.
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0: Il est tout juste 7h30 et un accident s'est produit, c'est confirmé hein, sur l'autoroute A10. Après le secteur de Tours, après le secteur de Blois, en direction d'Orléans et de Paris, une voiture qui a percuté un animal sur les voies. La voiture a pu se décaler sur la bande d'arrêt d'urgence. La dépouille de l'animal pourrait toujours se trouver sur les voies de circulation au kilomètre 147 de l'autoroute. Il va falloir ralentir en amont de ce secteur. C'est tout juste 2 km après la sortie numéro 17, la sortie pour Blois. Voilà pour cette première info à retenir sur l'A10. Du côté de l'A83, là, ce sont divers débris, des chargements qui sont tombés sur les voies de circulation secteur de Niort. Pour vous qui roulez en direction de l'A10, c'est 3 km après la sortie 10 pour Niort Nord que le patrouilleur est actuellement en train de ramasser ces différents débris tombés notamment sur la voie la plus à gauche. Donc ralentissez bien lorsque vous arrivez dans ce secteur pour la sécurité de cette homme en jaune. Comme promis, je vous parle aussi de ces travaux qui vont se mettre en place cette nuit, notamment des travaux à partir de 22h en Nouvelle-Aquitaine. L'autoroute A10 sera fermée à la circulation entre Blaye-Montendre, la sortie 38 et Libourne-Saint-Antoine, la sortie 39 dans les deux sens de circulation pour permettre le passage de convois exceptionnel, très volumineux. Dans les Pays de la Loire, également à partir de 22h ce soir, la sortie Pellouet-les-Vignes, la sortie 13 de la 11 sera fermée dans les deux sens de circulation, cette fois-ci pour des travaux de signalisation, et puis toujours dans les Pays de la Loire, mais cette fois-ci sur la rocade est d'Angers. Si vous arriverez de Cholet en direction donc d'Angers, notez que la bretelle de liaison avec l'autoroute A11 direction Le Mans et Paris sera fermée pour là aussi réaliser des travaux de signalisation.
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0: Tout au long de l'été sur le 107.7, nous vous proposons un voyage à travers les lieux mythiques où les Français ont dansé d'hier à aujourd'hui. Dans un instant, un nouvel épisode de notre saga Ce soir en danse. Nous prendrons la direction de la Camargue et de la célèbre Curacha. Et ce sera juste après la musique de Clan Carousel et d'Oliva, le duo Holy Father.

0: Et voici donc désormais notre chronique de l'été. Ce soir, on danse.
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0: Une chronique dans laquelle nous vous racontons l'histoire des lieux mythiques où les Français ont dansé. Et Francine Thomas nous emmène aujourd'hui en direction de la Camargue.
2: La discothèque qui a les honneurs aujourd'hui de notre saga se mérite. Il faut trouver le bon embranchement au milieu des roseaux sur la départementale 58 entre Aigues-Mortes et Sainte-Marie-de-la-Mer. C'est là, au niveau de la commune de Vauvert, qu'il faut tourner pour remonter un petit chemin et finir par tomber sur la Chouraskaya que les habitués appellent tout simplement la Chou. Inaugurée en 1965, elle accueille les noctambules depuis plus de 60 ans sur sa piste en terre battue. Ici, l'art de la fête confine au sublime.
3: Si tu es celui qui vole dans des instants d'oubli, qui se méfie des paroles, viens danser le sirtaki.
2: Le sirtaki n'est pas forcément la danse de prédilection, mais toutes les musiques et toutes les cultures sont respectées à la Chouraskaya. C'est même la vocation de cet endroit, tel que l'a voulu le manadier Jean Lafont, premier propriétaire des lieux. Pas d'étiquette sociale qui tienne, pas de préférence sexuelle et pas de chapelle musicale. Tout le monde se côtoie dans le même plaisir de partager la piste. Les habitants du coin dansent avec les stars du showbiz. Les spectacles de travestis sont organisés en alternance avec les concerts, ceux des Rita Mitsouko. Des négresses vertes. Un certain nombre de légendes se sont écrites ici. On dit par exemple qu'un jour de panne d'électricité, le célèbre journaliste Yves Mourouzi a amené sa voiture au centre de la piste et la fête a continué tard dans la nuit au son de son autoradio. Un soir toutefois, les haut-parleurs se sont tus. La Chouraskaya est partie en cendres le 30 décembre 1981. Des mois de travaux ont été nécessaires pour la faire renaître comme si de rien n'était.
4: Come on baby, light my...
2: Pour fêter le 46e anniversaire des lieux, on raconte que les taureaux ont été lâchés sur la piste de danse, dont la fermeture définitive a été annoncée en 2013. Mais là aussi, c'est une énième légende, puisque chaque été, les lumières de la Chouraskaya continuent de s'allumer.
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0: Et oui, c'est un peu la boîte de nuit sur les ondes ce matin. C'était Sean Paul à l'instant avec Turn It Up. La musique de Joé Douette-Filet arrive après l'info de trafic. Joé Douette-Filet, c'est un chanteur franco-haïtien. Ça veut dire Joé au doigt qui file, au doigt rapide, référence à sa dextérité sur le piano. C'est un titre hommage à une très belle femme qu'il a composée. Ça s'appelle Rihanna. Ça arrive donc après le trafic qui arrive, lui, juste après ça.
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0: Un trafic calme en ce début de semaine, lundi matin. Il est 7h passé de 46 minutes et le trafic est fluide, y compris le nœud traditionnel de l'arrivée à Bordeaux. Il y a un petit peu de monde sur vraiment les quelques derniers kilomètres. Ça va être assez dense à partir de Sainte-Eulalie, la sortie 43, et jusqu'à la rocade bordelaise. Mais on ne peut pas vraiment parler de bouchon, simplement circulation qui se fait un petit peu en accordéon. Toujours du côté de la 10, mais en région Centre-Val de Loire, pour vous qui roulez actuellement direction Tours et Bordeaux. Je vous parlais tout à l'heure d'un accident direction Orléans et Paris. Alors finalement, c'est dans l'autre sens que l'accident s'est produit. Direction Tours et Bordeaux, une voiture qui a percuté un animal, en chevreuil en l'occurrence, dont la dépouille est en train d'être ramassée. Des dépouilles qui gît le long du terre-plein central, qui gêne aussi un petit peu la circulation sur la voie de gauche. On est au kilomètre 147 de l'autoroute, c'est juste avant d'arriver à Blois, une quinzaine de kilomètres après la sortie numéro 16, la sortie pour mer. Enfin, notez également ce véhicule qui m'est signalé, c'est même confirmé, ce véhicule tombé en panne dans une sortie de la 10, la sortie pour Ambès, c'est la sortie 41, on est en Gironde et c'est toujours en direction de Bordeaux. Et comme promis, place au titre Rihanna, signé du chanteur Joé Douette-Filet.

La voix d'Elton John, ce crooner, You Gotta Love Someone, un titre des années 90. Et c'est avec le groupe Half-Life que je vous propose de terminer cette heure en musique. Le titre s'appelle Still Feel. Et on se retrouve juste après pour faire un point sur l'actualité, pour parler aussi des prévisions météo. Et bien sûr, on jettera un œil sur le trafic.

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1: Bonjour à toutes et à tous. La canicule continue d'étouffer le pourtour méditerranéen. 6 départements sont toujours en vigilance orange avec un thermomètre qui n'est pas passé sous les 20 degrés cette nuit et qui va de nouveau atteindre les 38 degrés cet après-midi. Tous les détails des prévisions météo du jour arrivent à la fin de ce flash. La chaleur qui s'accompagne de sécheresse et d'un fort risque de feux de forêt. 27 départements sont en orange du côté de la Nouvelle-Aquitaine, de l'Occitanie, de la Provence et de la Côte d'Azur. Dans le Var, plusieurs incendies se sont déclarés hier. Le plus virulent, qui a mobilisé plus de 600 pompiers durant la nuit, a commencé vers 15h dans la commune de Tarado, à l'arrière du golfe de Saint-Tropez. Et il n'est ce matin toujours pas fixé. Il a déjà parcouru 200 hectares. En Italie, les vagues de chaleur successives menacent la culture des vongolais, les palourdes généralement servies avec des pâtes, un des plats emblématiques du pays. Les cours d'eau sont si chauds que les algues prolifèrent et étouffent les 90% de la production a par exemple disparu du côté de Goro. L'Italie, où l'ombre de la mafia plane sur la mort d'un journaliste dont le corps calciné a été retrouvé près de Naples. La victime, âgée de 53 ans, couvrait les sports pour plusieurs médias locaux et travaillait pour l'agence régionale pour l'environnement. Les joueurs de l'équipe de foot d'Espagne, attendus en héros dans leur pays, ils ont remporté hier la Coupe du Monde grâce à leur victoire lors des prolongation contre l'Argentine 1-0. La Roja qui décroche donc sa deuxième étoile après avoir enchaîné lors de la compétition 38 matchs sans défaite, un record. L'heure est au repos pour les coureurs du Tour de France avant une 16e étape demain dans les Alpes entre Évian et Thonon-les-Bains. Hier, la course cycliste a été marquée par la violente chute et l'abandon du dauphin Jonas Vingegaard, 15 km de l'arrivée. Le Slovène Tadej Pogacar conserve le maillot jaune. Enfin, en rugby, l'équipe de France a bouclé son 3e et dernier match de l'été dans le championnat des nations par une victoire hier contre le Japon 15-42. Prochain rendez-vous contre les Fidji, l'Afrique du Sud et l'Argentine. En novembre, de belles vacances pour le 15 de France. Il est 8h, passé de 2 minutes. On passe aux prévisions météo. Et s'il fait encore chaud dans le sud du pays, la moitié nord, elle, retrouve des températures bien plus clémentes. Cette nuit, le thermomètre est même descendu jusqu'à 11 degrés par endroit, 11 à 14 degrés en général. Cet après-midi, les températures vont remonter, elles seront tempérées et estivales, mais sans excès, 22 à 27 degrés en moyenne. Avec un temps plutôt ensoleillé, quelques nuages seront présents, notamment ce matin sur les Hauts-de-France, sur une partie de la Normandie. Ils descendent un petit peu vers l'Île-de-France, mais se morcelleront au fur et à mesure de l'après-midi, avec un temps donc très agréable au programme.
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1: Le trafic plutôt calme en ce lundi matin, en ce début de semaine. On sent que ce sont les vacances scolaires, qu'il y a moins de monde sur la route. Par exemple, du côté de Bordeaux, sur l'autoroute A10, les derniers kilomètres de l'A10 sont embouteillés. Mais il y a que 5 minutes de ralentissement à partir de la sortie 42 en Barès-Saint-Loubès. Le reste reste bien fluide. De l'autre côté de l'autoroute A10 en Ile-de-France, pour vous qui souhaitez rejoindre Paris, notez qu'il y aura une vingtaine de minutes de ralentissement si vous souhaitez rejoindre les portes sud du périphérique parisien, porte d'Italie et porte d'Orléans, à partir de Saint-Arnoult jusqu'au périphérique, 15 à 20 minutes de bouchon. Cela veut dire qu'il vous faudra à peu près 50 minutes depuis Saint-Arnoult pour rejoindre le périphérique. Il y a un petit peu plus de monde sur la Nationale 118 pour rejoindre le pont de Sèvres. Là, il va falloir compter sur environ une demi-heure de ralentissement, c'est-à-dire une heure de temps de parcours depuis la barrière de péage de Saint-Arnoult jusqu'au périphérique, et c'est notamment lié à un accident qui s'est produit sur cette Nationale 118 du côté de d'Orsay-Centre et de Saclay. La voie de droite est fermée en raison de cet accident. Ça ne passe donc plus que sur les deux voies de gauche, et c'est ce qui provoque également un ralentissement.
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David Bowie, Let's Dance, un titre sorti en 1983 et c'était la première fois que David Bowie ne faisait pas lui-même les instruments. Il s'était entouré de musiciens professionnels suite aussi à un changement de maison d'édition. Voilà donc pour ce Let's Dance, issu du 15e album studio du chanteur britannique, donc sorti en 1983. On va passer à de la musique bien plus moderne, une reprise de Bad Bunny signée du DJ Clan, DJ français. On aura également Cœur de Pirate dans la playlist et puis ensuite l'infotrafic à 8h15.

0: travaux vont se mettre en place ce soir et cette nuit en Île-de-France, mais aussi du côté des Pays de la Loire. On fait le point sur tout ça dans une minute.
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0: Un trafic calme en ce lundi matin. Il est 8h15. Je vous souhaite à tous une très belle journée et un bon trajet. Il y a dans les toutes dernières minutes plusieurs incidents, notamment des obstacles qui m'ont été signalés sur les voies. On va commencer par cette bâche sur l'autoroute A28 pour vous qui roulez en direction du Mans, en direction de Tours qui arrivait de la Normandie. Une bâche donc qui gênerait la circulation kilomètre 124 de l'autoroute. On est 6 km après la sortie 21. Elle se trouverait notamment sur la voie de gauche, cette bâche. Du côté de l'autoroute A10, du côté de Tours, ou en tout cas pour vous qui roulez direction Tours, direction à Orléans et Paris, là ce sont des débris de pneus qui gêneraient la circulation sur les voies au kilomètre 221 de l'autoroute. On est un petit peu après la barrière de péage de Sorigny. Quelques kilomètres, à peine 3 kilomètres après la sortie pour Mont-Sorigny, c'est la sortie 24.1. Enfin, du côté de l'autoroute A837, on est sur la façade atlantique. On est entre Saintes et Rochefort. Pour vous qui roulez direction Rochefort et La Rochelle, là, c'est la dépouille d'un animal qui gênerait la circulation sur la voie de gauche, un chevreuil qui aurait été percuté. Kilomètre 9 de l'autoroute. On est 2 km après la sortie 34, la sortie pour Tonnet et pour la route départementale 739. Voilà pour les trois dernières infos qui me sont parvenues. Notez qu'on a toujours cette alerte pour chevreuil errant également du côté de l'A81, l'autoroute entre Rennes et Le Mans, et c'est notamment entre Le Mans et Sillé, le Guillaume, Sablé-la-Flèche, la sortie 1, que l'animal a été repéré au niveau du point kilométrique 191. Comme promis, je vous parle aussi de ces travaux qui vont se mettre en place ce soir et cette nuit, par exemple en Île-de-France à partir de 8h30, à partir de 20h30 ce soir et jusqu'à 6h30 demain matin, la bifurcation qui permet de passer de l'A10 direction Paris à la route nationale 118 sera fermée pour effectuer des travaux sur la chaussée. Et puis des travaux également dans les Pays de la Loire à partir de 21h. La sortie La Courneuve, la sortie numéro 2 de l'autoroute A83 sera obligatoire en direction de Nantes en raison de travaux réalisés au-delà du réseau Vinci Autoroute. Et puis la sortie Montaigu, la sortie numéro 4 de cette autoroute A83, de cette même autoroute, sera elle fermée dans les deux sens de circulation pour des travaux de réfection des chaussées, cette fois-ci sur le réseau Vinci Autoroute. Et c'est Gaëtan Roussel qui vous accompagne sur les prochains kilomètres, un extrait de son dernier album, le titre « Tout s'en va ».
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Priorité à l'infotrafic. Si vous arrivez de Paris actuellement, vous êtes sur la 10, les premiers kilomètres direction l'ouest et le sud. Un fourgon se trouve en panne au kilomètre 5 de l'autoroute, juste après le secteur des Ulysses. Cet endroit où se croisent la Nationale 118, la Nationale 104 et l'autoroute A10. Ça gêne la circulation sur la voie de droite.

En priorité à l'infotrafic du côté de Chartres, si vous circulez sur l'autoroute A11 actuellement, non loin de la sortie numéro 2 pour Chartres-Centre, un chevreuil errant a été repéré proche des voies de circulation. C'est au kilomètre 53 que l'animal a été vu. On est juste à côté de l'aire de service de Chartres-Voie de Paris.

0: duo et meilleur clip. C'était donc U2, à l'instant, un extrait de leur album How to Dismantle an Atomic Bomb.
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0: Il est tout juste 8h30 et même si ça se passe bien dans l'ensemble sur votre trajet matinal, le trajet des travailleurs généralement à cette heure-ci, sachez qu'on a quand même plusieurs incidents sur les voies, notamment plusieurs véhicules accidentés qui ont percuté souvent des animaux errants. Ils sont nombreux ces chevreuils qui se baladent le long des voies de l'autoroute ce matin. On a par exemple un fourgon qui a percuté un chevreuil sur l'A85 en direction de Tours et d'Angers. La dépouille de l'animal pourrait encore se trouver sur les voies aux environs du kilomètre 157 de l'autoroute, c'est-à-dire 7 km après la sortie numéro 13. Le fourgon qui a percuté l'animal a pu continuer un petit peu sa route et il a emprunté la sortie suivante, la sortie numéro 12 de Saint-Aignan-sur-Cher. Le fourgon est dans cette bretelle de sortie en cours de dépannage. Du côté de l'A837, l'autoroute entre Saint et Rochefort, en direction de Rochefort et de La Rochelle, là aussi un animal aurait été percuté et la dépouille se trouverait sur la voie de gauche au kilomètre 9 de l'autoroute, c'est 2 km après la sortie numéro 34. Des chevreuils bien vivants repérés proche des voies de circulation du côté du Mans, ou plus précisément entre Le Mans et Sillé-le-Guillaume sur l'autoroute A81. C'est au kilomètre 191 de l'autoroute que l'animal a été repéré entre Le Mans donc et la sortie 1 de cette autoroute. Un autre chevreuil repéré du côté de Chartres le long des voies de l'autoroute A11, non loin de la sortie numéro 2 pour Chartres, kilomètre 53 de l'autoroute. Il faut être vigilant dans les deux sens de circulation au cas où cet animal aurait la très mauvaise idée de traverser les voies de circulation. Du côté de l'A28, si vous roulez en direction du Mans et de Tours, je vous rappelle qu'une bâche nous est signalée et c'est confirmé. Une bâche gêne la circulation sur les voies au kilomètre 124 de l'autoroute, la voie de gauche. On est 6 km après la sortie numéro 21. Dans le secteur du Mans, pour vous qui circulez sur la 11 et qui souhaitez bifurquer sur la 28 en direction de Rouen, notez qu'il y a, et c'est confirmé, désormais, une voiture tombée en panne dans cette bifurcation autoroutière, donc entre la 11 direction Paris et la 28 direction Rouen. Enfin, dernière info, sur la 10 du côté de Tours, pour vous qui roulez en tout cas direction Tours, direction Orléans et Paris, 3 km après la sortie 24.1, la sortie pour Montsorini, il y aurait des débris de pneumatiques qui gêneraient la circulation sur les voies, kilomètre 221. J'allais terminer l'assaut point trafic, à l'instant une nouvelle et dernière info, mais par venu sur l'autoroute A87 pour vous qui roulez en direction d'Angers. Il y a des débris de véhicules, peut-être un pare-choc qui serait tombé sur les voies, sur la voie de gauche au kilomètre 18 de l'autoroute. C'est avant d'arriver à la barrière de péage de Beaulieu, 10 km après la sortie 25.
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0: Le 107.7 qui vous fait voyager cet été, notamment dans sa chronique Play Replay, car certaines séries transforment les villes en cartes postales et donnent envie de boucler ses valises sur le champ. Nous prendrons la direction de New York d'ici quelques instants avec la série culte des années 90, Sex and the City.

0: Out of Touch, c'était Madison March à l'instant avec 71 Digits. Et comme promis, nous prenons la direction de New York. Mathilde Ferrière nous emmène dans l'univers de la série culte Sex and the City, qui a fait de Manhattan l'un des décors les plus emblématiques du petit écran.
1: Sex and the City, c'est l'histoire de Carrie, Miranda, Charlotte et Samantha, quatre amies new-yorkaises qui partagent leur vie, leurs amours et leurs questionnements au cœur de Manhattan.
2: Alors, il est bien évident que moi, je finirai par trouver le bonheur, alors que Big, lui, finira sa vie vieux et sale et je le plains. Ouais, vraiment, j'ai de la peine pour lui.
3: Salut.
4: Comment ça va, bébé?
3: Quoi de neuf, Anapa?
4: J'ai mis la maison en vente. Attention, New York.
1: Bienvenue à New York. Avenue animée, terrasse branchée, vitrine élégante et nuit qui ne s'arrête jamais.
5: Il n'y a rien de plus beau qu'un été à New York. Avec ses chaudes journées et ses soirées encore plus chaudes. Il y a toujours quelque chose d'inattendu au détour d'une rue.
1: Entre brunch, soirées mondaines et balades dans les rues de la ville, la série transforme la Big Apple en véritable carte postale urbaine, symbole de liberté, de mode et d'effervescence.
2: Carrie, tu as des nouvelles d'Aidan?
3: Oui, j'ai reçu une carte postale aujourd'hui.
2: Super, il t'a écrit quoi?
3: Rien.
2: J'ai de la pitié pour Big. Je t'assure que c'est vrai, parce que en réfléchissant bien à tout ça, j'étais la meilleure chose qui lui soit jamais arrivée.
1: Diffusée à travers le monde, la série a marqué toute une génération et a contribué à façonner l'image d'un New York vibrant et accessible, Sex and the City, à découvrir, à redécouvrir, par exemple sur Canal+.
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0: Le duo lyonnais Trimix avec ce titre, ce single sorti pour l'été, Madane. C'est un remix d'un titre très connu du chanteur malien Salif Keita qui avait déjà été remixé par Martin Solveig dans les années 2000. Voilà donc la version 2026 de Trimix. Trimix qui sera en concert dans 5 jours, le week-end prochain, le 25 juillet à Marseille et puis le 6 août à Sainte-Maxime.
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0: Il est presque 8h passées de 45 minutes. Je vous souhaite à tous une très belle journée, une très belle route. Route qui se passe très bien dans l'ensemble, c'est fluide ce matin. On n'a pas eu de grosses difficultés, pas de mauvaises surprises. Il y a du monde à l'approche des grandes agglomérations, c'est classique. Mais les bouchons sont dignes des vacances scolaires, c'est-à-dire qu'ils sont moins importants que lors des périodes sans vacances. Par exemple à Bordeaux, sur les derniers kilomètres de l'A10 en direction de la Rocade, on a moins de 5 minutes de ralentissement. C'est un petit peu dense, mais pas vraiment ralenti dans la traversée d'Angers sur l'autoroute A11. Et sur l'A11, ça ne freine que sur les derniers mètres, les derniers kilomètres en direction de Nantes, juste avant d'atteindre le périphérique nantais. Pour ce qui est de l'Île-de-France, là, on a quand même un petit peu de monde et des ralentissements, mais au-delà du réseau Vinci Autoroute, comptez par exemple 1 heure de temps de trajet depuis Saint-Arnoult jusqu'à 1 heure et demie de temps de trajet de Saint-Arnoult jusqu'au pont de Sèvres via la Nationale 118. Et ça, c'est notamment en raison d'un accident qui s'était produit tout à l'heure sur cette Nationale 118 du côté de Saclay. Accident désormais terminé, mais on peut dire que le mal est fait. Le bouchon s'était déjà formé à l'arrière. 1 heure et demie donc de temps de parcours entre Saint-Arnoult et le pont de Sèvres, c'est-à-dire 1 heure de ralentissement. Du côté de l'A6, ça se passe mieux. Comptez une demi-heure de bouchon pour atteindre les portes sud du périphérique parisien, les portes d'Italie et portes d'Orléans. Mis à part la densité du trafic, quelques événements aussi à retenir, notamment ces obstacles sur l'autoroute A28, cette bâche qui gêne la circulation pour vous qui roulez en direction du Mans et de Tours, au kilomètre 124 de l'autoroute. C'est sur la voie de gauche que cette bâche est tombée sur les voies. On est 6 kilomètres après la sortie numéro 21. Toujours dans ce secteur du Mans, si vous êtes actuellement sur l'autoroute A11 en direction de Paris et que vous souhaitez bifurquer sur l'A28 en direction de Rouen, soyez prudent. Il y a une voiture qui est tombée en panne dans cette bifurcation autoroutière et son dépannage est en cours. Ça peut vous surprendre. Du côté de Chartres, sur l'autoroute A11, un chevreuil a été repéré proche des voies de circulation. Kilomètre 53, on est à quelques kilomètres après de la sortie numéro 2, la sortie pour Chartres. Autre chevreuil errant repéré, c'est entre Le Mans et Sillé-le-Guillaume sur l'autoroute A81. L'animal a été repéré au kilomètre 191. Et c'est avec Christophe Maé que je vous propose de poursuivre le trajet tranquillement ce matin. On écoutera également REM ou encore Mika et Pharrell Williams. Voilà pour la playlist et les titres avant le flash de 9h.

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Et oui, ça donne envie de chanter. En tout cas, moi, j'ai chanté ici en studio REM avec Losing My Religion. C'est avec Flo de la Vega que je vous propose de poursuivre la route. Le duo de Mika et Pharrell Williams également à suivre avant notre prochain rendez-vous ensemble à 9h pour le flash d'actualité. À tout à l'heure.

Retour au trafic. Si vous circulez sur l'autoroute A11 actuellement, vous avez passé le Mans, vous roulez en direction de Chartres et de Paris. Il y a diverses débris qui nous sont signalés sur les voies kilomètre 95 de l'autoroute. C'est 8 km après la sortie 4.

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1: Bonjour à toutes et à tous. La Fiesta a battu son plein cette nuit en Espagne après la victoire de la Roja en finale de la Coupe du Monde de football. Les joueurs espagnols ont battu l'Argentine de Lionel Messi en prolongation 1-0. 16 ans après leur premier sacre, ils décrochent donc une deuxième étoile à leur maillot. La fête qui a cependant été endeuillée hier par la mort d'un adolescent de 13 ans dans l'est du pays. Il était monté avec plusieurs téléspectateurs sur une fontaine qui s'est écroulée. Le feu n'est toujours pas fixé dans le Var où plus de 600 pompiers ont été mobilisés depuis hier après un départ de feu à l'arrière du golfe de Saint-Tropez près de Tarado. 200 hectares sont partis en fumée et plusieurs habitations ont dû être évacuées. Les députés doivent se prononcer cet après-midi sur le controversé projet de loi agricole. Le texte doit être soumis au vote ultime aujourd'hui avant un passage devant le Sénat demain, mais il n'est pas sûr que les parlementaires le valident, notamment en raison des mesures sur la gestion de l'eau et sur la réintroduction de pesticides qui divisent jusque dans le camp gouvernemental. L'Iran, de nouveau sous les feux américains cette nuit. Pour la 9e nuit consécutive, les États-Unis ont bombardé la République islamique qui a riposté ce matin en ciblant des sites militaires américains au Koweït, à Bahreïn et en Syrie. Washington cible en réponse désormais la seule centrale nucléaire civile de l'Iran, à Bouchehr. En Ukraine, plus de 400 drones ont été lancés cette nuit en direction de Moscou. La plupart ont été neutralisés, selon le maire de la capitale russe. La Russie qui a frappé hier un navire marchand appartenant à la Turquie qui transportait des céréales en mer Noire. 5 marins ont été tués. Les recherches se poursuivent au Guyana, proche de la Guyane française, après le naufrage d'un ferry ce week-end avec 133 personnes à bord. La moitié ont échappé à la catastrophe, mais l'autre moitié est toujours portée disparue. Parmi les membres d'équipage rescapés, 2 ont été testés positifs au cannabis. Enfin, c'est jour de relâche aujourd'hui pour les coureurs du Tour de France après une journée d'hier marquée par l'abandon de Jonas Vingegaard suite à une violente chute dans un rond-point. Le Danois, jusqu'à maintenant deuxième au classement général, s'est cassé la clavicule et déjà la polémique enfle en raison du contrôle antidopage que le cycliste a subi la veille à 2h du matin. Pour l'instant, il est 9h. Enfin, désormais, il est 9h. 9h et 2 minutes et on passe aux prévisions météo. Avec un temps assez contrasté entre le nord et le sud. Le sud toujours sous des températures caniculaires avec une vigilance orange toujours en cours dans 6 départements en Corse et sur le pourtour méditerranéen. Mais sur la moitié nord du pays, là le mercure retrouve des normales de saison, voire est repassé en dessous des normales de saison. Cette nuit, il a fait entre 11 et 14 degrés. Et cet après-midi, on va retrouver des températures tempérées, légèrement estivales mais sans excès, entre 22 et 27 degrés. Il fera par exemple 25 au plus chaud cet après-midi à Paris, 26 degrés attendus du côté d'Alençon et de Rennes, maximum 28 degrés à Tours, au Mans ainsi qu'à Nantes. Il fera plus chaud plus on descend vers le sud jusqu'à 30 degrés à La Rochelle et 34 à Bordeaux.
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1: Et ça se passe toujours aussi bien sur la route, pas de grandes difficultés ce matin, pas de mauvaise surprise. Il est 9h et on a simplement cet obstacle, ces diverses débris signalés sur les voies de l'autoroute A11. Pour vous qui roulez en direction de Chartres et de Paris, il gênerait la circulation. Kilomètre 95 de l'autoroute, on est 8 km après la sortie numéro 4. La sortie pour Brou du côté de l'A10. Pour vous qui roulez en direction d'Orléans et de Paris, notez que la voiture tombée en panne dans la bretelle de sortie 17 pour Blois est en cours de dépannage, donc ne soyez pas surpris si vous souhaitez quitter l'autoroute à ce niveau-là. J'en profite aussi pour vous rappeler que des travaux seront mis en place ce soir, cette nuit et jusqu'à demain matin, notamment sur l'autoroute A10. Il y a des travaux en Nouvelle-Aquitaine à partir de 22h ce soir. L'A10 sera fermée à la circulation entre les sorties Blaye-Montendre, la sortie 38, et Libourne-Saint-Antoine, la sortie 39, dans les deux sens de circulation. C'est pour permettre le passage de convois extérieurs exceptionnel, très lumineux. Et puis la 10, mais cette fois-ci en Île-de-France, à partir de 20h30 ce soir et jusqu'à 6h30 demain matin, la bifurcation qui permet de passer de la 10 en direction de Paris à la route nationale 118 sera fermée pour effectuer des travaux sur la chaussée.
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1: Ça se passe bien sur la route en ce début de semaine, en ce lundi matin ensoleillé mais tempéré, températures agréables, trafic fluide, que demander de plus? On a quand même quelques incidents signalés sur les voies, quelques véhicules en panne et puis ces obstacles aussi repérés sur l'autoroute A11 en direction de Chartres et de Paris, divers débris qui gêneraient la circulation. Kilomètre 95 de l'autoroute, ce sera 8 km après avoir passé la sortie numéro 4. Pour ce qui est des véhicules en panne, c'est dans des bretelles de sortie qu'on a deux véhicules en cours de dépannage ou simplement tombés en panne et en attente de dépanneur. Par exemple, sur l'autoroute A11, c'est dans la sortie Le Mans Centre Université en direction de Nantes qu'une voiture est en panne, c'est la sortie numéro 8. Et sur l'autoroute A10, en direction de Paris, c'est dans la sortie 17 qu'une voiture est en train d'être dépannée, c'est la sortie pour Blois. À noter également ce chevreuil repéré du côté de l'A837 sur la façade atlantique entre Rochefort et Sainte, entre Sainte justement et la barrière de péage de Cabario, non loin de cette barrière de péage, kilomètre 17 de l'autoroute. Et j'espère que ça se passe bien pour vous dans la voiture ce matin. Je pense qu'on a aussi quelques vacanciers à l'écoute. Je leur souhaite une très belle route et surtout de très bonnes vacances. Profitez bien de ces jours de repos. J'espère que vous restez dans le nord du pays car c'est là que les températures sont les plus agréables. Le sud a encore des températures caniculaires, notamment le sud-est avec jusqu'à 38 degrés attendus cet après-midi.

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5: Il est 9h30 et ça continue de bien se passer sur votre trajet. La matinée a été tranquille, un début de semaine sous le soleil, dans la fraîcheur, tout ce qu'il faut pour passer un bon trajet. Je pense notamment à ceux qui partent pour les vacances et qui ont une longue route devant eux. Quelques infos à retenir malgré tout, notamment du côté de l'A11 pour vous qui roulez en direction de Chartres et de Paris. Il y a des débris qui nous sont signalés sur les voies au kilomètre 95 de l'autoroute. C'est 8 km après avoir passé la sortie numéro 4. Du côté de l'A11, toujours, mais dans le secteur du Mans cette fois, pour vous qui roulez en direction de Nantes, sachez qu'une voiture est en train d'être dépannée dans la sortie numéro 8, la sortie pour Le Mans Centre et pour l'Université du Mans. Donc ne soyez pas surpris si vous souhaitez quitter l'autoroute à ce niveau-là. Du côté de l'A10, à Poitiers, je vous parlais tout à l'heure d'une personne à pied sur les voies de l'autoroute, un automobiliste en train de chercher de l'essence pour revenir à sa voiture, bidon d'essence à la main. Alors déjà, c'est interdit et surtout très dangereux car cette personne se trouvait sur la bande d'arrêt d'urgence et non pas protégée derrière les glissières de sécurité. Alors la personne est retournée à son véhicule escortée par le patrouilleur. On a donc simplement désormais cette voiture en panne sur le bord des voies sur l'A10 direction Paris, 6 km après la sortie 30 pour Poitiers Sud. Enfin, dernière information, c'est sur la façade atlantique, sur l'autoroute entre Rochefort et Saintes, l'autoroute A837, un chevreuil a été repéré proche des voies, non loin de la barrière de péage de Cabario, au kilomètre 17.
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5: Dans un instant, l'un de vos rendez-vous de l'été est au programme, les voitures mythiques, ces modèles cultes qui ont marqué le petit ou le grand écran. Aujourd'hui, on prendra la direction de Marseille avec un taxi blanc qui file à toute allure sur le Vieux-Port. La célèbre Peugeot 406 de taxi sera à l'honneur juste après la musique des Australiens Pincels.

Priorité à l'infotrafic sur la 10. Si vous prenez la direction de Paris, que vous avez passé la barrière de péage de Saint-Arnoult et la sortie 10 pour Dourdan, 15 km plus loin, on signale un animal écrasé sur les voies. C'est juste avant d'arriver au niveau de l'embranchement avec la francilienne, la nationale 104 et la nationale 118.

0: Parcells avec le titre Free à l'instant. Et comme promis, voici l'un de nos rendez-vous de l'été consacré aux voitures qui ont marqué leur époque. Et on repart dans les années 90, quand on payait encore en francs et qu'un chauffeur de taxi marseillais devenait une star du grand écran. Accrochez vos ceintures quand à la chaise nous embarque à bord de la mythique Peugeot 406 de taxi.
1: Au milieu de l'agitation bien connue de Marseille, il y a en 1998 un taxi qui ne passe pas inaperçu.
2: 306.
3: Sans votre respect, chef, je crois plutôt que c'était une 406. Hein.
1: À son volant, Daniel Morales, interprété par Samina Seri, livreur de pizza, troquant son scooter pour une Peugeot 406 qui, à première vue, n'a rien d'extraordinaire.
4: Vous avez commandé un taxi, Emilien ?
5: Ah non, mais celui-là, je le connais.
1: Mais après quelques manipulations et un changement de volant, c'est un vrai taxi de course.
6: Dites-moi, elle fait plutôt un joli bruit pour un taxi. Connaisseur ?
1: Prise d'air sur le toit, aileron, essieu variable et un V6 parfois boosté d'un produit à base de pastis, le bolide permet un trajet vieux port, aéroport de Marignane en un temps record.
7: 14 minutes 30.
8: Eh ben ça vous laisse le temps de prendre les journaux et peut-être même un petit café. Bon voyage, monsieur.
1: D'autres modifications seront apportées dans Taxi 2 avec des ailes dans la voiture pour planer sur quelques mètres.
9: J'ai un objet non identifié en approchant la piste numéro 1.
1: Vous remarquerez d'ailleurs que l'on ne voit que l'aile droite se déployer. L'une des voitures modifiées pour ces plans précisément n'avait pas assez de place à bord pour accueillir le mécanisme des deux ailes.
10: Vous pourriez la noter celle-là parce qu'elle est bien.
1: Taxi connaîtra 4 films supplémentaires avec un petit changement de modèle pour le 5. On passe à une 407. La voiture originale, elle, vous attend au musée de l'aventure Peugeot. C'est à Sochaux.
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La priorité au trafic, si vous êtes en Île-de-France actuellement sur l'autoroute A10, vous roulez en direction de Paris, vous souhaitez bifurquer sur la francilienne, la nationale 104, un accident se serait produit dans cette bifurcation autoroutière, sur le début de la bifurcation, donc prudence.

0: La superstar Taylor Swift avec son titre Opalite, extrait de son dernier album.
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0: Et ça se passe toujours bien dans l'ensemble ce matin sur les autoroutes du quart nord-ouest du pays. Il est 9h tout juste passé de 46 minutes. On a cet accident simplement qui nous a été signalé, qui vient d'être confirmé. Un accident s'est produit en Île-de-France dans le secteur des Ulis. Ça va vous concerner si vous roulez actuellement sur l'autoroute A10 en direction de Paris et que vous souhaitez bifurquer sur la francilienne, la Nationale 104. C'est dans la bretelle d'accès à cette francilienne que la voiture est accidentée. Ça bloque la circulation. Les secours viennent tout juste d'arriver sur place. Donc privilégiez peut-être plutôt la Nationale 118 ou continuez un petit peu plus loin sur la 10 plutôt que d'emprunter cette francilienne impactée donc au niveau de cette accident. Du côté de l'autoroute A837, je vous parlais tout à l'heure de débris sur les voies de circulation pour vous qui roulez en direction de Rochefort et de Saintes. Il s'agirait de débris de pneumatiques qui gêneraient la circulation sur les voies. Du côté de l'A87, l'autoroute entre La Roche-sur-Yon et Angers, une nouvelle info vient de nous parvenir et elle va vous concerner si vous roulez en direction d'Angers. Un poids lourd a été victime de crevaison au kilomètre 31 de l'autoroute, c'est-à-dire une quinzaine de kilomètres après le secteur de Cholet et la sortie numéro 26. Le poids lourd est au niveau d'un refuge, mais les débris de pneus, eux, sont sur la voie de droite, kilomètre 31, donc il faut un petit peu freiner en amont. Du côté de la 85, désormais, pour vous qui roulez en direction d'Angers, qui avez passé la sortie numéro 2 de Longuet-Jumelles, je vous rappelle qu'on a également divers débris, des morceaux d'écorce de grume potentiellement, donc des morceaux d'arbres qui seraient tombés sur les voies kilomètre 22 de l'autoroute. Et j'apprends à l'instant, c'est confirmé que la bifurcation entre la 10 direction Paris et la francilienne pourrait être coupée en raison donc de cet accident qui s'est produit dans cette bifurcation. On en reparle à 10h.
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Shade avec The Sweetest Taboo. Il est 9h passé de 55 minutes. Je vous souhaite à tous une très belle semaine sur les ondes, sur la route. Il y a une info principale à retenir à cette heure-ci, c'est en Ile-de-France. Si vous circulez sur la 10 et que vous souhaitez rejoindre la capitale, si vous souhaitez contourner la capitale par le sud et par l'est, notez qu'un accident s'est produit dans la bifurcation entre la 10 et la Nationale 104, la francilienne. Cette bifurcation est coupée, il n'est plus possible d'y accéder, il faut donc poursuivre un petit peu plus loin sur la 10 et continuer votre trajet, emprunter potentiellement ensuite d'autres secteurs du réseau secondaire, ou alors eh bien il faut emprunter ensuite la Nationale 20 si vous souhaitez tout simplement rejoindre Paris, puis l'autoroute A6. On reparle de tout ça de toute façon juste après la musique de Travis et le Flash qui arrive à 10h.

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1: Bonjour à toutes et à tous. L'arc méditerranéen, toujours accablé de chaleur. 6 départements sont en vigilance orange encore ce matin, avec un thermomètre qui n'est pas passé sous les 20 degrés cette nuit et qui va de nouveau atteindre par endroits les 38 cet après-midi. On parle météo en détail à la fin de ce flash. La chaleur qui s'accompagne de sécheresse et d'un fort risque de feux de forêt. 27 départements sont en orange du côté de la Nouvelle-Aquitaine, de l'Occitanie, de la Provence et de la Côte d'Azur. Et dans le Var, plusieurs incendies se sont déclarés hier. Le plus virulent, qui a mobilisé plus de 600 pompiers durant la nuit, touche la commune de Tarado, à l'arrière du golfe de Saint-Tropez. Il n'est toujours pas fixé. Il a déjà parcouru 200 hectares. Les ossements retrouvés dans le Tarn, dans la commune de Mayoc, à l'endroit indiqué par Cédric Jubilard, sont bien ceux de sa femme Delphine Ossaguel. Les analyses ADN ont permis de confirmer qu'il s'agissait des deux fémurs de l'infirmière disparue en décembre 2020. Après avoir nié pendant 5 ans et demi toute implication dans la disparition de sa femme, Cédric Jubilard est finalement passé aux aveux la semaine dernière. Le planning familial s'inquiète de la nomination de François-Noël Buffet comme futur défenseur des droits. Une provocation, puisque le sénateur du Rhône s'est positionné par le passé contre le droit des personnes LGBTQIA+, et qu'il s'est abstenu sur l'avortement. La loi d'urgence agricole arrive au Parlement en ce début de semaine pour le vote ultime. Les députés doivent se prononcer cet après-midi, les sénateurs demain, mais le texte continue de provoquer la controverse en raison de la réintroduction de certains pesticides et des mesures sur l'usage de l'eau. Les joueurs de l'équipe de foot d'Espagne, attendus en héros aujourd'hui dans leur pays, ils ont remporté hier la Coupe du Monde grâce à leur victoire lors des prolongations contre l'Argentine 1-0. La Roja, qui décroche donc sa deuxième étoile après avoir enchaîné lors de la compétition 38 matchs sans défaite, c'est un record. Il est 10h, passé de 2 minutes. Dans 1h à 11h, ce sera Christelle Mollon qui vous présentera l'essentiel de l'actualité. Pour l'instant, place à la météo. Météo bien plus clémente sur la moitié nord que la moitié sud. Météo bien contrastée entre le nord et le sud. Les températures sont descendues aux alentours des 11 à 14 degrés cette nuit sur cette moitié nord du pays. Températures très agréables qui vont remonter cet après-midi. Mais sans excès, on aura entre 22 et 27 degrés en moyenne. 25 degrés par exemple attendus au plus chaud cet après-midi à Paris. Il fera 26 à Alençon. 26 également attendus du côté de Rennes, jusqu'à 28 degrés du côté de Tours, du Mans ou encore de Nantes. Plus chaud à La Rochelle avec 30 degrés et jusqu'à 34 à Bordeaux.
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1: La route marquée par cet accident qui s'est produit en Île-de-France dans une bretelle de bifurcation, c'est pour vous qui roulez sur la 10 et qui souhaitiez bifurquer sur la Nationale 104, c'est-à-dire la francilienne, pour contourner Paris par le sud et par l'est. Ce ne sera pas possible. Cette bretelle est coupée en raison de cet accident qui s'est produit en plein milieu de la bretelle de bifurcation, en plein milieu des voies. Les secours sont sur place et il va falloir donc poursuivre votre route sur la 10 et emprunter un autre chemin pour rejoindre la francilienne un petit peu plus loin, un petit peu plus tard que dans ce secteur des Ulysses. Du côté de l'autoroute A11, pour vous qui roulez en direction d'Angers, en direction du Mans et de Paris, qui avaient quitté le secteur de Nantes, je vous rappelle qu'une planche de surf ainsi que des barres de toit seraient tombées sur la voie de gauche au kilomètre 282 de l'autoroute. C'est 4 km après la sortie 19. Il faut bien serrer sur la voie de droite. Toujours sur la 11 et toujours direction Le Mans et Paris, mais cette fois pour vous qui avez passé également le secteur d'Angers, il y a un véhicule de l'autoroute, un fourgon jaune arrêté sur la voie de droite au kilomètre 231 de l'autoroute. Merci de bien basculer à gauche dans ce secteur, on est 12 km après la sortie numéro 12. Autre véhicule de l'autoroute arrêté sur les voies pour un exercice, c'est sur l'autoroute A837. Si vous roulez direction Rochefort et La Rochelle, direction l'Atlantique, vous allez voir ce véhicule sur la droite au kilomètre 30 de l'autoroute. On est donc 11 km après la sortie 35 pour Sainte. Donc là encore, il faut basculer sur la voie de gauche en anticipant bien sûr et en mettant votre clignotant.
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1: Et pour tout connaître du trafic, c'est une autre voix du 177 qui va vous accompagner désormais sur votre trajet, celle de Christelle Mollon. Bonjour.
2: Bonjour Tatiana, bonjour à tous. J'ai le plaisir effectivement de vous accompagner sur la suite de votre voyage. Je vous donne rendez-vous dès 10h15 pour un point trafic. D'ici là, on repart en musique avec celle qui est aussi d'ailleurs notre invitée cette semaine dans Sur la route, puisqu'elle prête sa voix à l'héroïne d'un film d'animation que je vous recommande d'ailleurs pour toute la famille. Ça s'appelle La fille dans les nuages. Interview à retrouver d'ores et déjà sur notre site radiovinciautoroute.com, rubrique replay et invité. Mais c'est la chanteuse Louane qu'on écoute tout de suite. À tout à l'heure.

C'était Bruno Mars à l'instant avec son titre I Just Might. On poursuit en musique avec John Scatman avant le prochain point de trafic. Scatman.

0: Scatman, X-Catman sur le 107.7. Dans quelques instants, on retrouve justement cette interview de Louane dont je vous parlais tout à l'heure. Elle est à l'affiche d'un film d'animation puisqu'elle prête sa voix à l'héroïne d'ailleurs de ce film. On la retrouve tout de suite juste après l'infotrafic.
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0: Et 10h15, j'ai plutôt de bonnes nouvelles pour vous qui circulez sur les autoroutes du Grand Quart Nord-Ouest du pays, puisque ça se passe plutôt bien actuellement. À noter simplement cet accident survenu tout au bout de l'autoroute A10 pour vous qui roulez en direction de la région parisienne. Sachez que vous n'allez pas pouvoir bifurquer sur la nationale 104 au-delà du péage de Saint-Arnoult dans les Yvelines. En effet, il y a un accident au niveau de cette bifurcation entre l'A10 et la nationale 104. Il y a beaucoup de monde sur place en intervention. Vous allez d'ailleurs devoir serrer sur votre gauche dans ce secteur. Par conséquent, donc vous ne pouvez pas emprunter cette nationale 104. Il vous faut continuer sur la nationale 118, par exemple, jusqu'à la 86. Et via la 86, vous pourrez récupérer la direction que vous envisagiez de prendre via la nationale 104. Notez que partout ailleurs, il n'y a pas d'autres difficultés actuellement. Donc dans un instant, puisque la chanteuse prête sa voix à Providence dans le film d'animation La Petite Fille dans les Nuages, c'est un conte philosophique et poétique pour toute la famille, empreint de magie, auquel Jamel Debbouze apporte aussi une belle touche d'humour. Direction donc les Nuages, ce sera juste après James Morrison.

0: Et c'est l'heure donc de retrouver notre invité sur la route avec Louane tout de suite.
1: C'est un film d'animation pour toute la famille dont on parle avec vous, Louane. Bonjour.
2: Bonjour.
1: Dans La fille dans les nuages de Philippe Riche, vous prêtez votre voix à Providence, une jeune adolescente parisienne qui se voit remettre une plume magique. Est-ce que vous pourriez nous raconter un petit peu ce qui lui arrive ?
2: Alors, c'est l'histoire de Providence, une petite fille très rêveuse qui est passionnée par la lecture et qui a une grande envie d'aventure. Il se trouve que son voisin, c'est un écrivain qui écrit des histoires pour enfants d'aventures absolument extraordinaires, et en fait elle va se rendre compte que grâce à une sorte de plume magique, ces aventures deviennent réelles, et avec cette plume va lui être accordée une mission, et elle va tout faire pour essayer de sauver le monde avec son meilleur ami, son acolyte Airbag, son cochon d'Inde,
1: qui est joué, on va dire,
2: par Jamel Debbouze, exactement. Absolument trop mignon et avec qui elle partage énormément de choses. C'est un peu sa bonne conscience. C'est une histoire où elle apprend à grandir et où elle se rend compte que non seulement c'est primordial de rêver, mais qu'à la fois, avoir du pouvoir, il faut se rendre compte à quel point c'est important, engageant et que ça a des conséquences. C'est un film qui essaye d'apprendre aux gens à quel point c'est important aujourd'hui de faire attention à notre planète, et du coup c'est un film qui est important pour moi pour ça, et ça m'a donné envie de dire oui tout de suite.
1: Qu'est-ce qu'il y a de Providence chez vous ?
2: La même passion enfant pour les livres déjà, et ouais, je pense que elle a cette légèreté là, et je suis un peu comme ça aussi, j'aime bien prendre les choses avec beaucoup de légèreté. C'est quelque chose que je sais pas si j'ai ça en commun avec elle, mais que j'essaye d'avoir aussi.
1: Comment est-ce que vous avez travaillé votre voix pour doubler Providence ?
2: Alors, c'était assez particulier parce que Providence, c'est une petite fille, et moi je suis une femme de quasi 30 ans. C'est tout un travail d'accentuer les aigus, de gommer le grave, de la rendre aussi légère que ce qu'elle est à l'image. Ça reste ma voix, oui, c'est sûr, mais c'est très différent. D'ailleurs, mon mari et ma fille ont vu le film, et quand Providence elle arrive à l'écran la première fois, il m'a pas reconnue tout de suite.
1: Ah ouais ?
2: Ouais, c'est ma fille qui a reconnu en premier et qui a dit, mais si, c'est maman.
1: Et votre fille, justement, elle a quand même réussi à se laisser embarquer dans l'histoire, même si elle entendait la voix de sa maman ?
2: Complètement, elle s'en fout complètement. Elle a adoré le film, elle m'a dit, maman, je veux être comme Providence. Je lui ai dit, c'est super. Quelle bonne idée.
1: Restez avec nous, Louane. On se retrouve dans quelques minutes. Mais avant cela, on va écouter la Louane chanteuse, cette fois avec une chanson en lien justement avec le thème que nous aborderons tout à l'heure. Ça s'appelle Conduire.
2: Je sais pas, frère.

C'était donc Conduire, le nouveau single de Louane. Elle nous en parlera d'ailleurs dans la seconde partie de son interview à découvrir juste après le prochain point trafic tout à l'heure à 10h30. D'ici là, on poursuit avec un petit peu de musique dans un tout autre style. Voici Tyke.

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4: Il est 10h30, bienvenue si vous nous rejoignez sur les autoroutes du Grand Quart Nord-Ouest du pays avec quelques infos quand même à vous transmettre. On va partir, tenez, sur l'autoroute A83 pour vous qui roulez depuis Nantes, direction Niort, juste après la sortie numéro 9 Niort-Ouest. Notez qu'il y a des obstacles sur les voies de circulation. Les deux voies seraient concernées. Le patrouilleur est en route pour intervenir au plus vite. En attendant, merci de bien ralentir aux abords de ce kilomètre 115. Et puis, si vous roulez dans l'autre sens sur cette même autoroute à 83 direction Nantes, et bien notez qu'au kilomètre 92 il y a une voiture et une remorque qui sont en panne sur le bord des voies et la voie de droite a été neutralisée pour des raisons de sécurité, ce qui veut dire que vous devez vous serrer sur votre gauche. En région parisienne, notez qu'il y a toujours cet accident au-delà du péage de Saint-Arnoult dans les Yvelines au niveau de la bifurcation avec la N104. Il est impossible actuellement de passer de la 10 à la nationale 104 pour contourner la région parisienne. Pour retrouver votre itinéraire, vous pouvez continuer tout simplement sur la 10 jusqu'à la 86 où vous pourrez récupérer ensuite la direction du sud-est francilien. Et puis à l'autre extrémité de l'autoroute A10, en région bordelaise, il y a des difficultés qui sont liées à la coupure de la rocade en chaussée intérieure du côté de Bègle. C'est la conséquence d'un accident impliquant 4 voitures et un camion. Et par conséquent, pour vous qui arrivez par l'autoroute A10, sur cette rocade bordelaise, il va falloir vous diriger vers la rocade extérieure, la 630 via Mérignac pour contourner la région donc bordelaise et peut-être poursuivre ensuite sur la 63 si tel était votre itinéraire. En tout cas, ne vous engagez pas sur la nationale 230, la chaussée intérieure de la rocade, au risque de vous retrouver dans un gros bouchon et de toute façon, cette chaussée intérieure est coupée. D'ailleurs, ça coince un petit peu désormais sur les tout derniers kilomètres de l'autoroute A10 en raison justement du bouchon sur la chaussée intérieure de la rocade. Les premiers coups de frein, vous les rencontrez juste après la sortie 42 pour embarrer Saint-Loubès, kilomètre 538. Je vous rappelle donc cette consigne, c'est qu'ensuite vous vous dirigez vers Mérignac via la 630, la chaussée extérieure de la rocade à Bordeaux.
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4: Et c'est le moment de retrouver notre invité, Louane, que j'ai eu le plaisir de rencontrer il y a quelques jours. Louane, dans La fille dans les nuages, Providence vole pour voyager. C'est assez pratique en ces temps de transhumance des vacances. Vous, je crois que vous ne vous êtes pas vraiment précipité pour passer votre permis.
5: Non, alors je l'ai passé à 21 ans. J'habitais à Paris, il ne me servait pas à grand chose, si je suis hyper honnête.
4: Et qu'est-ce qui vous a décidé à le passer finalement alors?
5: J'avais envie de partir en vacances avec mes copains. Et j'allais partir aux États-Unis et je savais que j'allais avoir besoin du permis. J'ai passé le permis.
4: Et comment ça s'est passé, ces premières expériences de conduite, alors, aux États-Unis?
5: C'est absolument horrible. Déjà, je venais d'avoir le permis, et non, la première fois que j'arrive à Los Angeles, déjà, comprendre qu'il ne faut pas s'arrêter au feu rouge.
4: Mais avant, mais j'ai failli mourir. Ouais, parce que les feux, on va le dire, sont au milieu, en fait, de l'intersection.
5: Exactement. On a tous failli mourir.
4: Oui.
5: Les premières expériences, je ne recommande pas d'aller conduire dans un autre pays tout de suite.
4: Et quelle conductrice vous êtes?
5: Je suis forcément une bonne conductrice en termes de comment on se sent dans la voiture avec moi, parce que mon mari est hyper malade, donc j'ai appris à être très fluide et très légère, parce que c'est un coup de volant et c'est compliqué, donc ça c'est sûr. Et je dirais que j'ai une conduite sportive.
4: Oui. Voilà. Et justement, quand vous partez en vacances en famille, c'est vous qui avez le volant?
5: Non.
4: Ou c'est votre mari?
5: Non, c'est alors quand on part en vacances, je suis vraiment l'archétype de la princess passenger. Parce que déjà il est malade, donc il préfère conduire. J'ai beau lui dire mais passe le volant, je peux conduire, ça n'arrive jamais. Et pourtant on fait beaucoup de trajets en voiture. On part beaucoup en Italie en voiture avec ma petite Clio. La petite Clio 5, tout le monde dans la voiture avec les valises qui débordent et c'est trop cool. Et on fait ça tous les étés.
4: Alors, il y a donc cette nouvelle chanson, Conduire, justement, dans votre discographie. Vous utilisez tout le vocabulaire de la route pour raconter une

0: relation toxique.
1: Oui.
0: Comment est-ce qu'elle était née, cette chanson ?
1: Figurez-vous que c'est la seule chanson de mon prochain album que j'ai pas écrite. C'est un garçon qui s'appelle Sam, mon co-auteur sur littéralement les trois quarts de l'album, qui m'a proposé cette chanson-là. C'est un sujet qui me touche beaucoup. Donc quand il m'a fait écouter la chanson la première fois, j'ai trouvé ça absolument extraordinaire et que je lui ai dit je vais la prendre et ça va être mon premier single. Et je suis au théâtre de septembre à janvier. Et c'est une pièce qui s'appelle 2h22, A Ghost Story. C'est un texte qui m'a retourné le bide et que je suis très fière de pouvoir interpréter et de reprendre après Lily Allen à Londres. Donc c'est...
0: Belle première expérience.
1: J'ai hâte, vraiment hâte.
0: Plein de projets donc pour Louane qui prête entre autres sa voix à Providence donc oui. Dans ce film d'animation de Philippe Rich, La fille dans les nuages, conçu par des studios d'animation français dont
1: absolument.
0: On souligne le travail. Merci beaucoup Louane et bonnes vacances.
1: Merci beaucoup à vous aussi.
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0: C'était la grande Sophie avec Martin. Allez, une petite pause et on se retrouve pour évoquer vos conditions de circulation. Ce sera 11h moins le quart.
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0: 10h45, nouveau point sur vos conditions de circulation avec un trafic qui est rétabli, ça c'est important, du côté de la région parisienne. Vous ne pouviez plus passer de l'autoroute A10 à la nationale 104 en raison d'un accident, mais ça y est, tout est maintenant rentré dans l'ordre dans ce secteur. Je vous emmène du côté de la Vendée, la 83, avec des obstacles d'abord sur les voies pour vous qui roulez en direction de Niort et de l'autoroute A10. Nous sommes juste après la sortie numéro 9, Niort-Ouest. Et le patrouilleur va ramasser des obstacles, des morceaux de pièces de véhicule, semble-t-il, qui jonchent les deux voies de circulation. Restez attentifs. Je rappelle que dans l'autre sens, kilomètre 92, si vous roulez cette fois en direction d'Angers et de Nantes, il y a une voiture qui est arrêtée en panne sur le bord de la chaussée avec une caravane et par conséquent, vous devez serrer sur la seule voie qui reste disponible à gauche. La région bordelaise, avec des difficultés liées à la coupure de cette rocade suite à un accident, la rocade intérieure est coupée, c'est-à-dire la N230 du côté de Bègles. Il y a un accident impliquant 4 voitures et un camion. Par conséquent, il y a un gros bouchon en amont qui remonte jusqu'à l'autoroute A10, puisque ce bouchon débute sur les derniers kilomètres de l'A10 au kilomètre 537, juste après Ambarès-Saint-Loubès. Le conseil, c'est que, arrivé à la rocade, vous ne preniez pas la N230, mais bien la 630, c'est-à-dire que vous allez contourner Bordeaux par l'ouest via Mérignac pour ensuite récupérer soit la 63, soit la 62 et poursuivre ensuite votre trajet. Et la route se poursuit en musique. Il y aura Médo Di Gardo dans quelques instants après Billy Paul. Bonne route.

0: la Mélodie Gardot avec ce titre Baby I'm Fool. Bientôt 11h, heure à laquelle je donne rendez-vous pour vous parler de l'actualité de ce 20 juillet. On évoquera aussi les prévisions météo et nous reviendrons sur vos conditions de circulation et notamment sur ce bouchon qui prend de l'ampleur à l'approche de Bordeaux en raison de la coupure de la rocade intérieure bordelaise. Il va falloir vous diriger vers la rocade extérieure. On en reparle bien sûr tout à l'heure. On va terminer l'heure en musique avec Emma et son titre Pitié.
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1: Bonjour. Un peu moins de 40 000 hectares de végétation ont été brûlés en France depuis le début de l'année, a annoncé ce matin le ministre de l'Intérieur, Laurent Nunez. 111 personnes ont par ailleurs été interpellées dans tout le pays. Le risque d'incendie reste très élevé aujourd'hui puisque 27 départements sont en risque élevé, donc de feux de forêt du sud-ouest au sud-est. Dans le Var, la situation évolue plutôt favorablement face aux incendies déclenchés hier qui ont été fixés, qui ont parcouru 200 hectares et provoqué la destruction de plusieurs habitations. Les feux devraient être fixés avant la fin de la matinée selon les sapeurs-pompiers. Enfin, 6 départements qui bordent la Méditerranée plus les 2 départements corses sont en vigilance orange pour canicule. La France donc en proie aussi à la sécheresse qui n'est pas sans conséquence pour les cultures. La production française de blé est estimée à 30,8 millions de tonnes en 2026 par le groupe spécialiste des matières premières Argus Media. C'est en deçà de la première estimation officielle et nettement en dessous des attentes du fait d'une succession d'aléas climatiques. À l'étranger, la capitale russe, Moscou, et sa région ont subi dans la nuit une vaste attaque de drones ukrainiens qui a fait 10 blessés et provoqué un incendie sur un important site industriel. Au Moyen-Orient, au moins une personne a été tuée et plusieurs blessés lors de frappes américaines nocturnes dans le nord-ouest de l'Iran. Malgré la reprise des hostilités il y a presque 2 semaines entre les deux pays, les efforts diplomatiques se poursuivent via des médiateurs. Le Pakistan, le Qatar et Oman sont impliqués notamment dans les médiations entre Téhéran et Washington. En sport, l'Espagne, championne du monde pour la 2e fois grâce à sa victoire hier soir 1-0 face à l'Argentine en finale du Mondial aux États-Unis. Notez qu'en marge des célébrations dans la péninsule ibérique, un adolescent espagnol est mort dans l'ouest du pays. En France, le sélectionneur Didier Deschamps restera dans les mémoires comme celui qui a repositionné les Bleus tout en haut du football mondial de son arrivée sur le banc de l'équipe de France en juillet 2012 à la fin de son aventure samedi soir face à l'Angleterre. Concernant sa succession, la ministre des Sports n'a pas confirmé l'arrivée de Zinedine Zidane à la tête de l'équipe de France, mais Marina Ferrari a déclaré chez nos confrères d'RTL qu'elle serait une chance pour les Bleus. Il est 11h passé de 2 minutes, c'est la fin de ce flash. Dans un instant, vos conditions de circulation, ce sera juste après un mot de météo. Et cette vigilance donc orange à la canicule qui concerne notamment les départements de l'Hérault, du Gard, des Bouches-du-Rhône, du Var et les 2 départements en Corse. Il y a également une vigilance au feu de forêt du sud-ouest au sud-est. Soyez extrêmement prudents pour cette journée. C'est encore le soleil qui domine avec quelques petits passages nuageux mais vraiment sans aucune conséquence. Quelques orages pourraient cela dit se déclencher en fin d'après-midi du côté du Roussillon. Côté température, c'est respirable au nord, moins au sud. 23 degrés attendus cet après-midi à Brest, 23 aussi à Paris, 24 à Strasbourg comme à Rennes. Il fera 25 degrés à Orléans, 26 degrés à Nantes, Tours et Bourges, 28 degrés du côté de Bayonne, 29 degrés à La Rochelle, 33 à Bordeaux et jusqu'à 35 à Toulouse.
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1: Il est 11h passé de 3 minutes et on va commencer par cette nouvelle info qui me parvient de la région parisienne avec un accident impliquant une voiture et un camion qui vient de se produire au tout début de l'autoroute A10. Pour vous qui nous rejoignez du côté des Ulysses, vous arrivez de la région parisienne, voire de beaucoup plus loin. Kilomètre 1, il y a donc ces 2 véhicules qui sont arrêtés sur le bord de la chaussée et la voie de droite est neutralisée. Ça veut dire que vous allez devoir serrer sur les 3 voies qui restent disponibles sur la gauche. Sur cette même autoroute A10, vous roulez depuis Poitiers direction Tours, Orléans et Paris. Notez qu'il y a un piéton dont la présence a été signalée sur le bord de la chaussée une douzaine de kilomètres après la sortie 25 Sainte-Maur. Pour vous qui roulez donc en direction du nord, c'est au kilomètre 230. Méfiez-vous parce que cette personne n'est donc pas à l'abri derrière les glissières de sécurité. À l'approche de Bordeaux, il y a aussi des difficultés mais qui vous concernent en fait essentiellement sur la rocade de Bordeaux. Elle est fermée cette rocade, cette nationale de 230 du côté de Bègle suite à un accident impliquant 4 voitures et un camion. Le bouchon, il concerne toute cette rocade intérieure et il remonte même sur l'autoroute A10. Et vous allez mettre une vingtaine de minutes pour franchir cette difficulté et rejoindre la rocade qu'il faudra donc prendre non pas en sens intérieur mais bien en sens extérieur, vous l'avez compris. Vous allez contourner Bordeaux via Mérignac pour ensuite continuer sur la 63 ou sur la 62. Et notez donc que vous allez mettre 20 minutes de plus que d'habitude pour rejoindre la rocade tout au bout de l'autoroute A10. Je termine avec un obstacle repéré sur les voies de l'autoroute A85. Cela vous concerne si vous roulez depuis Tours, direction Angers. Nous sommes au kilomètre 39. C'est à l'approche de la sortie Saumur et Vivy, la sortie numéro 3. Et ce sont des morceaux de pneus qui pourraient vous gêner sur la voie de droite. Merci donc de vous décaler sur la gauche. Ailleurs, pas d'autres difficultés. Ailleurs, ça se passe tout à fait bien.
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1: Il est 11h05 et on va repartir en musique avec Marie-Sara dans les prochains kilomètres. Ce sera juste après Diana King.

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1: Il est 11h15, merci de faire la route en notre compagnie. Direction d'abord la région bordelaise où ça coince actuellement. Pensez compter à peu près un quart d'heure de ralentissement pour rejoindre la rocade sur les derniers kilomètres de l'autoroute A10. Premier coup de frein juste après la sortie 41 pour Ambès. La cause de cette difficulté, c'est la coupure de la rocade intérieure bordelaise, ce qu'on appelle la Nationale 230. C'est du côté de Bègles, dans le sud-est bordelais, que cette coupure est effective suite à un accident impliquant 4 voitures et un camion. Par conséquent, la circulation doit passer par l'ouest bordelais. Vous faites le tour donc par la 630 qui vous fera passer à proximité de l'aéroport de Mérignac. Et ensuite, vous pourrez récupérer sans encombre la 63 ou bien la 62 selon la suite de votre trajet. Mais il faut absolument éviter donc cette Nationale 230 sur laquelle il y a ces gros bouchons qui remontent donc sur les derniers kilomètres de l'autoroute A10. Cette même A10, mais cette fois en région parisienne, notez qu'un accident entre une voiture et un camion s'est produit au tout début de cette autoroute, au kilomètre 1. Pour vous qui venez tout juste de nous rejoindre et qui commencez à nous entendre, sachez que vous allez devoir serrer sur votre gauche. Et puis, si vous roulez dans le sens Bordeaux-Paris, notez que entre Tours et Orléans, au kilomètre 151, il y a des débris qui pourraient gêner votre passage sur la voie de gauche. Il pourrait s'agir de débris métalliques de véhicules. Partons maintenant sur l'autoroute A11. Vous arrivez de la région parisienne, du Mans, vous roulez en direction d'Angers et de Nantes. Il y a là aussi des débris qui nous sont signalés sur la voie de droite au kilomètre 230, juste après la sortie 11 pour Durtal. Nous avons le patrouilleur Freddy qui vient d'arriver sur place pour ramasser ces obstacles. Donc attention à la sécurité de cet homme en jaune. Merci de vous décaler sur la gauche. Dernière info, elle vous concerne sur l'A85 pour vous qui roulez depuis Tours, direction Angers. Vous approchez de la sortie pour Saumur, la sortie numéro 3. Notez qu'il y a là aussi des morceaux de pneus qui pourraient vous gêner sur la voie de droite. Et là aussi, le patrouilleur se rend sur place pour intervenir au plus vite. Partout ailleurs, dans les autres régions, sur les autres autoroutes que je n'ai pas citées, sachez que tout va très très bien. Bonnes vacances à tous, bon courage si vous êtes sur la route du travail. On va se retrouver tout à l'heure à 11h30 pour parler de vos conditions de circulation. Pour le moment, on repart en musique. Il y aura Tame Impala et Jenny dans quelques kilomètres, juste après le nouveau Angèle.

Et encore un peu de musique pour poursuivre jusqu'au prochain point sur vos conditions de circulation. Je vous propose Star Sailor avec ce titre Fall to the Floor. Ça se passe plutôt bien actuellement sur votre trajet autoroutier, à l'exception de l'approche de Bordeaux où il faut vous montrer patient pour rejoindre la rocade. Il y a toujours une coupure de la rocade intérieure suite à un accident à Bègles.

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1: Il est 11h30, merci de faire la route en notre compagnie. On va commencer par une bonne nouvelle en provenance de la région bordelaise, c'est que la Nationale 230, la chaussée intérieure de la Rocade,

0: Comme bien souvent en raison des départs, par exemple vers le bassin d'Arcachon, vers le Pays Basque ou vers l'Espagne et le Portugal. On va rester sur la 10, mais on va rouler en région Centre-Val de Loire. Cette fois, vous roulez depuis Tours, direction Orléans. Eh bien, notez qu'à l'approche de Blois, au kilomètre 151, il y aurait des débris sur la voie de gauche qui pourraient gêner votre passage. Donc, merci de serrer à droite. Nous sommes au kilomètre 151. Et puis, vous qui commencez tout juste, un petit peu plus loin, notez qu'il y a aussi un autre obstacle. Je l'apprends à l'instant. Au kilomètre 136, autre obstacle au kilomètre 136. Cette fois, c'est donc environ 14 km après Blois. Et là aussi, c'est la voie de gauche qui serait concernée par la présence de ces obstacles. Donc, notez bien ces kilomètres 151 puis 136. J'en reviens donc au tout début de l'autoroute A10. Vous commencez tout juste à nous rejoindre. Il y a eu un accrochage entre une voiture et un camion. Il y a sur place les secours qui interviennent. Et par conséquent, la voie de droite est neutralisée. Vous devez serrer sur votre gauche au kilomètre 1 de l'A10 pour vous qui allez partir vers l'ouest ou le sud du pays.
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0: Vous n'avez peut-être pas eu le temps de passer en librairie avant de prendre la route des vacances. Eh bien, pas de panique. Vous allez trouver un peu de lecture sur certaines aires d'autoroute. Comme chaque été, la Fondation Vinci Autoroute vous propose l'opération Lire, c'est voyager. Voyager, c'est lire. Elle est parrainée cette année par l'écrivain Hervé Letellier. Nous en parlerons dans Marque-Page, juste après Céleste.

0: Dans Marque-Page cette semaine, voici 3 idées de lecture à emporter dans vos bagages. 3 livres distribués gratuitement sur certaines aires d'autoroute les vendredis et samedis. 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
1: C'est maintenant un must de l'été sur la route des vacances. Lors de votre pause, vous trouvez sur certaines aires des bibliothèques à ciel ouvert et vous pouvez repartir avec l'un des livres qui s'y trouvent. C'est l'opération Lire, c'est voyager, voyager, c'est lire. Orchestrée par la Fondation Vinci Autoroute, elle est parrainée cette année par le prix Goncourt 2020 Hervé Le Tellier et son roman Le voleur de nostalgie fait partie de la sélection. C'est un livre sorti à l'origine en 1992, mais il a beaucoup compté pour lui.
2: J'ai mis en place dans ce livre des dispositifs de narration que j'ai ensuite beaucoup utilisés. J'ai appris à utiliser des styles différents pour chacun des personnages. C'est un roman épistolaire, donc c'est un mode qui a disparu, parce qu'aujourd'hui, s'écrire des lettres, ça n'existe plus. Mais il y a 35 ans, ça se faisait encore. C'est aussi un livre qui parle d'un sujet qui m'intéresse, qui est l'usurpation. La manière dont on peut avoir envie de s'emparer des vies des autres. Et le voleur raconte cette histoire. C'est une histoire d'un homme qui, pensant manipuler les autres, est en fait le dindon d'une farce dont il ne maîtrise absolument pas les tenants et aboutissants.
1: Et notez que le roman se passe en partie en Italie et que vous y trouverez également de savoureuses recettes de pâtes.
3: Ah oui, ah c'est très bon.
1: Hervé Le Tellier a choisi une douzaine d'autres livres proposés aux vacanciers, dont un drôle de voyage effectué au tout début du XXe siècle. La romancière américaine Edith Wharton et son mari ont laissé libre cours à leurs deux passions, la France et les trajets en automobile. Et elle raconte tout cela dans La France en automobile, une sorte de guide Michelin avant l'heure, comme une carte postale qui aurait délicieusement vieilli. Enfin, dans cette même sélection, il y a « Alors c'est bien » de Clémentine Mélois. La romancière raconte avec beaucoup de tendresse, de délicatesse et d'humour la mort de son père, le sculpteur Bernard Mélois. C'est un texte sur le deuil dont la lecture est contre toute attente extrêmement lumineuse. Et alors, c'est très très bien. On résume, voici 3 livres offerts cet été par la Fondation Vinci Autoroute dans le cadre de l'opération « Lire c'est voyager, voyager c'est lire ». « Le voleur de nostalgie » d'Hervé Le Tellier. La France en automobile d'Edith Wharton. Alors c'est bien de Clémentine Mélois. Et ces 3 livres sont tous édités en poche chez Folio.
0: Merci Francine. D'autres idées de lecture sont à retrouver sur notre site radiovinciautoroute.com, rubrique replay, culture et marque-page. Moi je vous donne rendez-vous tout à l'heure à 11h45 pour un nouveau point sur vos conditions de circulation. On reparlera de ces ralentissements qui persistent en région bordelaise, même si ça devrait aller de mieux en mieux, puisque la Nationale 230, la rocade intérieure de Bordeaux, n'est plus coupée, hein, comme ça a été le cas ce matin suite à un accident. Mais ça va prendre un petit peu de temps pour se résorber. On continue en musique donc avec Sam Smith dans quelques instants. Je ne sais pas si vous avez reconnu bien sûr Axel Bauer.

0: C'était Sam Smith. Allez, une petite pause et on se retrouve pour évoquer vos conditions de circulation dans moins de 2 minutes.
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0: 11h47, nouveau point sur vos conditions de circulation avec toujours un quart d'heure difficile pour rejoindre Bordeaux. Nous sommes à l'extrémité sud de l'autoroute A10. Les premiers coups de frein vers le kilomètre 533, c'est-à-dire après la sortie 39 pour Libourne et Saint-Antoine. Cela dit, ça va quand même mieux hein, du côté de Bordeaux. La rocade intérieure avait été coupée suite à un accident survenu au milieu de matinée. La circulation est à nouveau possible. Cela dit, le bouchon important qui s'était formé peine à se résorber, d'où d'ailleurs le fait qu'il commence dès les derniers kilomètres de l'autoroute A10. Sachez que la chaussée extérieure de la rocade est déjà bien encombrée également, donc peut-être qu'à midi moins 10, il est temps de faire une petite pause en amont de Bordeaux, hein, du côté de Niort, de Saintes, pourquoi pas si vous nous écoutez dans cette région et que vous devez rejoindre Bordeaux ou transiter par Bordeaux, en attendant que la situation s'améliore un petit peu du côté de la préfecture girondine. Toujours est-il que les bouchons donc commencent, je vous le disais, après Libourne-Saint-Antoine au kilomètre 533 et qu'il vous faudra un quart d'heure pour rejoindre simplement la rocade bordelaise, sachant qu'encore une fois, sur la rocade, eh bien, le trafic est assez ralenti actuellement. À noter aussi sur l'autoroute A10, mais cette fois en région parisienne, cet accident toujours d'actualité, il s'est produit vraiment au tout début de parcours au kilomètre 1 de l'autoroute A10. Il y a du monde sur place, les secours, le dépanneur, le patrouilleur de l'autoroute. La voiture ne devrait pas tarder à être évacuée, il y a également un camion en cause. La voie de droite est donc neutralisée pour des raisons de sécurité et vous devez serrer sur votre gauche. Il vous reste 3 voies pour passer, donc vous avez largement la place. Notez que sur l'autoroute A83, l'autoroute qui relie Nantes à Niort, eh bien à l'approche de Niort, il y a une pelle qui a été signalée sur la voie de droite. Le patrouilleur Guillaume est d'ailleurs sur place pour la ramasser. Attention à cette intervention sur place de cet homme en jaune. Merci de vous décaler sur la gauche. Et puis, autre obstacle cette fois sur l'autoroute A85, pour vous qui roulez en ce moment depuis Tours, direction Vierzon et la 71, ce sont des débris de nature indéterminée qui sont signalés au kilomètre 177, soit une quinzaine de kilomètres après la sortie Celles-sur-Cher. Partout ailleurs, sur l'ensemble des autres autoroutes sur lesquelles vous roulez, ça se passe très bien. Et voici Mylène Farmer avec son nouveau titre, C'est à qui le tour ?

Mister Big, à l'instant sur le 107.7. Notez qu'on va se retrouver à midi pour parler de votre actualité, de l'actualité en tout cas de ce 20 juillet. On s'intéressera aussi aux prévisions météo et puis nous reviendrons sur vos conditions de circulation. Et j'ai d'ailleurs une nouvelle info à vous donner qui vous concerne si vous roulez sur l'autoroute A11, l'axe Nantes-Paris. Vous êtes entre Le Mans et Chartres au kilomètre 75. Notez qu'il y a des débris qui pourraient gêner votre passage. Kilomètre 75, soit une dizaine de kilomètres après la sortie pour Illiers-Combray. Le patrouilleur Denis se rend sur place pour intervenir. On en fera le point donc sur toutes ces difficultés qui sont les vôtres dans quelques kilomètres. Je vous propose de terminer cette heure en musique avec Rae X, ça s'appelle Ya Ya Ya.

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1: Bonjour, les sapeurs-pompiers espèrent fixer très rapidement l'incendie qui s'est déclaré hier après-midi dans les communes de Tarado puis Les Arcs dans le Var. 360 sapeurs-pompiers mobilisés sur l'incendie qui a parcouru donc près de 200 hectares. 4 habitations ont brûlé ainsi qu'une quinzaine de véhicules. 10 maisons ont été endommagées d'après la préfecture. Dans les Hautes-Pyrénées, un incendie qui ne menace pas d'habitation a parcouru en une douzaine de jours une centaine d'hectares à flanc de montagne dans les Pyrénées, donc près du pic du Midi, et n'est toujours pas totalement maîtrisé selon les pompiers. Au total, 27 départements du sud-ouest au sud-est de l'Hexagone sont en risque élevé de feux de forêt. Les ossements retrouvés dans la commune de Mayoc, dans le Tarn, sont bien ceux de Delphine Ossagel. On comprend aujourd'hui qu'on ne retrouvera jamais le corps de Delphine et que l'on devra se contenter de 2 fémurs, déplore Mourad Batik, l'avocat d'une partie de la famille de la victime. À l'étranger, l'Iran presse le gendarme onusien du nucléaire, l'Agence internationale de l'énergie atomique, de condamner les frappes américaines ayant visé une centrale nucléaire en construction à Darkovine, dans le sud-ouest du pays. Par ailleurs, le détroit d'Ormuz ne peut servir à menacer la sécurité de l'Iran, déclare la diplomatie iranienne. Téhéran et Washington se disputent le contrôle de cette voie navigable stratégique. Ce matin, les gardiens de la Révolution ont affirmé avoir arrêté par la force 2 nouveaux pétroliers qui tentaient de le franchir. L'agence de sécurité maritime britannique UKMTO a pour sa part rapporté qu'un navire a été touché par un projectile dans le détroit, entraînant un incendie et l'évacuation de son équipage. Le travailliste Andy Burnham prend ses fonctions de Premier ministre au Royaume-Uni aujourd'hui et entend incarner à Downing Street un changement de style et de politique dans un pays confronté à des défis économiques et sociaux majeurs. À 56 ans, celui qui était le maire du Grand Manchester jusqu'au mois dernier succède au démissionnaire Keir Starmer, entré à Downing Street il y a deux ans après une victoire écrasante du Labour aux législatives qui avait mis fin à 14 ans de pouvoir conservateur. Enfin, 2 ans après son sacre continental, l'Espagne a remporté son 2e titre en Coupe du Monde de football hier soir à New York en dominant l'Argentine 1-0 à l'issue des prolongations. Les joueurs de la Roja sont attendus dans moins d'une heure à Madrid, le trophée doré de la Coupe du Monde dans ses bagages. Les joueurs seront reçus par le roi et le Premier ministre et ensuite ils monteront à bord d'un bus à Impérial pour défiler dans le centre de la capitale. Il est midi passé de 2 minutes, c'est la fin de ce flash. Dans un instant, vos conditions de circulation juste après la météo. Et du grand soleil toujours sur l'ensemble de l'Hexagone. Je vous rappelle que plusieurs départements du sud-ouest sont en vigilance orange pour feux de forêt. Donc soyez vraiment vigilants si vous devez faire une promenade peut-être en forêt. Sachez que cet après-midi, les températures resteront chaudes justement dans le sud-ouest avec environ 35 degrés du côté de Toulouse, 33 à Tarbes, 32 à Bordeaux, 29 au Pays Basque. Ailleurs, c'est plus respirable si je puis dire avec 23 degrés à Brest, 24 à Rennes comme à Strasbourg, 24 également à Paris, 25 degrés à Orléans et 26 en région Centre-Val de Loire. Un petit coup d'œil sur ce qui nous attend demain, mardi, avec un ciel absolument tout bleu partout dans l'Hexagone et des températures qui le matin oscilleront entre 17 et 20 degrés dans le nord et l'après-midi et dans le sud entre 24 et 27 degrés. L'après-midi, le thermomètre atteint 33 degrés au maximum du côté de Toulouse.
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1: Midi 4, bienvenue si vous nous rejoignez sur les autoroutes du Grand Quart Nord-Ouest du pays, que vous soyez en vacances ou bien sur la route du travail. Je vous souhaite un excellent voyage. Ça se passe plutôt bien pour le moment sur votre trajet autoroutier, même si j'ai quelques infos à vous donner. Tenez, si vous êtes par exemple sur l'autoroute A837 de retour de la façade atlantique, vous roulez en direction de Saintes, il y a une voiture accidentée au kilomètre 10, c'est juste après Tonnet, kilomètre 10 sur la bande d'urgence, donc a priori il n'y a pas êtes gêne au trafic, mais n'hésitez pas à vous décaler sur la gauche, histoire de respecter le corridor de sécurité. On va rester en Nouvelle-Aquitaine pour vous parler de la région bordelaise et de cette douzaine de minutes de ralentissement, toujours d'actualité pour rejoindre la rocade de Bordeaux. Premier coup de frein, kilomètre 534 après la sortie 39 pour Libourne et Saint-Antoine. Ça reste assez compliqué de circuler sur la rocade de Bordeaux dans un sens comme dans l'autre, même si la rocade intérieure est rouverte. Elle avait été fermée ce matin suite à un accident, ce n'est plus le cas, mais on passe quand même assez difficilement et je vous le disais, vous mettrez une douzaine de minutes de plus que d'habitude pour parcourir les derniers kilomètres sur l'autoroute A10. Passons maintenant à l'autoroute A85, région Centre-Val de Loire. Vous arrivez d'Angers, de Tours, vous roulez en direction de Vierzon, kilomètre 177, une quinzaine de kilomètres après Selles-sur-Cher. Il y a des débris, nous dit-on, sur la voie de droite et le patrouilleur Carlos se rend sur place pour les ramasser. Sur l'autoroute A11, vous revenez vous de Bretagne ou des Pays de la Loire, eh bien à l'approche de Chartres, au kilomètre 75, il y a là aussi des débris qui nous sont signalés sur les voies et là c'est Denis, le patrouilleur, qui se rend sur place pour intervenir. Dernière info, elle concerne cet accident, toujours d'actualité dans le sud de la région parisienne. Vous venez tout juste de nous rejoindre et de nous entendre. Kilomètre 1 de la 10, il y a une voiture et un camion qui s'étaient accrochés. La voiture, ça y est, a été évacuée. Il y a encore le camion sur place et pour des raisons de sécurité évidentes, la voie de droite est neutralisée, ce qui vous contraint à serrer sur les trois voies qui restent disponibles sur votre gauche. Partout ailleurs, sur l'ensemble des autres autoroutes sur lesquelles vous roulez, ça se passe très bien.
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1: Allez, j'en connais qui sont déjà nostalgiques de la Coupe du Monde de football qui s'est achevée donc hier soir par la victoire de l'Espagne. Allez, on va se faire un petit plaisir en réécoutant l'hymne de ce mondial signé Shakira et Burna Boy, Die Die. Ce sera juste après Freak Power, tout de suite avec Turn On, Turn In. Moi, je vous donne rendez-vous à midi et quart pour parler de vos conditions de circulation ou avant, bien sûr, en cas de nouvel événement concernant votre route. Bonne route.

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1: Midi 15, nouveau point sur vos conditions de circulation avec un trafic qui reste globalement fluide sur l'ensemble des axes sur lesquels vous roulez. Je vous rappelle tout de même qu'un accident s'est produit du côté de la Nouvelle-Aquitaine sur l'autoroute A837 pour vous qui arrivez de La Rochelle, de Rochefort et qui roulez en direction de l'A10 et de Saintes. Nous sommes au kilomètre 10, il y a une voiture sur le bas-côté de l'autoroute. Vous devez, s'il vous plaît, vous décaler sur la gauche pour des raisons de sécurité. À l'approche de Bordeaux, toujours un petit quart d'heure de ralentissement avant de pouvoir vous insérer sur la rocade de Bordeaux qui reste bien chargée dans les deux sens de circulation. Les premiers coups de frein après la sortie 39 Liban de Saint-Antoine à partir du kilomètre 531. Partons maintenant sur l'autoroute A11, l'axe Nantes-Paris. Vous êtes entre Le Mans et Chartres. À l'approche de Chartres, au kilomètre 75, il y aurait peut-être des obstacles sur les voies, des débris. Restez attentifs. Le patrouilleur est en route pour intervenir. Puis fin d'intervention des services de sécurité dans le sud de la région parisienne, au premier kilomètre de la 10, où il y avait eu un accrochage entre une voiture et un camion. Ça y est, tout est terminé. Maintenant, l'intervention est finie. Et donc, vous passez de nouveau sur les quatre voies habituelles. Merci de votre fidélité au 107.7. Bonne route, bonnes vacances, bon courage pour le travail. C'est peut-être jour de reprise pour vous. On se retrouve tout à l'heure à midi et demi pour parler de vos conditions de circulation. Pour le moment, voici la musique de This Is pour nous accompagner.

Les B-52s avec Love Shack. Priorité à l'information trafic puisque j'apprends qu'il y a un accident qui vient de se produire à l'approche de Bordeaux sur la 10. Un accrochage entre deux voitures qui sont sur la bande d'urgence au kilomètre 532. 6 kilomètres après la sortie 39 pour Libourne Saint-Antoine. Le trafic est déjà quelque peu ralenti dans ce secteur. Donc voilà qui ne devrait pas arranger les choses. On y revient bien sûr dans notre prochain point trafic. Ce sera à 12h30. Le temps d'écouter Morshiba et tout de suite Teddy Swims. 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
1: Midi 30, nouveau point sur vos conditions de circulation et on va commencer par ce ralentissement qui reprend de l'ampleur dans la région bordelaise suite à un accident. Alors cela vous concerne si vous roulez en direction de Bordeaux et du Sud-Ouest. Les premiers coups de frein, c'est après Liban de Saint-Antoine au kilomètre 529 et 2 kilomètres plus loin, au kilomètre 531, il y a eu un accrochage entre deux voitures sur la voie de gauche. Vous devez donc serrer à droite, ce qui évidemment

0: d'arrêt d'urgence. Sur l'autoroute A11, maintenant, l'axe Nantes-Paris, à l'approche de Chartres, il y a un obstacle sur les voies au kilomètre 75 et le patrouilleur Denis est sur place en train d'intervenir pour ramasser ces débris. Donc, soyez attentifs à la sécurité de cet homme en jaune et merci de bien ralentir à l'approche de ce kilomètre 75. Nous sommes une dizaine de kilomètres après la sortie 3.1 pour Illiers-Combray. Dernière info dont je prends connaissance en même temps que vous, cela vous concerne si vous roulez sur l'autoroute Paris-Bordeaux dans la région orléanaise. Vous voulez faire une pause peut-être sur l'aire d'Orléans-Gidy, eh bien notez que sur la bretelle qui vous permet d'accéder à cette aire, il y a une voiture qui est tombée en panne, donc abordez s'il vous plaît cet accès à cette aire à vitesse réduite.
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0: Midi 32, on va se retrouver tout à l'heure à midi 45 pour reparler de vos conditions de circulation, mais avant cela, tous au parc, c'est l'un de vos rendez-vous de l'été sur Radio Vinci Autoroute. Chaque semaine, nous vous faisons découvrir un parc à thème ou de loisirs et aujourd'hui, direction l'Aude pour visiter la réserve africaine de Sigean, un parc animalier qui vous fait voyager au cœur de l'Afrique sans quitter l'Occitanie. Visite guidée juste après cette reprise de The Sound of Silence.

0: tous au parc.
1: Allez, on prend la direction de l'Aude pour notre série consacrée au parc de loisirs. Nous allons découvrir la réserve africaine de Sigean, l'un des plus grands parcs animaliers en France. Le reportage de Mathilde Ferrière.
2: Me voilà arrivé à la réserve africaine de Sigean pour un safari, pas comme les autres. Aujourd'hui, pas besoin de prendre l'avion. Ici, ce sont les animaux qui viennent à notre rencontre.

0: découvrir le site, j'ai rejoint Gabriel De Jésus, le responsable communication de la réserve, pour commencer le safari.
1: Bienvenue sur ce magnifique parc de 360 hectares. Donc là, je vous invite à entamer la partie que l'on appelle safari, qui est la partie voiture, qui dure environ une heure.
0: Eh bien, c'est parti.
1: Nous allons découvrir des buffles nains, il y a aussi des zèbres, il y a des gnous. Nous allons voir aussi des autruches et des girafes.
0: Et dès les premiers mètres, le décor change complètement, la route serpente entre de grands espaces ouverts et très vite d'ailleurs, les premiers animaux apparaissent.
1: Alors, réserve africaine de Sigean, on pourrait croire qu'il n'y a que des animaux africains. Or, il y a quand même quelques espèces qui viennent d'autres continents, comme par exemple ce que nous nous apprêtons à découvrir maintenant, qui est l'ours à collier, qu'on appelle aussi l'ours du Tibet.
0: Donc à tout moment, on peut se retrouver avec un ours devant la voiture.
1: Oui, je pense que c'est même le cas là.
0: Ah bah voilà, il fallait poser la question.
1: Voilà un bouchon.
0: Voilà, écoutez, un bouchon avec des ours sur la route, ben pourquoi pas.
2: J'ai bien aimé le passage avec les ours parce qu'ils étaient vraiment au milieu du passage avec les voitures, donc ça c'était vraiment chouette. On avait l'impression d'être vraiment en safari.
3: Et ben le plus près de la voiture, ça a été les ours.
0: Après le parcours en voiture, il est l'heure pour nous de poursuivre le safari à pied, cette fois avec de bonnes chaussures, c'est préférable. La visite se transforme en véritable aventure familiale.
1: Nous allons découvrir d'autres animaux, comme par exemple les chimpanzés, les guépards, les lycaons. Il y a le vivarium avec les reptiles. Varan, caméléon, crocodile, boa.
4: C'est un caméléon ?
3: Ouais.
4: Regarde, tout là-haut, tu le vois ou pas ?
5: Ah oui. Bon, bah, du coup, il y a un crocodile à côté de nous et il bouge pas du tout. Du coup, on l'observe de très proche et ça, c'est impressionnant.
0: Et voilà, la visite touche à sa fin. Pour faciliter vos recherches, pour ne pas vous perdre dans la réserve, il existe une application gratuite que vous pouvez télécharger, Sigean. Elle vous guidera grâce à votre géolocalisation. La réserve africaine de Sigean est facilement accessible depuis l'autoroute A9, sortie 38, Narbonne Sud, puis suivre la direction de Sigean-Perpignan.
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0: Sia à l'instant avec Chandelier sur le 107.7. La musique sera de retour dans les prochains kilomètres avec notamment Benabar. Avant cela, retour sur vos conditions de circulation dans moins de 1 minute 30.
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0: Il est midi 46, nouveau point sur vos conditions de circulation, sans grand changement par rapport à notre dernier point. Il y a toujours cet accident qui occasionne un bouchon en région bordelaise. Ça va coincer à partir de la sortie Libourne-Saint-Antoine, la sortie numéro 39, dès le kilomètre 528. Circulation donc au pas, parce qu'un petit peu plus loin, kilomètre 532, il y a deux voitures qui sont accidentées sur la voie la plus à gauche. Résultat, vous ne passez que sur les deux voies de droite. Et comme le trafic est dense en ce moment à l'arrivée sur Bordeaux, eh bien cela crée ce bouchon que vous allez traverser en 15 à 20 minutes. Ensuite, sachez que le trafic est toujours très chargé en chaussée intérieure de la rocade de Bordeaux. Mieux vaut contourner la ville girondine par la chaussée extérieure, c'est-à-dire par la 630. Nous restons sur l'autoroute A10, mais cette fois on part en région orléanaise. Il est peut-être l'heure de la pause déjeuner pour vous si vous choisissez de vous arrêter sur l'aire d'Orléans-Gidy, au kilomètre 91, eh bien notez que dans la bretelle d'accès à l'air, il y a un véhicule qui est tombé en panne, donc abordez-la s'il vous plaît à vitesse réduite. Enfin, du côté de la Nouvelle-Aquitaine, on y retourne pour vous parler d'un accident survenu au kilomètre 10 de l'A837 pour vous qui arrivez du littoral atlantique et qui roulait en direction de Sainte et de l'A10. Au kilomètre 10, donc, une voiture accidentée sur le bord de la chaussée. Cela ne gêne pas les coulisses du trafic, mais pensez quand même à vous décaler sur la gauche. Partout ailleurs, sur l'ensemble des autres autoroutes sur lesquelles vous roulez en cette mi-journée, tout se passe très bien. Et on va repartir en musique avec, dans quelques instants, la musique du bruit de l'autre. Ce sera juste après Benabar.
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Le bruit de l'autre, signé King Kong, à l'instant sur Radio Vinci Autoroute. Bientôt 13h, heure à laquelle je donne rendez-vous pour vous parler de l'actualité de ce 20 juillet. On s'intéressera aussi aux prévisions météo et puis nous reviendrons sur vos conditions de circulation. On termine l'heure en musique avec Amy Winehouse. Bonne route.

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1: Bonjour. L'Union européenne annonce une amende de 550 millions d'euros pour la plateforme chinoise de commerce en ligne AliExpress pour avoir vendu en Europe des produits interdits, dont des jouets dangereux et des vêtements contrefaits. Cette sanction intervient après une enquête qui a duré 2 ans. Il s'agit de l'amende la plus élevée prononcée par Bruxelles depuis l'adoption de cette loi en 2022. L'incendie qui a parcouru près de 200 hectares dans le Var ne progresse plus, mais il n'est pas encore fixé, selon la préfecture et le directeur des pompiers du Var. Le feu s'est déclaré hier après-midi à Tarado avant de se propager aux Arcs-sur-Argence. Un peu moins de 40 000 hectares de végétation au total ont été brûlés en France depuis le début de l'année, selon le ministre de l'Intérieur, Laurent Nunez. 111 personnes ont par ailleurs été interpellées dans tout le pays. Le risque d'incendie reste très élevé ce lundi, puisque 27 départements sont donc en risque élevé de feux de forêt du sud-ouest au sud-est. Et puis, 4 départements qui bordent la Méditerranée, plus les 2 départements corse, sont en vigilance orange pour canicule. À Annecy, en Haute-Savoie, l'équipe municipale a-t-elle tenté d'étouffer une affaire de viol? Reporters sans frontières accuse des membres de la mairie de s'être rués en kiosque début juin pour acheter des centaines de numéros de l'hebdomadaire régional Les Sorts Savoyards afin d'étouffer une affaire de viol mettant en cause le premier adjoint au maire. La mairie conteste ces accusations. L'élu mis en cause a lui néanmoins été placé en retraite ses fonctions par le maire. Le Koweït et Bahreïn ont encore subi des attaques de l'Iran aujourd'hui, menées en représailles à de nouvelles salves américaines sur le pays pour la 9e nuit consécutive. L'armée bahreïnie a annoncé avoir intercepté des attaques aériennes et dénoncé la politique hostile systématique et les attaques criminelles de l'Iran. 16 ans après son premier sacre, l'Espagne a remporté sa 2e Coupe du Monde hier en venant à bout de l'Argentine à l'issue de la prolongation 1-0. Les joueurs de la Rora sont attendus cet après-midi dans la capitale espagnole. Et puis en France, l'Olympique Lyonnais connaît désormais son adversaire pour le 3e tour de qualification de la Ligue des Champions. Il s'agit du club tchèque du Sparta Prague. Enfin, repos en Haute-Savoie ce lundi pour les coureurs du Tour de France cycliste. Demain, place au contre-la-montre individuel, 26 km entre Évian et Thonon-les-Bains sur les rives du lac Léman. 13h passées de 2 minutes, c'est la fin de ce flash. Dans un instant, vos conditions de circulation, ce sera juste après la météo. Beau temps pour cet après-midi, malgré quelques petits passages nuageux sans conséquence du côté notamment de la basse Normandie. Ailleurs, c'est vraiment un beau temps. 23 degrés cet après-midi à Brest, 24 à Paris, Strasbourg et Rennes. Il fera 25 degrés à Orléans, 26 degrés à Nantes, Tours et Bourges, 28 degrés attendus à La Rochelle, 29 à Bayonne, 32 à Bordeaux, 35 à Toulouse. Demain, avec un ciel absolument tout bleu, sans aucun nuage à l'horizon. Il fera au meilleur de l'après-midi 25 degrés à Brest comme à Strasbourg, 25 également à Paris, 26 ce sera la température à Rennes comme à Orléans et à Bourges, 27 degrés pour Tours et Nantes, 28 à Bayonne, 29 à La Rochelle, 32 à Bordeaux et jusqu'à 33 à Toulouse.
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1: Il est 13h passé de 3 minutes. Bienvenue si vous nous rejoignez sur les autoroutes du Grand Quart Nord-Ouest du pays. Tout se passe bien actuellement sur votre trajet autoroutier, à l'exception quand même de l'arrivée sur Bordeaux. Vous devez patienter une bonne vingtaine de minutes. Une fois passée la sortie Liban de Saint-Antoine, 2 km après cette sortie, kilomètre 527, c'est le début des bouchons. Un bouchon qui est notamment dû à la présence de 2 voitures accidentées côté gauche des voies de circulation au kilomètre 532. Il ne vous reste donc que les 2 voies de droite pour passer, mais même sans cet accident, le trafic reste très dense dans cette région bordelaise, d'où ces bouchons donc qui vous attendent avant de pouvoir rejoindre la rocade de Bordeaux. Toujours en Nouvelle-Aquitaine, il y a toujours un accident au kilomètre 10 de la 837 pour vous qui arrivez de La Rochelle et de Rochefort et qui roulez en direction de Sainte et de l'A10. Il n'y a, cela dit, pas de gêne au trafic. Et puis ailleurs, quel que soit l'axe emprunté, la direction suivie, tout se passe tout à fait bien.
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1: 13h04, prochain point trafic 13h15, avant, quel nouvel événement concernant votre route? On va écouter l'italienne Siena Spiro dans quelques instants, ce sera après Urban Specialist tout de suite. Bonne route et bon appétit si vous n'avez pas encore fait la pause déjeuner, à tout à l'heure.

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1: 13h15, l'heure d'un nouveau point sur vos conditions de circulation marquées toujours par ces difficultés d'approche de la rocade de Bordeaux, notamment liées à un accident survenu au kilomètre 532 après les bornes Saint-Antoine. C'est un petit peu avant kilomètre 525 que débute le bouchon. Vous allez mettre 20 bonnes minutes de plus que d'habitude pour rejoindre la rocade. À hauteur de l'accident, kilomètre 532, il faut serrer sur les deux voies de droite. L'un des deux véhicules en cause a déjà été évacué. Notez que sur cette même autoroute A10, si vous roulez dans le sens Bordeaux-Paris, en région Centre-Val de Loire, il y aurait un panier métallique peut-être sur la voie de droite au kilomètre 162, soit environ 17 km après la sortie pour Château-Renaud. Je reviens en Nouvelle-Aquitaine pour vous rappeler qu'il y a un véhicule accidenté. Il y avait un véhicule accidenté en bordure de chaussée au kilomètre 10 de 7 à 837 dans le sens Rochefort-Sainte. Il y avait, puisque j'apprends à l'instant que la voiture vient d'être évacuée par le dépanneur. Et puis, si vous nous écoutez dans la région du Mans, méfiez-vous au moment d'entrer sur la 28 par Le Mans Centre, l'accès numéro 23. Il y a un piéton qui nous est signalé sur cette bretelle d'accès à l'autoroute. Ailleurs, pas d'autres difficultés, quel que soit l'axe emprunté et la direction suivie, tout va bien. Continuons en musique. Willy Deville arrive après Louisa.

La musique de Willy Deville à l'instant sur le 107.7. On continue en musique avec Marshmello Bastille dans quelques instants. Ce sera après Clan, Café Ronron.

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1: Et à 13h30, les infos ne sont pas très nouvelles par rapport à il y a un quart d'heure, à savoir que nous avons toujours cette difficulté du côté de Bordeaux avec une demi-heure de ralentissement après la sortie 38 Blaye-Montand. Premier coup de frein juste après pour vous donner un autre point de repère, juste après le péage de Virsac qui marque votre arrivée sur l'agglomération bordelaise. Cela dit, une partie de ce bouchon était la conséquence d'un accident survenu au kilomètre 532 avec la voie de gauche qui était inaccessible. C'est désormais terminé, l'intervention est terminée et vous passez de nouveau sur les trois voies habituelles à cet endroit. Néanmoins, vous restez nombreux à vouloir rejoindre Bordeaux ou transiter par la ville girondine avant de continuer plus loin. Donc le trafic reste chargé et ce bouchon d'une demi-heure risque de ne pas tellement diminuer dans les prochaines minutes. Notez que

0: Kilomètre 95, il y aurait une bâche sur la voie de gauche. Kilomètre 95, donc c'est 5 kilomètres après la sortie numéro 9. Enfin, sur l'autoroute A837, il y a un chevreuil qui a été signalé errant près des voies de circulation. Méfiance dans les deux sens aux abords du kilomètre 13, puisque cet animal pourrait à tout moment traverser les voies de circulation. Ailleurs, tout va bien.
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0: Tout au long de l'été, nous vous emmenons à la découverte des desserts de l'été, des spécialités qui ont le goût des vacances. Aujourd'hui, direction les Landes de Gascogne pour découvrir le pastis landais, une gourmandise emblématique du sud-ouest, souvent associée au moment de fêtes et de convivialité. Reportage juste après-midi.

0: Exact, je suis à Soupross, à mi-chemin entre Dax et Mont-de-Marsan, et ici on fabrique depuis 80 ans le...
1: Pastis landais de Soupross.
0: Alors Mathieu, vous êtes la quatrième génération de cette famille Maroc qui a fabriqué cette pâtisserie. D'abord, c'est quoi le pastis landais ?
1: Le pastis landais, c'est la spécialité sucrée de notre département des Landes, qui était autrefois le dessert des mariages et des communions, et qui rassemblait les gens lors d'événements et de fêtes.
0: Donc ça n'a rien à voir avec le pastis marseillais par exemple ?
1: Non, le mot pastis landais chez nous dans les Landes, c'est un mot patois gascon, le mélange d'un levain naturel avec une pâte à gâteau. Et quand on mélange les deux et que ça fait pousser cette pâtisserie, on appelle ça en patois gascon d'ici le pastis, faire un pastis. Là, comme vous l'entendez, on est en train de pétrir la pâte. Chaque matin, on prépare notre levain dans un premier temps. Par la suite, on enchaîne avec notre pâte.
0: Donc après, on le met dans ces moules là, que votre papa d'ailleurs est en train de trier. Comment on appelle cette forme là?
1: C'est un moule conique qui a la forme du pastis landais traditionnel, que tous les jours on beurre à la main et que une fois la pâte bien poussée et bien levée, on va commencer à remplir ces mêmes moules avec un

0: Geste traditionnel, tout est fait à la main, le même geste que mes arrière-grands-parents pratiquaient au quotidien chaque jour, et on a gardé ce savoir-faire-là également.
1: Puis juste à côté, il y a aussi des perles de sucre qu'on met dessus.
0: Voilà, on a une manière propre à nous de retravailler le sucre en morceaux, et c'est à la forme de ces sucres-là que les clients aussi nous reconnaissent. C'est le geste signature également de la maison.
1: Alors, en quoi c'est un dessert d'été ?
0: C'est surtout un dessert qui rassemble autour de moments de partage et de convivialité. Et ces moments-là, ils se retrouvent beaucoup l'été, avec nos fêtes traditionnelles qui sont ancré dans la culture locale ici dans les Landes. Donc c'est ça qui fait que c'est un dessert d'été qu'on est capable également de proposer avec une boule de glace et une petite fraise ou des fruits.
1: Alors on va justement passer en boutique là maintenant pour voir ce qu'en pensent les clients.
2: Ben c'est un petit peu la pâtisserie de l'enfance. Et pour le goûter ou un dessert, c'est parfait à offrir, quoi.
1: Et vous le mangez nature ? Vous mangez avec une petite boule de glace ?
2: Moi, je le trouve très parfumé ici, donc je préfère le manger nature. Avec un petit café, c'est parfait.
3: Ben moi, ça fait des années que je viens avec mes parents et même mes grands-parents à l'époque. On s'arrêtait sur la route des vacances pour aller sur la côte landaise. Et donc, je prends plaisir maintenant à venir en acheter pour manger avec les copains ou avec mes enfants.
4: Petit déjeuner.
1: Avec un petit café ?
4: Oui, café ou thé. Et l'après-midi même. Des fois au goûter.
1: Si vous aussi vous voulez déguster ce bon pastis landais, la Maison Maroc vous accueille à Souprosse, donc dans les Landes de Gascogne. Régalez-vous bien et puis bonnes vacances.
0: Bonnes vacances à tous et bonne route.
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7: 13h45, l'heure d'un nouveau point sur vos conditions de circulation. On va commencer par la région bordelaise avec un petit mieux en ce qui concerne cette circulation en accordéon, quelques kilomètres avant l'accès à la rocade de Bordeaux. Vous allez mettre une quinzaine de minutes de plus que d'habitude pour rejoindre la rocade. Les premiers coups de frein juste après le péage de Virsac qui marque votre arrivée justement sur cette agglomération bordelaise. Vous roulez sur l'autoroute A28 maintenant avec attention ce piéton repéré sur les voies de circulation dans la région du Mans. Pour vous qui roulez en direction de Tours et de l'A10, méfiez-vous, kilomètre 95, c'est là que ce piéton a été repéré tout au bord des voies. En tout cas, il n'est pas à l'abri derrière les glissières de sécurité. Sur l'autoroute A85, pour vous qui arrivez d'Angers et de Saumur et qui vous apprêtez à rejoindre Tours, notez qu'il y a un obstacle, peut-être bien une bâche sur la voie de gauche. Le patrouilleur est en route pour intervenir au plus vite. Et puis ce chevreuil repéré près des voies de circulation de l'A837 dans la région de Tonnet, kilomètre 13. Méfiez-vous dans les deux sens au cas où cet animal décide de faire une incursion sur les voies. Levez le pied donc dans les deux sens, kilomètre 13 de l'autoroute A837. Ailleurs, quel que soit l'axe emprunté ou la direction suivie, sachez que tout se passe très très bien. Une info simplement pour vous qui roulez en région parisienne, au-delà du péage de Saint-Arnaud dans les Yvelines. Si vous souhaitez bifurquer sur la nationale 104, eh bien, notez qu'il y a une petite manœuvre à faire parce que la voie de droite est neutralisée, donc il va falloir vous décaler sur la droite pour prendre la N104 très rapidement. Ne vous laissez pas surprendre. Et puis l'infotrafic, c'est en temps réel et j'apprends à l'instant qu'un accident viendrait de se produire au niveau d'une barrière de péage, le péage de Beaulieu, pour vous qui roulez en direction d'Angers sur la 87, en provenance donc de La Roche-sur-Yon et de Niort, qui c'est au niveau de cette barrière de péage qu'il y aurait une voiture peut-être accidentée. Je n'ai pas plus de précisions pour le moment. Et la route se poursuit en musique avec les Refugee All Stars. Ce sera après Mentissa.

4 tours d'information trafic avec des obstacles repérés sur les voies de l'autoroute A10 pour vous qui roulez entre Orléans et la région parisienne. Kilomètre 48, soit 18 km après la sortie Jeanville-Allen. Ces obstacles vous gêneraient sur la file de droite.

Avicii sur le 107.7 avec ce titre Wake Me Up, bientôt 14h et l'heure de se retrouver pour évoquer l'actualité de ce 20 juillet. On s'intéressera aussi aux prévisions météo et puis bien sûr nous reviendrons sur vos conditions de circulation qui sont plutôt satisfaisantes malgré encore quelques ralentissements qui subsistent à l'arrivée sur Bordeaux. On termine en musique avec les Refugee All Stars Avenues.

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1: Bonjour, les sapeurs-pompiers espèrent fixer très rapidement l'incendie qui s'est déclaré hier après-midi dans les communes de Tarado puis Les Arcs dans le Var. 360 sapeurs-pompiers sont toujours mobilisés pour cet incendie qui a parcouru déjà près de 200 hectares. 4 habitations ont brûlé, une quinzaine de véhicules et 10 maisons ont été endommagées. Dans les Hautes-Pyrénées, un incendie qui ne menace pas d'habitation a parcouru en une douzaine de jours une centaine d'hectares à flanc de montagne dans les Pyrénées près du pic du Midi. Il n'est toujours pas totalement maîtrisé selon les pompiers. Au total, 27 départements du sud-ouest au sud-est de l'Hexagone sont toujours aujourd'hui en risque élevé de feux de forêt. La ville de Grenoble annonce porter plainte contre X après l'interruption du concert de la DJ Barbara Butch samedi. Le concert a été arrêté au bout de 20 minutes en raison de l'intervention de militants pro-palestiniens à la suite d'un appel au boycott soutenu par la France insoumise. Les États-Unis ont intensifié leurs frappes à travers le territoire de l'Iran. Téhéran riposté en ciblant de nouveau les alliés de Washington. En même temps, il assure que les efforts diplomatiques se poursuivent via des médiateurs. Depuis la reprise des hostilités le 7 juillet, les États-Unis avaient principalement ciblé les régions du sud, près du Golfe. Mais depuis une semaine, le conflit s'étend. Les bombardements ont touché le centre et le nord-ouest de l'Iran. Les bombardements ont atteint un niveau sans précédent depuis le cessez-le-feu conclu en avril pour mettre fin à la guerre, brisant le protocole d'accord signé le 17 juin pour mener à la paix. C'est désormais officialisé, Andy Burnham vient d'être nommé Premier ministre du Royaume-Uni par le roi Charles III, qui lui a demandé donc de former un gouvernement. Le leader travailliste est le 4e Premier ministre de Charles III depuis son accession au trône il y a bientôt 4 ans. Quant à l'ancien maire du Grand Manchester, jusqu'au mois dernier, Andy Burnham, donc, il succède au démissionnaire Keir Starmer. Il entend incarner un changement de style et de politique dans un pays confronté à des défis économiques et sociaux majeurs. Enfin, un mot de football pour vous rappeler évidemment la victoire de l'Espagne hier dans la Coupe du Monde. Les joueurs de la Roja sont attendus cet après-midi à Madrid. Ils seront reçus par le roi puis le Premier ministre avant de monter à bord d'un bus à Impérial et de défiler dans le centre de la capitale. 14h passées de 2 minutes, c'est la fin de ce flash. Dans un instant, vos conditions de circulation juste après la météo. Et du grand soleil au menu de cet après-midi, quelques petits passages nuageux sans conséquence du côté de la basse Normandie, des températures comprises entre 23 à Brest et 35 à Toulouse. Pour demain, ce sera là un ciel vraiment tout bleu partout du matin au soir. Et l'après-midi, il fera 25 degrés à Brest, Paris et Strasbourg, 26 degrés attendus à Rennes, Orléans et Bourges, 27 degrés, ce sera la température à Tours comme à Nantes, 28 degrés à Bayonne, 29 du côté de La Rochelle, 32 à Bordeaux et jusqu'à 33 degrés à Toulouse.
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1: 14h03, lors d'un nouveau point sur vos conditions de circulation, avec toujours quelques coups de frein à prévoir en région bordelaise. Encore une vingtaine de minutes de circulation ralentie en accordéon à partir de la sortie 39 Liban de Saint-Antoine jusqu'à l'insertion sur la rocade bordelaise. Beaucoup de monde donc toujours, ne vous laissez pas surprendre par ces coups de frein. La 10 toujours, mais cette fois en région Centre-Val-de-Loire. Pour vous qui arrivez d'Orléans et qui roulez en direction de Paris, je vous rappelle qu'il y aurait des débris sur la voie de droite, kilomètre 48. Sur l'autoroute A28, pas très loin du Mans, si vous roulez en direction de Tours et de la 10, notez qu'il y a un piéton qui pourrait se trouver du mauvais côté des glissières de sécurité au kilomètre 95. Le patrouilleur est en route pour intervenir. Et puis ailleurs, notez que ça se passe bien, il n'y a pas d'autres difficultés actuellement, quel que soit l'axe emprunté et la direction suivie.
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1: Je vous donne rendez-vous à 14h15 au plus tard pour reparler de vos conditions de circulation, mais j'interviendrai avant en cas de nouvel événement concernant votre route. On écoutera Jungle dans les prochains kilomètres après The Beloved pour commencer cette nouvelle heure. Ça s'appelle Sweet Harmony. Bel après-midi à tous à notre écoute.

Jungle avec ce titre Carry On, 14h11, encore un petit peu de musique, celle de Corneille pour rejoindre ensuite le prochain point trafic. Voici le titre de Corneille donc.

0: parce qu'on vient de loin. 14h15 dans quelques secondes. On se retrouve pour évoquer vos conditions de circulation. Ce sera juste après ceci.
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0: 14h16, l'heure d'un nouveau point sur vos conditions de circulation avec toujours une circulation quelque peu ralentie à l'arrivée sur l'agglomération bordelaise. Les derniers kilomètres de cette autoroute A10, vous les parcourez au ralenti à partir du kilomètre 528, c'est-à-dire après Libourne-Saint-Antoine, la sortie 39. Comptez au total 20 minutes de plus que d'habitude pour rejoindre la rocade. Et puis notez que dans l'autre sens, si vous arrivez de la rocade bordelaise et que vous voulez quitter l'autoroute au niveau de cette sortie 39, Libourne-Saint-Antoine, il y a une voiture qui est tombée en panne. On change complètement d'autoroute. Nous sommes maintenant sur l'autoroute A11. Notez qu'entre à l'approche du Mans, pardon, si vous roulez en direction de Paris, eh bien, il y a un véhicule de l'autoroute qui est en train d'intervenir sur le bord de la chaussée au kilomètre 181. Restez vigilant dans ce secteur. Et puis pas très loin du Mans. Si vous voulez entrer, en fait, sur cette autoroute A28 en direction de Tours, depuis Le Mans-Centre, l'accès numéro 23, il y a un piéton qui n'est pas du bon côté des glissières de sécurité. Attention à sa sécurité. Sur les autres autoroutes, dans les autres régions dans lesquelles vous roulez en ce moment, ça se passe très bien. La route se poursuit en musique. Il y aura Abba dans quelques instants après Manon Lisa.

Voulez-vous, sur Radio Vinci Autoroute, voulez-vous en savoir plus sur vos conditions de circulation? Mais pour cela, restez à l'écoute. On va se retrouver à 14h30 pour reparler notamment de ces ralentissements toujours d'actualité à l'arrivée sur l'agglomération bordelaise. En attendant, on continue en musique avec The Avenor dans quelques instants après Trinix.

0: C'était The Avenger à l'instant sur le 107.7. La musique sera de retour dans les prochains kilomètres avec notamment Vanessa Paradis. Avant cela, retour sur vos conditions de circulation. C'est dans une quarantaine de secondes.
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0: 14h31 et on fait un nouveau point sur vos conditions de circulation. On va commencer par cet obstacle repéré sur les voies de l'A87 Nord dans la région d'Angers. Vous roulez en direction d'Angers et de l'autoroute A11. Notez qu'au kilomètre 5, c'est-à-dire juste après la sortie 19 pour Trélazé, il y aurait des débris sur la voie de droite. Cela se passe dans une zone de travaux, donc ne vous laissez pas surprendre dans ce secteur de cette autoroute A87 Nord, la rocade est angevine. Vous roulez en ce moment sur l'autoroute A11 entre Angers et...

0: dans les Yvelines, suite à un accident survenu ce matin au niveau de la bretelle qui relie la 10 à la Nationale 104. Eh bien, cette bretelle est actuellement fermée pour effectuer des travaux de réparation d'urgence. Par conséquent, eh bien, en arrivant du péage de Saint-Arnaud dans les Yvelines, vous n'allez pas pouvoir bifurquer sur la Nationale 104. Pour rejoindre votre destination, vous pouvez continuer sur la 10 jusqu'à la bifurcation avec la 86 et là, vous pourrez bifurquer sur la 10, sur la 6, pardon, pour rejoindre la Nationale 104.
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0: Roulez jeunesse, mettre les gaz, en voiture Simone, vous les utilisez sans y penser, mais savez-vous vraiment d'où viennent ces expressions de la route? Eh bien, cet été, nous vous emmenons au cœur de leur histoire. Coup de projecteur sur l'une d'entre elles, juste après Ray Dalton.

0: forcément sur la route des vacances, il y a les kilomètres, mais il y a aussi toutes ces expressions qu'on utilise sans y penser. En voiture, Simone, justement, vous avez déjà dit, vous, eh bien, Luc, il y a le sac, vous en parle.
1: Allez, en voiture, Simone. Mais Simone, mais je ne connais pas de Simone, moi. Pourtant, cette femme a bel et bien existé. Il s'agit de Simone de Pinet de Borde des Forêts, l'une des rares femmes à décrocher le permis de conduire en 1929.
2: Wow.
1: La voiture devient alors sa passion, au point de se lancer avec succès dans les courses automobiles et de devenir à l'époque une véritable star. Mais le succès de la formule viendrait surtout de la télévision. Dans les années 60, l'animateur Guy Lux présentait le jeu Interville aux côtés de Simone Gardy. Pour lancer l'émission ou relancer l'action, Guy Lux lançait régulièrement
3: « En voiture Simone, en voiture Simone, c'est moi qui conduis et c'est toi qui klaxonne. »
1: La phrase amusa alors

0: les téléspectateurs et entre rapidement dans le langage populaire. Aujourd'hui, plus besoin de s'appeler Simone pour l'entendre. On l'utilise simplement pour dire « on y va, on met les gaz ». Mais ça, c'est une autre expression.
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0: Button Project sur le 107.7. Allez, retour sur vos conditions de circulation dans un instant.
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0: 14h46, lors d'un nouveau point sur vos conditions de circulation sans changement hein, dans la région Bordeaux, avec toujours donc cette vingtaine de minutes de ralentissement à partir du kilomètre 528, c'est-à-dire à partir de la sortie des bornes de Saint-Antoine, le temps que tout le monde puisse s'insérer sur la rocade bordelaise qui elle-même est bien chargée. Trafic important en cette période estivale, donc à l'arrivée sur cette agglomération bordelaise. Et puis ailleurs, ça se passe bien. Notez simplement qu'un véhicule de l'autoroute d'un patrouilleur autoroutier est arrêté sur le bord des voies de l'A83. Pour vous qui roulez en direction de Niort, kilomètre 107, c'est après Fontenay-le-Comte. A priori, ce véhicule est sur la bande d'urgence, mais n'hésitez pas à bien vous écarter tout de même pour respecter le corridor de sécurité. Ailleurs, quel que soit votre sens de circulation ou l'autoroute empruntée, tout va bien. Et la route se poursuit en musique. Il y aura Michael Jackson dans quelques instants après Zawi et Stéphane en duo.

C'était Avril Delmar sur le 107.7, bientôt 15h, heure à laquelle je vous donne rendez-vous pour vous parler de l'actualité de ce 20 juillet. On verra aussi quelles sont les prévisions météo ensoleillées, je vous le dis déjà, pour cet après-midi et pour demain, avant de nous intéresser à vos conditions de circulation et à cette vingtaine de minutes de ralentissement à l'approche de Bordeaux qui n'arrive pas à se résorber, ce ralentissement. On en reparle donc tout à l'heure, juste après Sam Smith, avec lequel nous terminons cette heure. À tout à l'heure.

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1: Bonjour. L'Union européenne annonce une amende de 550 millions d'euros pour la plateforme chinoise de commerce en ligne AliExpress pour avoir vendu en Europe des produits interdits, dont des jouets dangereux et des vêtements contrefaits. Cette sanction intervient après une enquête qui a duré 2 ans. Il s'agit de l'amende la plus élevée prononcée par Bruxelles depuis l'adoption de cette loi en 2022. En Haute-Corse, 530 hectares de maquis ont brûlé dans 2 incendies près d'Alpertach et Corté. Sur le terrain, 250 sapeurs-pompiers sont toujours mobilisés depuis plus d'une semaine. Et puis l'incendie qui a parcouru près de 200 hectares dans le Var ne progresse plus, mais il n'est pas encore fixé, selon la préfecture du Var. La France en proie donc à la sécheresse, ce qui n'est pas sans conséquence pour les cultures. La production française de blé est estimée à 30,8 millions de tonnes en 2026 par le groupe spécialiste des matières premières Argus Media. En deçà donc de la première estimation officielle et nettement en dessous des attentes du fait d'une succession d'aléas climatiques. À l'étranger, le travailliste Andy Burnham a pris ses fonctions de Premier ministre au Royaume-Uni et entend désormais incarner à Downing Street un changement de style et de politique dans un pays confronté à des défis économiques et sociaux majeurs. À 56 ans, celui qui était jusqu'ici maire du Grand Manchester dans le nord du pays succède au démissionnaire Keir Starmer. Pas question en revanche pour lui de quitter le pouvoir. Le président du Nicaragua, Daniel Ortega, au pouvoir depuis près de 2 décennies, rejette toute possibilité d'organiser des élections, disant vouloir empêcher que l'opposition en exil ne puisse arriver au pouvoir. En sport, l'équipe de football d'Espagne a atterri voici une demi-heure à l'aéroport de Madrid à bord d'un avion de la compagnie Iberia au lendemain de sa victoire en finale contre l'Argentine, 1-0. Programme chargé et festif qui attend les joueurs de la Rora. Dès 18h, ils seront au palais de Cibeles dans la capitale. De nombreux artistes espagnols viendront chanter pour l'occasion. Et puis pour les cyclistes, c'est jour de repos en Haute-Savoie pour les coureurs donc du Tour de France. Hier, Remco Evenepoel a remporté la 15e étape au plateau de Solaison, marqué par l'abandon de Jonas Vingegaard, clavicule brisée dans une chute. Demain, place au contre-la-montre individuel dans ce beau département alpin, 26 km entre Évian et Thonon-les-Bains sur les rives du lac Léman. 15h passées de 2 minutes, c'est la fin de ce flash. Dans une heure, vous retrouverez Florence Dolly pour l'actualité. Dans un instant, vos conditions de circulation juste après la météo. Avec du soleil donc pour cet après-midi, plein soleil et des températures qui sont ma foi élevées dans le sud-ouest avec 33 à 35 degrés du Bordelais au pays toulousain. Pour demain, ce sera donc du grand soleil et des températures qui seront tout à fait respirables au nord, plus chaudes au sud. 25 à 27 degrés pour la moitié nord demain, meilleur de l'après-midi, et de 28 à 33 degrés au sud.
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1: 15h03 et on commence par un accident qui va entraîner la coupure de l'autoroute A10 dans le sens Bordeaux-Paris, kilomètre 447, c'est dans le nord de la Nouvelle-Aquitaine. À cet endroit, il y a 2 véhicules qui se sont heurtés, une voiture et un fourgon. Ils sont pour le moment sur le côté droit des voies de circulation, mais il semblerait que l'autoroute va être coupée dans les toutes prochaines minutes pour permettre notamment des opérations de secours. D'ores et déjà, notez qu'il vous faut quitter l'autoroute en amont au niveau de pont pour ne pas vous retrouver en difficulté dès que l'autoroute sera coupée, ce qui, encore une fois, ne devrait pas tarder. L'itinéraire que vous allez suivre une fois que vous avez quitté l'autoroute au niveau de pont, c'est de prendre la départementale 137 en direction de Saintes. Et du côté de Saintes, vous allez pouvoir récupérer l'autoroute A10 et reprendre votre trajet en direction du nord. Cet accident donc s'est produit au kilomètre 447 et donc encore une fois l'autoroute va être coupée dans elle est coupée à l'instant même, donc encore une fois vous quittez l'autoroute si vous n'avez pas déjà passé la sortie pont, la sortie numéro 36, c'est au kilomètre 460. Évidemment, si vous nous écoutez dans la région de Pont, eh bien vous n'entrez pas sur l'autoroute en direction du nord. Merci de bien suivre ce conseil afin de ne pas vous retrouver coincé dans le bouchon qui s'est déjà formé d'ailleurs en amont de cette zone d'accident. Voilà donc pour pour ces toutes dernières informations que je viens de vous transmettre en temps réel concernant la coupure de la 10 en région Nouvelle-Aquitaine, au-delà de la sortie de pont qui est donc obligatoire. Dans la région bordelaise, pour vous qui rejoignez pour le coup l'agglomération bordelaise, eh bien notez que le trafic est toujours ralenti pendant une vingtaine de minutes au-delà de la sortie 39 pour Libourne-Saint-Antoine. Beaucoup, beaucoup de monde qui transite en cette période estivale par la région bordelaise, d'où donc ces difficultés qui sont assez fréquentes en cette période estivale, juste avant la rocade de Bordeaux. Direction maintenant l'autoroute A83 pour vous dire qu'il y a un véhicule d'intervention de l'autoroute qui est arrêté sur le bord de la chaussée, direction Niort au kilomètre 107. Merci de vous décaler sur la voie de gauche. Et puis dernière info qui concerne l'autoroute A85. Vous venez de quitter la 11 et la région d'Angers pour partir direction Saumur, Tours et Vierzon. Et bien au kilomètre 12, il y aurait des débris sur la voie de droite. Le patrouilleur est en route pour intervenir au plus vite. En attendant, et bien merci de bien ralentir dans ce secteur. Je reviens à la principale information que je vous donnais au début de ce flash, la coupure de l'autoroute A10 dans le sens Bordeaux-Paris en Nouvelle-Aquitaine, au-delà de Pont, au kilomètre 447. La sortie Mirambeau, sortie 37, est conseillée. Vous pouvez aussi sortir la sortie suivante. Là, elle sera obligatoire, la sortie Pont numéro 36, mais vous pouvez anticiper votre sortie et quitter l'autoroute dès le kilomètre 484 via la sortie numéro 37. Bien évidemment, nous continuerons à vous tenir informés de l'évolution de la situation tout au cours des prochaines minutes sur le 107.7.
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1: Et c'est vous, Florence Dolly, qui allez continuer d'informer nos auditeurs à propos de cette coupure et du reste de l'information trafic, puisque vous prenez le relais désormais. Bonjour Florence.
2: Bonjour Christelle, bien sûr. Je vais revenir vers vous très vite à propos de cette coupure de l'autoroute A10. En attendant un petit peu de musique, on écoute les Roots tout de suite.

0: Mais c'était Garbage avec ce titre Milk pour vous accompagner sur la route cet après-midi avec cette grosse difficulté qui vous concerne en ce milieu d'après-midi. Du côté de l'autoroute A10, hein, l'axe Bordeaux-Paris, l'autoroute est coupée en raison d'un accident dans le secteur de Pont. Je vous en parle dans quelques secondes et puis juste après, peut-être pour vous distraire un petit peu, malheureusement si vous êtes dans ce secteur, votre guide des vacances, on vous donnera des idées de sortie. Restez à l'écoute.
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0: Allez, avant ça, l'infotrafic, un accident qui s'est donc produit, je vous le rappelle, sur l'autoroute A10, l'axe Bordeaux-Paris, en direction du nord, une fois passé la sortie 36 Pont. Un accident qui a impliqué trois véhicules, hein, un fourgon, un camping-car, une voiture qui barre toutes les voies de circulation. Il faut prendre en charge des blessés, les secours sont en intervention. Et donc, je vous rappelle que la circulation est coupée pour l'instant au niveau de cet accident qui s'est produit kilomètre 447, 14 kilomètres après la sortie 36 Pont. Ce qu'il faut retenir, si vous n'avez pas passé cette sortie 36 Pont, c'est qu'elle est obligatoire. Peut-être qu'il n'y a pas de cône de chantier qui vous oblige à quitter l'autoroute, mais vraiment faites-le, sinon si vous allez au-delà, vous allez vous retrouver complètement à l'arrêt. Vous prenez cette sortie 36 Pont, vous pouvez même sortir en amont dès la sortie 37 Mirambeau, hein, pour éviter un bouchon au niveau de cette sortie 36 Pont qui va donc être très empruntée. Vous sortez en tout cas, vous quittez la 10, vous suivez la départementale 137 jusque dans le secteur de Sainte, et c'est à Sainte que vous pourrez récupérer la 10 au niveau de la bretelle d'entrée 35 Sainte. Voilà ce que je peux vous dire au niveau de cet accident. Pour vous, malheureusement, qui aviez déjà passé cette sortie 36 Pont lorsque l'accident s'est produit, il va falloir encore patienter. Priorité au secours, vous l'imaginez bien, ces trois véhicules bloquent les voies de circulation, et donc avant de pouvoir les dégager, notez qu'un dépanneur est déjà en route, mais donc avant de pouvoir dégager ces véhicules, il faut bien sûr prendre en charge les blessés. Donc un petit peu de patience, s'il vous plaît, dans ce secteur si vous êtes à l'arrêt. C'est la principale difficulté, hein, sur cette autoroute A10. L'autre secteur bien chargé, mais ce n'est pas à cause d'un accident, c'est simplement le trafic estival, c'est l'agglomération bordelaise, et ça vous concerne dans l'autre sens. Pour vous qui circulez sur l'A10 en direction de Bordeaux, en direction de la rocade bordelaise, il y a bien 25 à 30 minutes de bouchon pour rejoindre cette rocade bordelaise à partir de la sortie 39 Libourne-Saint-Antoine. Si vous êtes en ce moment sur une autre autoroute de l'ouest et du centre, il n'y a pas de difficulté pour vous. Et bien sûr, je reviendrai vers vous très vite concernant cette coupure de l'autoroute A10. En attendant, petite respiration, votre guide des vacances à suivre, première partie. Dans un instant, on ira à Chaumont-sur-Loire, où le Festival International des Jardins remporte un grand succès. Il est consacré, vous le savez peut-être, au cinéma. Nous parlerons aussi son et lumière et musique. Rendez-vous pour tous les détails après Lynn.

0: Dans ton téléphone, c'était Lynn qui s'est fait connaître sur les réseaux sociaux. Elle est originaire de Nice et son vrai nom, c'est Paulintis. 15h20, l'infotrafic nous emmène toujours du côté de l'autoroute A10 avec cette coupure de l'A10 en direction du Nord. En direction, je vous le rappelle, de Saintes, de Niort, de Paris, lié à un accident qui s'est produit au kilomètre 447 après la sortie 36 pont. Un accident impliquant 3 véhicules au moins et ça gêne les voies. C'est pour ça que ça ne passe plus au niveau de cet accident. Je vous rappelle que la sortie 36 pont en amont est obligatoire. Surtout, n'allez pas au-delà. Vous allez vous retrouver complètement à l'arrêt. Et puis, vous pouvez même anticiper et sortir dès la sortie 37 Mirambeau pour éviter d'être dans un bouchon pour sortir au niveau de cette sortie 36 pour pont. Restez à l'écoute, je vous en reparle à 15h30. Votre guide des vacances maintenant, direction le festival de Chaumont-sur-Loire et ses 25 nouveaux jardins consacrés au 7e art. Yvan Mouton s'est rendu sur place.
1: Vous en avez probablement entendu parler, cette édition 2026 du Festival International de Chaumont-sur-Loire, le jardin fait son cinéma, est un franc succès. Des jardins inspirés du film Avatar de Jurassic Park et un petit lopin qui abrite une cabane dans laquelle on peut visualiser le premier court-métrage réalisé par Disney en couleur. On y voit des arbres, des plantes, chanter, danser, s'animer et c'est l'actrice Sabine Azéma qui a conçu cette petite merveille. Sabine Azéma.
2: C'est l'anthropomorphisme. Hein. Mais voyez, je vous en parle comme si c'était des vraies personnes. Mais pas du tout. Ce sont les arbres, les fleurs, les oiseaux. Mais on a l'impression après que on est comme eux ou ils sont comme nous. Vous voyez ?
1: Et du coup, ça a tout son sens ici, à Chaumont-sur-Loire, au milieu de sa nature.
2: Je dois dire que pour moi, ce lieu est magique. Mais c'est un mot que je choisis. Hein. C'est un lieu de paix. C'est un lieu qui vous fait aimer la vie. Et ça, c'est pas le cas sur toute la planète.
1: Le jardin fait son cinéma jusqu'au 1er novembre. On accède à Chaumont-sur-Loire, au nord de Tours, par l'autoroute A10. Un autre château dans cette même région, Centre-Val-de-Loire, offre un son et lumière dès cette semaine et jusqu'au 13 août. Il s'agit de Valencé qui met en scène le Chaboté. Spectacle-valencé.fr pour les renseignements. Valencé, c'est entre Blois et Châteauroux, par l'autoroute A85. Et on termine un peu plus au sud, à Civray, dans la Vienne, l'excellent festival Au fil du son, programme Claudio Capéo, Gaël Faye, Feu Chatterton et Suzanne, c'est ce week-end au fil du son.com pour les renseignements. Civray entre Poitiers et Angoulême par l'autoroute A10.
0: Merci Yvan, on vous retrouve dans quelques minutes, direction Dinard pour une visite insolite. Dinard en canoë-kayak, figurez-vous, de quoi vous distraire malheureusement si vous êtes dans les difficultés du côté de l'A10 en Nouvelle-Aquitaine. Je vous rappelle que l'autoroute est coupée pour prendre en charge des blessés au niveau d'un accident, ça vous concerne en direction du Nord. Donc pour vous qui quittez peut-être en ce moment la rocade bordelaise, vous prenez l'A10 vers le Nord. Attention, il y a une sortie obligatoire, la sortie 36 pont, puisque au-delà, la circulation est arrêtée au niveau de cet accident qui s'est produit kilomètre 447. Donc le mieux, c'est même d'anticiper et de sortir dès la sortie 37 Mirambeau. Si vous avez déjà passé cette sortie 37 Mirambeau, vous sortez de toute façon au niveau de la sortie 36 pont, même si elle n'est peut-être pas matérialisée. Il faut quitter l'autoroute A10. Vous suivez la départementale 137. Pour rejoindre l'A10 un petit peu plus au nord, au niveau de Saintes, il faut prendre en charge des blessés au niveau de cet accident. Et donc pour l'instant, la circulation ne va pas reprendre au niveau de ce kilomètre 447. 3 véhicules qui sont impliqués dans cet accident en travers des voies de circulation. Je vous en reparle à 15h30, le temps d'écouter les Killers et Bruno Mars.

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1: Et à 15h31, la principale information nous emmène près de Sainte, en Nouvelle-Aquitaine. Pour en parler, nous sommes avec Yolande du Centre d'information trafic de Vinci Autoroute. Bonjour Yolande.
2: Bonjour.
1: Merci beaucoup d'être avec nous cet après-midi sur l'autoroute A10 en direction de Sainte, de Niort, de Tours, d'Orléans et de Paris. La circulation est arrêtée. Que s'est-il passé ?
2: Donc oui, effectivement, depuis à peu près une demi-heure, un accident s'est produit donc sur l'autoroute A10 au point kilométrique 447. Donc nous sommes entre Ponce et Sainte. Donc un accident qui implique deux voitures ainsi qu'un camping-car. Et il est impossible de circuler au niveau de cet événement.
1: Et alors, quelles solutions sont mises en place pour éviter cette perturbation ?
2: Alors, vous qui circulez en direction de Paris, la sortie est obligatoire à l'échangeur numéro 36 qui porte le nom de Ponce. Et bien plus en amont également, on a mis en place aussi une sortie conseillée, une entrée déconseillée à l'échangeur numéro 37 Mirambeau.
1: Merci beaucoup Yolande pour toutes ces précisions. Et ensuite, une fois que vous vous empruntez donc cette sortie obligatoire, sortie 36 Ponce, il va falloir suivre la départementale 137 hein, qui va vous permettre de longer l'autoroute A10 et ensuite de récupérer l'autoroute un petit peu plus au nord dans le secteur de Sainte par la bretelle d'entrée 35 Sainte. Vous l'avez compris, vous pouvez sortir dès la sortie 37 Mirambeau pour éviter peut-être d'être dans un bouchon au niveau de cette sortie 36 Ponce qui est vraiment à emprunter, hein. Yolande vous l'a dit, sortie obligatoire, même s'il n'y a pas de cône de chantier qui vous oblige à sortir, si vous allez au-delà, vous allez vous retrouver à l'arrêt au niveau de cet accident qui implique donc pas mal de véhicules. Les secours sont en intervention, il faut prendre en

0: minutes de temps de parcours supplémentaire pour rejoindre la rocade bordelaise à partir de la sortie 39 Libourne-Saint-Antoine. Et puis on termine par la 11 avec cet obstacle qui était signalé dans le secteur du Mans. J'apprends à l'instant qu'il a pu être ramassé.
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0: Allez, plein de courage à vous si vous êtes coincé malheureusement à l'arrière de cet accident, si vous n'avez pas pu sortir au niveau de la sortie 36 Ponce. Vous l'avez compris, priorité au secours bien évidemment au niveau de cet accident sur l'autoroute A10. Je vous en reparle au plus tard à 15h45. En attendant, pour vous distraire, la deuxième partie de votre guide des vacances avec un programme 100% Bretagne. Et on va commencer par une visite insolite de la ville de Dinard par l'océan. Puis nous irons non loin de Saint-Brieuc. Et on finira par un tour à Vannes. On vous en dit un petit peu plus juste après Tina Turner.

0: La voix de Tina Turner, We Don't Need Another Hero, pour vous accompagner à 15h38 dans une route qui est compliquée toujours dans le secteur de Saintes. Hein, pour vous qui quittez en ce moment la rocade bordelaise, vous prenez la 10 en direction de Paris. Je vous rappelle que vous devez quitter la 10 au niveau de la sortie 36, pont sortie qui est obligatoire. Hein, n'allez pas au-delà, vous serez à l'arrêt. La 10 est toujours coupée en direction de Saintes, de Niort, de Tours, d'Orléans et de Paris en raison d'un accident. Les secours sont en intervention sur place. La circulation est arrêtée, donc la sortie 36 pont est obligatoire. Vous pouvez anticiper et sortir dès la sortie 37 Mirambeau, hein, pour éviter de vous retrouver dans un bouchon pour sortir au niveau de cette sortie 36. N'hésitez pas à anticiper. Votre guide des vacances maintenant en direction Dinard, où l'office de tourisme organise des visites guidées de la ville en canoë-kayak. C'est Yvon Mouton qui nous en parle.
1: Ça commence par une montée d'adrénaline, le temps de se familiariser au canoë-kayak, mais vous êtes encadré par les moniteurs de l'école de voile Dinard Tourisme. Et ensuite, vous suivez le ou la guide de la ville, Anne Guillaumette, chef de projet Ville d'art et d'histoire pour la ville de Dinard.
2: Alors cette visite en kayak permet de découvrir donc différentes facettes de Dinard, notamment la promenade du clair de lune, une très belle promenade conçue pendant les années folles, qui était un peu notre promenade des Anglais donc à Dinard avec ses beaux palmiers. On découvre également la baie du Prieuré, donc où sont arrivés les tout premiers touristes anglais donc dans le Prieuré des Trinitaires, et le fabuleux projet urbain des années folles de cette pointe rocheuse dinardaise. Ce projet urbain, c'était la volonté pour des investisseurs de créer un Dinard bis dédié à l'automobile, à la modernité. Malheureusement, en raison de la crise de 1929, le projet urbain n'a été que partiellement réalisé.
1: Une centaine de visites guidées très originales proposées tout au long de l'été. Les renseignements sur dinardemeraudetourisme.com. Vous accédez à Dinard par l'A11, l'A81 Rennes et ensuite Planor. Toujours en Bretagne, dans les Côtes d'Armor, ne ratez pas le Binic Folk Blues. 25 concerts programmés ce week-end, des groupes du monde entier, une scène magique en bord de mer. lanefdesfous.fr pour les renseignements. Binic, c'est juste au nord de Saint-Brieuc. Bretagne encore, côté Morbihan, vous avez les fêtes médiévales d'Ennebon. 30 ans d'expérience, 130 artisans, défilés, concerts, grands spectacles et tournois de chevalerie. medieval-ennebon.com pour les renseignements. Ennebon, c'est à l'ouest de Vannes.
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Kiss Me More, c'était Doja Cat pour vous accompagner sur la route. Et je vous rappelle la coupure de la 10 hein, qui est toujours en cours en direction de Paris dans le secteur de Saintes. Il s'agit de prendre en charge des blessés au niveau d'un accident impliquant trois véhicules. Je vous le rappelle, kilomètre 447 après cette sortie 36 pont, sortie 36 qui est obligatoire. Hein. N'allez pas au-delà, quittez l'autoroute A10 et vous pourrez récupérer l'autoroute un petit peu plus au nord dans le secteur de Saintes. L'infotrafic arrive dans un peu plus de 30 secondes.

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11: L'infotrafic à 15h47, malheureusement pour l'instant pas d'évolution dans le secteur de Sainte, c'est toujours la principale difficulté sur l'autoroute A10, l'axe Bordeaux-Paris en remontée vers le nord, c'est la coupure de l'autoroute A10 dans ce secteur de Sainte. Si vous êtes dans un autre secteur en ce moment, dans l'ouest et le centre du pays, c'est vrai que je m'adresse moins à vous, du côté de la 85 par exemple, la 87, la 81, l'autoroute de la Bretagne, c'est plutôt bon signe, ça veut dire que tout se passe bien. Sur l'A10, donc en direction du nord, en direction de Sainte, de Tours d'Orléans et de Paris, l'autoroute est toujours coupée pour l'instant au kilomètre 447, au-delà de la sortie 36 pont. Un accident s'est produit il y a plus d'une demi-heure désormais, impliquant trois véhicules dont un camping-car en travers des voies. Il faut prendre en charge des blessés, donc à la demande des secours, la circulation a été arrêtée et est toujours arrêtée pour l'instant dans ce secteur, vous le comprenez, priorité bien sûr au secours. Et donc vous avez une sortie qui est obligatoire, la sortie 36 pont. Malheureusement, si vous l'avez dépassé, il faut encore prendre votre mal en patience. Si vous n'avez pas dépassé cette sortie 36 Ponce, il va falloir l'emprunter et suivre ensuite la départementale 137 pour rejoindre l'autoroute A10 un petit peu plus au nord au niveau de l'entrée 35 pour Sainte. Il y aura un petit peu d'attente bien sûr pour emprunter cette sortie 36. Vous pouvez donc anticiper et sortir dès la sortie 37 Mirambeau. Si vous ne l'avez pas passé, que vous quittez en ce moment le secteur de Bordeaux, eh bien la bonne option c'est de sortir dès la sortie 37 Mirambeau. Voilà ce que je peux vous dire de la situation donc du côté de la coupure de l'autoroute A10 à l'approche de Sainte. Un petit peu plus au nord, une fois passé Tours, pour vous qui roulez en direction d'Orléans et de Paris, il y a toujours cette voiture en panne, kilomètre 144, dans le secteur de Blois. J'apprends à l'instant que c'est une fausse alerte, donc c'est tant mieux. Nous partons du côté de la 11, l'axe Paris-Nantes. Pour vous qui souhaitez accéder à la 11 par la bretelle d'entrée 12, sèche sur le Loir, on me confirme une voiture en panne dans cette bretelle d'entrée. Et puis la 10 dans l'autre sens, l'arrivée à Bordeaux, toujours bien bien chargée. C'est du classique pour un lundi de transit entre départ, retour de vacances. Il faut compter 20 à 25 minutes de temps de parcours supplémentaire à cette heure-ci pour rejoindre la rocade bordelaise à partir de la sortie 39 Libourne-Saint-Antoine.

Le dernier titre de Maël, c'était Tic Tac. Les nouvelles sont bonnes. En Nouvelle-Aquitaine, ça y est, l'autoroute n'est plus coupée. La circulation a pu reprendre sur l'autoroute A10 en direction de Saintes, de Tours, d'Orléans et de Paris. Vous passez désormais sur une voie au lieu de deux, la voie de gauche au niveau de cet accident. Voilà, les choses vont un petit peu mieux. Alors, il y avait quand même un bon bouchon à l'arrière, donc ça va mettre un petit peu de temps à se résorber. Mais voilà, la circulation a pu reprendre au niveau de cet accident. Les dépanneurs sont en intervention, les secours ont fait un bilan et les nouvelles sont plutôt bonnes. Donc ça, c'est tant mieux. L'infotrafic revient à 16h, bien sûr, juste après un point sur l'actualité que je vous prépare. Et puis, je vous parlerai également de météo. Voilà, pour demain, notamment, on termine cette heure avec Ed Sheeran.

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1: Bonjour à tous. Les footballeurs espagnols attendus ce soir à Madrid pour célébrer leur titre de champion du monde. Ils seront reçus par le roi Felipe VI aux alentours de 17h30 avant de rencontrer le Premier ministre au siège du gouvernement. Ensuite, place à la parade dans le centre-ville. Près d'1 million de personnes sont attendues dans les rues de la capitale espagnole. De la joie mais aussi de l'inquiétude en Espagne alors qu'un nouvel incendie a ravagé 26 000 hectares au nord de Madrid. 1200 personnes ont été évacuées. Une nouvelle vague de chaleur doit toucher le pays dans les prochains jours. Retour en France, l'incendie dans le Var, dans le secteur de Tarado, n'est pas encore fixé. Il s'est même réactivé. 3 canadaires et 2 bombardiers d'eau sont toujours en intervention sur place et de nombreux pompiers mobilisés. Le feu a pris entre la commune de Tarado et la commune des Arcs. Le fleuron du tourisme français Pierre et Vacances Center Park fait un pas de plus vers son rachat. Le groupe a trouvé un accord avec la société d'investissement émirati Mubadala Capital sur les modalités de l'opération. Le groupe qui gère plus de 45 5000 logements touristiques et accueille près de 8 millions de clients chaque année devraient bénéficier d'une valorisation d'environ 1 milliard d'euros. Le travailliste Andy Burnham a pris ses fonctions de Premier ministre du Royaume-Uni. Il entend incarner à Downing Street un changement de style et de politique dans un pays confronté à des défis économiques et sociaux majeurs. À 56 ans, celui qui était maire du Grand Manchester jusqu'au mois dernier succède au démissionnaire Keir Starmer. Et puis le sport repos en Haute-Savoie ce lundi pour les coureurs du Tour de France cycliste. Hier, Remco Evenepoel a remporté la 15e étape au plateau de Solaison, marqué par l'abandon de Jonas Vingegaard. Clavicule brisée dans une chute. Demain, place au contre-la-montre individuel dans ce beau département alpin. 26 km entre Évian et Thonon-les-Bains. Il est 16h02. C'est la fin de ce flash. L'infotrafic revient dans un instant, juste après un point sur la météo. La nuit prochaine, quelques averses orageuses circuleront du sud du Massif central vers la basse vallée du Rhône avant de s'évacuer vers les Alpes du Sud à l'aube. Demain, en journée, les conditions resteront estivales, le plus souvent très ensoleillées. Un ciel quand même un peu nuageux par endroits au nord avec des grisailles de la Normandie au Nord-Pas-de-Calais le matin. Une alternance de nuages et de belles éclaircies l'après-midi sur le nord des Hauts-de-France. Partout ailleurs, le ciel sera bien bleu ou légèrement voilé par moments. Concernant les températures, la moitié nord du pays, l'Auvergne et le nord de la région Rhône-Alpes profiteront de nouveau d'une nuit fraîche et d'un après-midi chaud mais sans excès. Les températures seront comprises entre 9 et 15 degrés au lever du jour demain, entre 25 et 30 en général l'après-midi, entre 20 et 25 près de la Manche. Au sud, la chaleur résiste. Les maximales grimperont jusqu'à 35 degrés sur le sud-ouest, jusqu'à 38 du Languedoc-Roussillon à la Provence, voire 39 degrés dans le Var.
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1: 16h passées de 3 minutes. Bienvenue à vous qui venez peut-être de vous brancher sur le 107.7 en ce milieu d'après-midi. La circulation reste compliquée dans le secteur de Saintes. Alors ça vous concerne pour vous qui circulez sur l'A10, l'axe Bordeaux-Paris, vous remontez vers le nord en direction de Saintes, de Niort, de Poitiers, de Tours, d'Orléans et de Paris. Tout à l'heure, il y avait une coupure de cette autoroute. La circulation a été arrêtée plus d'une demi-heure, hein, voire bien trois quarts d'heure au niveau du kilomètre 447. Donc 15 km après la sortie 36 pont. Depuis, la circulation a pu reprendre il y a une vingtaine de minutes, mais c'est vrai qu'il y avait un bon bouchon à l'arrière, hein, plus de 6 km de bouchon, et ça reprend difficilement dans ce secteur, parce qu'en plus, pour l'instant, vous ne circulez toujours que sur une voie au lieu de deux, hein. L'accident n'est pas terminé, les secours ont pu quitter les lieux, donc ça c'est une bonne nouvelle, les blessés ont pu être pris en charge, les dépanneurs sont en intervention, il y a 2 véhicules sur 3 qui ont été évacués, il en reste un, mais donc la voie de droite reste neutralisée, vous n'avez qu'une voie pour circuler au lieu de deux, et ce bouchon qui s'était formé, eh bien, a bien du mal à se résorber. Donc vous n'avez plus de sortie obligatoire, mais vous avez une sortie conseillée. Si vous souhaitez encore éviter le secteur, vous pouvez sortir par la sortie 36 pont et contourner la zone en suivant la départementale 137 qui vous permettra ensuite de rejoindre l'autoroute A10 un petit peu plus au nord au niveau de l'entrée 35 pour Saintes. Voilà ce que je peux vous dire sur la plus grosse difficulté de ce milieu d'après-midi, et c'est une difficulté qui est en train progressivement de s'estomper. Ça va quand même de mieux en mieux dans ce secteur de Saintes. Plus au nord, une fois passé Tours, pour vous qui roulez en direction d'Orléans et de Paris, Un autre accident s'est produit, kilomètre 133, après la sortie 17 Blois et juste avant la sortie 16 Merchambord. C'est un poids lourd qui est accidenté sur le bord des voies et la voie de droite est désormais neutralisée au niveau de cet accident. Il y a pas mal de monde qui va se rendre sur place dans ce secteur. L'accident s'est produit donc juste avant la sortie 16 Merchambord sur l'autoroute A10 en direction du nord, en direction d'Orléans et de Paris. L'A10 dans l'autre sens. Vous cherchez à rejoindre la rocade bordelaise. Bon, pas beaucoup d'évolution pour vous, malheureusement. C'est une agglomération bordelaise très chargée que vous rencontrez. Du classique pour un lundi d'été. Vous êtes nombreux à transiter par cette agglomération bordelaise et il faut compter encore à cette heure-ci 20 minutes de temps de parcours supplémentaire à partir de la sortie 39 Libourne-Saint-Antoine pour rejoindre la rocade bordelaise. Dernière info, elle nous emmène dans le secteur du Mans. Pour vous qui circulez sur la 11, l'axe Paris-Nantes et qui souhaitez emprunter la sortie 8, Le Mans Centre Université, on me confirme une voiture en panne dans cette bretelle de sortie.
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Sarah pour vous accompagner sur la route cet après-midi. Il y a toujours ce bouchon en Nouvelle-Aquitaine qui peut vous surprendre hein, pour vous qui circulez sur la 10. L'axe Bordeaux-Paris en direction du Nord, en direction de Sainte-Deniors, de Poitiers, de Tours d'Orléans et de Paris. Un bouchon lié à une coupure de la circulation tout à l'heure en raison d'un accident. La coupure est levée, l'accident est sur le point de se terminer. Mais comme vous ne circulez toujours que sur une voie au lieu de deux, au niveau de ce kilomètre 447 après la sortie 36 Ponce et qu'il y avait bien 6 kilomètres de bouchons à l'arrière, ça met un petit peu de temps pour se résorber et ça circule donc encore difficilement dans ce secteur. Restez à l'écoute, je vous en reparle juste après. Étienne Dao, un homme à la mer.

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1: Et on file en Nouvelle-Aquitaine sur l'autoroute A10. Avec cette bonne nouvelle, l'accident est donc désormais officiellement terminé. Kilomètre 447, 15 kilomètres après la sortie 36, Ponce, en direction du nord, en direction de Saintes, de Niort, de Poitiers, de Châtellerault, de Tours, d'Orléans et de Paris. Accident terminé, vous avez récupéré deux voies de circulation dans ce secteur. Mais c'est vrai qu'il y a eu une coupure de la circulation pendant près de trois quarts d'heure tout à l'heure. Un bon bouchon qui s'était formé à l'arrière de cette coupure. 6 à 7 kilomètres de bouchon. Et donc, ça prend un petit peu de temps pour repartir par l'avant. Encore un petit peu de patience dans ce secteur. Pour vous qui souhaitez contourner la zone, vous pouvez toujours sortir dès la sortie 36 pont pour gagner un petit peu de temps. Vous suivez la départementale 137 qui longe l'autoroute A10 et vous pourrez récupérer la 10 plus au nord au niveau de l'entrée 35 pour Saintes. Voilà ce que je peux vous dire de cet accident qui est donc désormais terminé. Plus au nord, une fois passé Tours, pour vous qui roulez en direction d'Orléans et de Paris, toujours sur l'autoroute A10, kilomètre 133, 17 kilomètres après la sortie 17 Blois et juste avant la sortie 16 Merchambord, il y a un poids lourd qui est accidenté sur le bord des voies. La voie de droite a été neutralisée. Vous n'avez que les deux voies de gauche pour circuler au niveau de ce kilomètre 133. La 10 dans l'autre sens vers le sud. L'autre zone compliquée, c'est toujours l'arrivée à Bordeaux qui est très très chargée avec 15 à 20 minutes de bouchon à cette heure-ci pour rejoindre la rocade bordelaise. Ça freine après la sortie 39 Libourne-Saint-Antoine. Dans ce secteur de Bordeaux, pour vous qui souhaitez peut-être accéder à la 10 par la bretelle d'entrée 41 en baisse, on me confirme une voiture en panne dans cette bretelle d'entrée qui gêne les voies. Donc méfiez-vous, un patrouilleur va se rendre sur place. Ça se charge aussi à l'arrivée à Nantes. 5 minutes désormais de temps de parcours supplémentaire pour rejoindre le périphérique nord-nantais. Ça freine dans le secteur de la sortie 38 Porte de Gèvres.
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Fender, les Imagine Dragons, pour vous accompagner sur la route. Les difficultés se concentrent cet après-midi sur l'A10, l'axe Bordeaux-Paris, dans le secteur de Saintes, en remontée vers le nord, un bouchon lié à un accident qui est désormais terminé, mais le bouchon est bien présent après la sortie 36 pont. Je vous en reparle à 16h30, et puis l'arrivée à Bordeaux, toujours bien chargée également. Si vous n'êtes pas sur l'autoroute A10, l'axe Paris-Bordeaux cet après-midi, globalement, les nouvelles sont très bonnes. On n'oublie pas de faire une petite pause très régulièrement, la route est fatigante. Donc vraiment, si vous avez un long trajet devant vous, vous avez des aires de service et de repos tous les quarts d'heure sur le réseau. Il faut faire une pause au moins toutes les 2 heures, c'est vraiment important.

Signé Tame Impala et Jenny, c'était Dracula à 16h29 à suivre. Si vous aimez les voitures mythiques, surtout restez bien à l'écoute. Ça, c'est notre chronique estivale. On vous fait redécouvrir des modèles cultes du petit écran. Si je vous dis Taxi, si je vous dis Marseille, bah, vous avez compris. On parlera donc du film Taxi juste après l'infotrafic de 16h30 avec Quentin Lachaise de la rédaction du 107.7. Avant ça, l'infotrafic arrive, toujours ce bouchon en Nouvelle-Aquitaine, dans le secteur de Sainte, sur la 10 en remontée vers le nord, et puis l'arrivée à Bordeaux qui reste très chargée. Je vous reparle de tout ça dans les prochaines secondes.

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7: 16h30 et c'est toujours la 10, hein, l'axe Paris-Bordeaux qui concentre les difficultés en ce milieu d'après-midi. Si vous roulez sur une autre autoroute de l'ouest et du centre, globalement les nouvelles sont bonnes. On va donc partir en Nouvelle-Aquitaine. Pour vous qui remontez d'abord depuis Bordeaux, vous prenez la 10 en direction de Saintes, de Niort, de Poitiers, de Châtellerault, de Tours, d'Orléans ou de Paris. Tout à l'heure, un accident s'est produit, kilomètre 447, 15 kilomètres après la sortie 36 Ponce. La circulation est resté arrêté plus de trois quarts d'heure dans ce secteur pour prendre en charge notamment des blessés. Alors maintenant, l'accident est terminé depuis plus d'une demi-heure dans ce secteur, mais c'est vrai que la circulation a du mal à reprendre. Il y a eu jusqu'à 7 km de bouchons à l'arrière de cet accident, d'automobilistes bloqués en attendant que les secours interviennent. Et donc, ça met du temps à repartir par l'avant dans ce secteur. Le conseil, ça reste toujours, si vous le souhaitez, de sortir au niveau de cette sortie 36 Ponce pour contourner la zone, suivre notamment la départementale 137 qui va vous permettre de rejoindre le secteur de Saintes, et c'est à Saintes que vous pourrez récupérer la 10, le réseau secondaire qui est de plus en plus chargé malheureusement. Vous êtes nombreux à suivre ce conseil, vous allez quand même gagner un petit peu de temps si vous sortez au niveau donc de cette sortie 36 pour Ponce, qui reste pour l'instant conseillée. On reste sur la 10 vers le nord, une fois passé Tours, pour vous qui roulez en direction d'Orléans et de Paris, un poids lourd qui est accidenté au kilomètre 133, 17 kilomètres après la sortie 17 Blois, et juste avant la sortie 16 pour Mer et Chambord. La voie de droite est neutralisée, vous n'avez que les deux voies de gauche pour circuler au niveau de cet accident. La 10 dans l'autre sens, l'arrivée à Bordeaux toujours aussi chargée, avec 15 à 20 minutes de bouchons pour rejoindre cette rocade bordelaise à 7h06. C'est du classique, un lundi d'été. Le premier coup de frein est à donner après la sortie 39 Libourne-Saint-Antoine. Au-delà, pour vous qui souhaitez peut-être rejoindre le sud-ouest du pays, le Pays Basque, les Landes, le bassin d'Arcachon ou l'Espagne, vous allez patienter un bon quart d'heure sur les premiers kilomètres de la 63 dans le secteur de Sestas. Il y a un véhicule en panne dans ce secteur de Sestas et donc un quart d'heure de bouchon à l'arrière. Restez bien branchés sur le 107.7. Vous serez accompagné par une autre voix de la rédaction dans ce secteur, dans le sud-ouest du pays. On part sur la 81, l'autoroute de la Bretagne, que vous êtes nombreux aussi à emprunter cet été. Pour vous qui roulez depuis Le Mans en direction de Laval et de Rennes, plusieurs infos à vous donner. Une voiture en panne d'abord au kilomètre 231. Elle serait en panne arrêtée sur la bande d'arrêt d'urgence, donc 8 km après la sortie de Évron. Et peut-être des morceaux de pneus aussi signalés au niveau de ce kilomètre 230. Dans l'autre sens de circulation, pour vous qui roulez depuis Rennes, depuis Laval en direction du Mans et de la 11, sur cette A81, kilomètre

0: Beaumont-sur-Sarthe, on me signale une voiture en panne dans cette bretelle de sortie.
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0: Dans un instant, comme promis, l'un de vos rendez-vous de l'été, les voitures mythiques, ces modèles cultes qui ont marqué le petit ou le grand écran. Aujourd'hui, direction Marseille, avec un taxi blanc qui file à toute allure sur le Vieux-Port. La célèbre Peugeot 406 de Taxi sera à l'honneur dans quelques minutes.

0: Comme promis, voici votre rendez-vous de l'été consacré aux voitures qui ont marqué leur époque, retour à la fin des années 90, quand on payait encore en francs et qu'un chauffeur de taxi marseillais devenait une star du grand écran. Accrochez vos ceintures. Quentin Lachaise nous embarque à bord de la mythique Peugeot 406 de taxi.
1: Au milieu de l'agitation bien connue de Marseille, il y a en 1998 un taxi qui ne passe pas inaperçu.
2: 306.
3: Sans votre respect, chef, je crois plutôt que c'était une 406. Hein.
1: À son volant, Daniel Morales, interprété par Samina Seri, livreur de pizza, troquant son scooter pour une Peugeot 406 qui, à première vue, n'a rien d'extraordinaire.
3: Vous avez commandé un taxi, Emilien ?
4: Ah non, celui-là, je le connais.
1: Mais après quelques manipulations et un changement de volant, c'est un vrai taxi de course.
5: Dites-moi, elle fait plutôt un joli bruit pour un taxi. Connaisseur ?
1: Prise d'air sur le toit, aileron, essieu variable et un V6 parfois boosté.

0: doté d'un produit à base de pastis, le bolide permet un trajet Vieux-Port, aéroport de Marignane en un temps record.
1: 14 minutes 30.
2: Eh ben ça vous laisse le temps de prendre les journaux et peut-être même un petit café. Bon voyage, monsieur.
0: D'autres modifications seront apportées dans Taxi 2 avec des ailes dans la voiture pour planer sur quelques mètres.
3: J'ai un objet non identifié en approche sur la piste numéro 1.
0: Vous remarquerez d'ailleurs que l'on ne voit que l'aile droite se déployer. L'une des voitures modifiées pour ces plans précisément n'avait pas assez de place à bord pour accueillir le mécanisme des deux ailes.
4: Vous pourriez la noter celle-là parce qu'elle est bien.
0: Taxi connaîtra 4 films supplémentaires avec un petit changement de modèle pour le 5. On passe à une 407. La voiture originale, elle, vous attend au musée de l'aventure Peugeot. C'est à Sochaux.
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0: Et ça, c'est un des tubes de cet été. Naïka, One Track Mind. Il est 16h45. L'infotrafic arrive dans un peu plus de 30 secondes.
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0: Les choses vont beaucoup mieux en Nouvelle-Aquitaine. Les nouvelles sont bonnes pour vous qui prenez peut-être la route. Vous quittez Bordeaux, vous prenez la 10 en direction du Nord, en direction de Saintes, de Niort, en direction également peut-être de Poitiers, de Châtellerault, de Tours, d'Orléans et de Paris. Il y avait tout à l'heure un accident qui avait grandement compliqué la circulation au-delà de la sortie 36 Ponce. Accident terminé et le bouchon est désormais quasiment résorbé aussi dans ce secteur. Donc ça, c'est une bonne nouvelle. Plus au Nord, dans le secteur de Blois, une intervention qui se poursuit au niveau d'un poids lourd accidenté, kilomètre 133 après la sortie 17 Blois et juste avant la sortie 16 Merchambord. Pour vous qui roulez en direction d'Orléans et de Paris, la voie de droite est neutralisée au niveau de cet accident. La 10 dans l'autre sens, c'est l'arrivée à Bordeaux qui coince toujours, mais ça a l'air d'aller un petit peu mieux. Tout à l'heure, en milieu d'après-midi, on avait 25 minutes de temps de parcours supplémentaire dans ce secteur de Bordeaux. On est plus sur 10 minutes désormais. Mais c'est vrai que par moment, vous êtes complètement à l'arrêt. Par moment, ça repart. C'est une circulation qui reste bien, bien dense pour rejoindre la rocade bordelaise à partir de la sortie 39 Libourne-Saint-Antoine. Méfiez-vous. C'est du classique, hein, un trafic bien chargé, des transits. Les lundis pendant l'été, tous les lundis sont bien, bien chargés dans ce secteur bordelais. On part sur l'A81 maintenant. Avec une info pour vous qui roulez sur cette autoroute de la Bretagne en direction de la vallée de Rennes. Kilomètre 231 après la sortie de Évron, on me signale toujours une voiture qui serait en panne arrêtée sur la bande d'arrêt d'urgence et puis également des morceaux de pneus sur la chaussée au niveau de ce kilomètre 230. Au-delà, une fois passé la barrière de péage de la Gravelle, ne soyez pas surpris pour vous qui continuez votre trajet sur la nationale 157 en direction de Rennes. Il y a une zone de bouchon liée à des travaux effectués au-delà du réseau Vinci Autoroute. 15 à 20 minutes de bouchons au-delà du secteur de Vitré. La 81 dans l'autre sens, vous roulez en direction du Mans et de l'autoroute A11, kilomètre 223 après la sortie de Évron. On me signale toujours des débris qui pourraient vous gêner sur la chaussée. Et puis dernière info que j'apprends à l'instant, nous partons dans le secteur d'Angers. Pour vous qui circulez sur la 85 en direction de Tourret de Vierzon, kilomètre 2, juste après avoir passé la barrière de péage de Corzé, on me signale des morceaux de pneus qui pourrait vous gêner sur la chaussée.

Right Here Waiting, Richard Max, une chanson d'amour pour vous accompagner. Cigala pour terminer cette heure en musique et on se retrouve juste après 17h pile pour l'actu, la météo et l'info trafic. Très belle en route.

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1: Bonjour à tous. La vigilance orange canicule prolongée demain dans 6 départements du sud-est. Les très fortes chaleurs se maintiennent autour de la Méditerranée. Demain après-midi, les maximales pourront atteindre jusqu'à 38 degrés dans l'Hérault, mais elles seront un peu en baisse par endroit et diminueront lentement par la suite, précise Météo France. Une canicule et une sécheresse qui attisent les feux de forêt, dernier en date dans le Var, entre Tarando et Les Arcs. Un incendie qui s'est déclaré hier après-midi à l'arrière du golfe de Saint-Tropez et qui n'est toujours pas fixé pour l'instant. Près de 360 pompiers sont toujours en intervention. Le projet de loi d'urgence agricole revient ce soir pour un ultime vote à l'Assemblée nationale, puis au Sénat demain. Une loi controversée avec un article qui autorise à nouveau l'utilisation de certains pesticides. Le groupe écologiste à l'Assemblée et des associations de défense de l'environnement appellent un rassemblement de protestation ce soir à Paris. Le procès en appel de Cédric Jubilard sera-t-il maintenu à la date prévue avant ses aveux, c'est-à-dire à partir du 21 septembre, ou renvoyé à une date ultérieure? La décision sera prise avant la fin de la semaine, a précisé tout à l'heure la première présidente de la cour d'appel de Toulouse. Cédric Jubilard a finalement avoué avoir tué sa femme Delphine Salguel en 2020 et il a donné l'endroit où il l'avait enterrée. Les ossements retrouvés sur place sont bien ceux de la jeune femme. L'Union européenne prononce une amende de 550 millions d'euros contre la plateforme chinoise de commerce en ligne AliExpress. Une amende pour avoir vendu en Europe des produits interdits, dont des jouets dangereux et des vêtements contrefaits. L'actualité internationale, l'escalade se poursuit au Moyen-Orient. Le président iranien a déclaré tout à l'heure que Téhéran faisait face à une guerre totale contre les États-Unis. Les frappes américaines sur l'Iran se sont poursuivies ce week-end et Téhéran a riposté en ciblant des alliés de Washington dans le Golfe. Il est 17h02, c'est la fin de ce flash. L'infotrafic revient dans un instant, juste après un point sur la météo. La nuit prochaine, quelques averses orageuses circuleront du sud du Massif central vers la basse vallée du Rhône avant de s'évacuer vers les Alpes du Sud à l'aube. Demain en journée, les conditions resteront estivales, le plus souvent très ensoleillées. Un ciel quand même un petit peu nuageux au nord avec des grisailles de la Normandie au Nord-Pas-de-Calais le matin. Une alternance de nuages et de belles éclaircies l'après-midi sur le nord des Hauts-de-France. Partout ailleurs, le ciel sera bien bleu ou légèrement voilé par moments. Et puis concernant les températures, la moitié nord du pays, l'Auvergne et le nord de la région Rhône-Alpes profiteront de nouveau d'une nuit fraîche et d'un après-midi chaud mais sans excès. Les températures seront comprises entre 9 et 15 degrés au lever du jour, entre 25 et 30 en général l'après-midi, entre 20 et 25 près de la Manche. Au sud, je vous le disais dans l'actualité, la chaleur résiste avec des maximales qui vont encore grimper demain jusqu'à 35 degrés sur le sud-ouest, jusqu'à 38 du Languedoc-Roussillon à la Provence, voire 39 degrés dans le Var.
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1: Les nouvelles sont bonnes sur la route ce lundi soir. Très peu de difficultés pour vous désormais. On sent que le pic de trafic est passé. Ça roule de mieux en mieux dans le secteur de Bordeaux. On va y revenir. Avant ça, cette nouvelle info qui m'est parvenue il y a quelques minutes dans le secteur de Bourges. Pour vous qui souhaitez accéder à la 71 par la bretelle d'entrée 7 Bourges, un fourgon signalé en panne dans cette bretelle d'entrée. Là où il reste donc un ralentissement, c'est le secteur de Bordeaux. Mais je vous le disais, ça roule de mieux en mieux. Tout au plus une dizaine de minutes d'attente désormais pour rejoindre la rocade bordelaise tout au bout de la 10. Ça freine toujours après la sortie 39 Liban de Saint-Antoine, mais on avait plutôt une demi-heure de bouchon en début d'après-midi, donc ça va quand même beaucoup mieux dans ce secteur bordelais. À noter pour vous qui cherchez peut-être ensuite à rejoindre le sud-ouest du pays, vous êtes peut-être simplement en transit à Bordeaux, il y a encore une dizaine, même pas, ça va mieux. Il y a entre 5 et 10 minutes de ralentissement dans le secteur de Sestas sur la 60, mais ça s'est pas mal fluidifié en direction donc du bassin d'Arcachon, du Pays Basque, des Landes et de l'Espagne. La 10 dans l'autre sens, pour vous qui remontez vers le nord, une fois passé Tours, vous roulez en direction d'Orléans et de Paris, kilomètre 133 après la sortie 17 Blois et juste avant la sortie 16 Merchambord, des interventions qui se poursuivent au niveau d'un poids lourd accidenté. La voie de droite a été neutralisée. La 81, l'autoroute de la Bretagne, que vous êtes nombreux à emprunter apporter tout au long de cet été. D'abord, pour vous qui roulez depuis Le Mans en direction de Laval et de Rennes, il y a toujours cette voiture qui serait en panne, kilomètre 231, 8 km après la sortie de Évron. Elle serait arrêtée sur la bande d'arrêt d'urgence et puis au même niveau, kilomètre 230. Des morceaux de pneus toujours signalés sur la chaussée. La 81 dans l'autre sens, vous roulez en direction du Mans et de l'autoroute A11, kilomètre 223, juste après la sortie de Évron, on me signale des débris qui pourraient vous gêner sur la chaussée. On part dans le secteur d'Angers pour vous qui circulez sur l'A85. Vous allez prendre cette autoroute en direction de Tours et de Vierzon, juste après la barrière de péage de Corzé, kilomètre 2, c'est confirmé, des morceaux de pneus vous gênent sur la chaussée. C'est une femme en jaune, en l'occurrence Cindy, qui est en train de ramasser ces morceaux de pneus. Vous suivez ses instructions et vous ralentissez bien, s'il vous plaît, dans ce secteur. Et puis je vais terminer par le secteur de Tours, pour vous qui souhaitez peut-être accéder à l'A10, l'axe Paris-Bordeaux par la bretelle... Pour vous qui souhaitez emprunter la sortie 19 Tour Nord, depuis l'autoroute A10, on me signale une voiture en panne dans cette bretelle de sortie.
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0: La dernière Coupe du Monde signée Shakira et Burna Boy, c'était Dai Dai. Des travaux qui peuvent vous surprendre, mais il y a encore pas mal de travaux qui sont en place ce soir, tous les soirs et les nuits en semaine, notamment du côté de l'A10 par exemple. Il y aura des travaux à partir de 22h ce soir. L'A10 sera fermée à la circulation entre les sorties Blaye-Montande, sortie 38, et Libourne-Saint-Antoine, sortie 39. Alors c'est pas pour des travaux, mais c'est pour permettre le passage de convois exceptionnels très volumineux. Donc fermeture de l'A10 dans les deux sens entre les sorties Blaye-Montande, sortie 38, et Libourne-Saint-Antoine, sortie 39 à partir de 22h. On vous tiendra informé bien sûr de cette fermeture en temps réel sur cette antenne. Et puis autre grosse fermeture dans le secteur d'Angers, dans les Pays de la Loire à partir de 22h, en provenance de Cholet sur la rocade est d'Angers. La bretelle de liaison avec l'A11 en direction du Mans et de Paris sera fermée pour réaliser des travaux de signalisation. Voilà, vous retrouvez tous nos travaux de toute façon en détail sur notre site internet radiovinciautoroute.com et sur notre application pour smartphone. Et bien sûr, en temps réel, on vous tient informé de ces fermetures. L'infotrafic arrive de toute façon, l'infotrafic tous les quarts d'heure sur cette antenne. C'est dans un peu plus de 30 secondes.
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0: Et c'est en train de se fluidifier un petit peu partout. Ce lundi, le gros du trafic est passé. Alors, il peut y avoir un petit peu de monde à l'approche et en sortie des grandes agglomérations sur le réseau. Mais c'est vrai qu'on est quand même à la fin du mois de juillet. Donc, c'est un petit peu plus calme que d'habitude. L'heure de pointe devrait être plus calme que ce soit à Nantes, à Bordeaux, à Angers ou encore en région parisienne. À Bordeaux, justement, il y a eu beaucoup de monde en début d'après-midi. Ça roule beaucoup mieux. Tout au plus 5 minutes de difficulté désormais pour rejoindre la rocade bordelaise tout au bout de la 10. Ça freine toujours après la sortie 39 Libourne-Saint-Antoine. Partout ailleurs, ça reste calme. On va rester sur l'autoroute A10 pour vous qui remontez vers le nord. Dans le secteur de Blois, vous avez passé Tours, vous roulez en direction d'Orléans et de Paris après la sortie 17 Blois et juste avant la sortie 16 Merchambord, kilomètre 133, un poids lourd accidenté. Il y a un dépanneur désormais sur place, pas mal d'interventions encore à faire au niveau de ce poids lourd accidenté. La voie de droite est neutralisée, vous ne passez que sur les voies de gauche au niveau de ce kilomètre 133. Et puis deux infos pour terminer du côté de la 81, l'autoroute de la Bretagne, pour vous d'abord qui roulez depuis Le Mans en direction de Laval et de Rennes, kilomètre 231 après la sortie de Évron. Une voiture qui serait en panne sur la bande d'arrêt d'urgence et toujours des morceaux de pneus signalés au niveau de ce kilomètre 230. La 81 dans l'autre sens en direction du Mans et de la 11, kilomètre 223 juste après la sortie de Évron. On me signale toujours des débris qui pourraient vous gêner sur la chaussée.

0: Elena, découverte dans la Star Academy, c'était Capuche. À suivre absolument BO, votre rendez-vous estival dédié aux bandes originales les plus mythiques du cinéma, celles qu'on ne se lasse pas de réécouter. Dans quelques minutes, retour en 1990, l'année où l'on découvrait l'une des futures reines d'Hollywood, Julia Roberts. On partira faire du shopping avec Pretty Woman, juste après l'infotrafic.
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0: Avec cette nouvelle info qui vient de me parvenir, qui vous concerne sur l'A83 en Vendée, pour vous qui circulez depuis Niort, depuis la 10 en direction de Nantes, kilomètre 66 après la sortie 7 Saint-Hermine et juste avant la sortie 6 Chantonnay, on me signale une roue qui serait peut-être tombée sur la voie de droite, donc obstacle potentiellement volumineux, un patrouilleur va se rendre sur place. On part sur l'A87 maintenant, dans le secteur d'Angers, sur la rocade est d'Angers. Attention s'il vous plaît à cette moto qui est en panne, kilomètre 8 après la sortie 19 Trélazé et juste avant la sortie 22 Brissac-Quincé. Il y a aussi un motard sur le bord des voies, donc vraiment soyez très vigilants s'il vous plaît dans ce secteur pour sa sécurité. La 10 pour terminer cet axe Bordeaux-Paris, d'abord pour rejoindre la rocade bordelaise, encore 5 minutes de ralentissement à partir de la sortie 41 en baisse, mais ça va vraiment de mieux en mieux dans cette agglomération bordelaise. Et puis la 10 en remontée vers le nord dans l'autre sens, toujours une intervention qui se poursuit dans le secteur de Blois auprès d'un poids lourd accidenté, donc ça vous concerne sur la 10 une fois passé Tours pour vous qui roulez en direction d'Orléans et de Paris, après la sortie 17 Blois et juste avant la sortie 16 Merchambord, kilomètre 133, un poids lourd donc accidenté, la voie de droite neutralisée, il y a un deuxième dépanneur qui est arrivé, donc voilà. Les opérations de dépannage se poursuivent au niveau de cet accident. À l'autre bout de la 10, il y a la région parisienne. Globalement, ça se passe quand même plutôt bien en région parisienne. Hein. Ce lundi 20 juillet, 198 km de bouchons cumulés à cette heure-ci. On sent qu'on est quand même au milieu du mois de juillet. Attention quand même à cet accident sur la N118 en direction de Paris, dans le secteur de Saclay. Vous avez une voie fermée sur deux et ça provoque un bouchon à l'arrière.
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0: Et puis également, région parisienne, attention à ces travaux à la suite d'un accident qui s'est produit ce matin. Travaux au niveau de la bifurcation avec la francilienne. Donc vous avez la voie de droite qui est neutralisée. Vous pouvez prendre la francilienne vraiment au dernier moment. Donc méfiez-vous, suivez bien les cônes de chantier dans ce secteur pour vous qui circulez sur l'autoroute A10.
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0: Et c'est l'heure maintenant d'Absolument BO, votre rendez-vous consacré aux bandes originales de films. Si je vous dis Julia Roberts, Richard Gere et une virée shopping sur Rodeo Drive, évidemment, vous pensez à Pretty Woman. On vous retrouve, Mariko Demo.
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11: C'est un titre sorti à l'été 64 qui a connu un grand succès. Il est signé Roy Orbison, l'un des pionniers du rock'n'roll américain. Oh, Pretty Woman lui a été inspiré par sa femme, Claudette, qui voulait faire du shopping. Mais Pretty Woman, c'est aussi un film culte de Gary Marshall de 1990 qui raconte l'histoire d'amour entre une prostituée et un riche homme d'affaires. On y découvrait une toute jeune actrice irrésistible et au sourire ravageur. Julia Roberts se révèle à Hollywood et au monde dans la peau de Vivian Ward. Pretty Woman est devenue maintenant indissociable de nos séances de shopping, même si nous n'avons pas tous le même portefeuille que dans le film.
12: Vous travaillez à la commission, je crois? Oui. Bien fait. C'est bête. Grosse erreur. J'ai des courses à faire, je vous laisse.
11: La chanson illustre la scène des essayages où elle resplendit dans de nombreuses tenues, tandis que Richard Gere, avec sa carte de crédit, est prêt à tout donner pour la sublimer. Il est vrai que cette chanson n'a pas été écrite pour le film, mais on y pense forcément. Oh Pretty Woman est dans Absolument BO.

0: Priorité à l'infotrafic pour vous qui circulez sur l'A19 depuis Orléans, depuis l'A10 en direction de Sens et de l'A6, kilomètre 53, juste après la sortie 5 Ferrières en Gâtinais. On me confirme des débris qui vous gênent sur la voie de droite, vous serrez à gauche. Un patrouilleur va se rendre sur place.
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0: Owner of a Lonely Heart, c'était Yes pour vous accompagner. On n'oublie pas les bons réflexes hein, sur la route. On s'arrête au moins toutes les 2 heures. Vous avez des aires de service et de repos tous les quarts d'heure sur le réseau. C'est vraiment important. Et puis surtout, on n'oublie pas de se rabattre sur la voie de droite. Et oui, sur l'autoroute, on roule à droite. Donc si en ce moment, vous êtes sur la voie du milieu ou sur la voie de gauche sans raison, vous avez terminé votre dépassement, petit clignotant, vous vérifiez votre angle mort et vous vous rabattez bien sur la voie de droite. 17h45, allez, l'info trafic arrive dans un peu plus d'une minute.
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0: Et on va partir dans le secteur d'Angers. Attention s'il vous plaît à cette opération de dépannage qui se déroule sur le bord des voies de l'A87, la rocade est d'Angers. Une dépanneuse en intervention pour évacuer une moto en panne, kilomètre 8 après la sortie 19 Trélazé et juste avant la sortie 22 Brissac-Quincé. Vous verrez le fourgon du patrouilleur qui est sur place, hein, qui vous indique de serrer à gauche. Donc merci de bien vous décaler sur la voie de gauche. C'est vrai qu'il n'y a pas de voie neutralisée, la voie de droite n'est pas neutralisée. Seule la bande d'arrêt d'urgence est neutralisée, mais vraiment il faut vous décaler sur les deux voies de gauche lorsque vous voyez ce fourgon, s'il vous plaît, arrêtez. Et donc la dépanneuse qui est en train de charger, le dépanneur qui est en train de charger une moto sur sa plateforme, il y a notamment aussi un motard sur le bord des voies, donc ça fait beaucoup de piétons aussi sur le bord des voies au niveau de ce kilomètre 8. Merci d'être extrêmement vigilant et de bien ralentir dans ce secteur. On part maintenant sur l'A83 avec ses obstacles toujours signalés en Vendée. Ça vous concerne pour vous qui circulez depuis Niort, depuis la 10 en direction de Nantes. Kilomètre 66 après la sortie 7 Saint-Hermine et juste avant la sortie 6 Chantonnet. Ce serait une roue qui serait peut-être tombée sur la chaussée, que peut-être un véhicule qui aurait perdu une roue sur la voie de droite. Donc potentiellement un obstacle quand même assez volumineux. Notez que le patrouilleur Willy est en train d'arriver sur place. Et puis on termine par la 10, l'axe Bordeaux-Paris. Pour vous qui avez passé Tours, vous roulez en direction d'Orléans et de Paris après la sortie 17 Blois et juste avant la sortie 16 pour Mer et Chambord. Il y a toujours une intervention en cours au niveau d'un poids lourd accidenté, kilomètre 133, la voie de droite a été neutralisée. Sinon partout ailleurs, ça reste calme. À Bordeaux, ça s'est complètement fluidifié pour rejoindre ou quitter la rocade bordelaise. Ça roule bien à Nantes également. À Angers, je vous en parlais tout à l'heure, globalement, les choses se passent bien. Et puis un petit mot de la région parisienne, les chiffres de trafic grimpent un petit peu, mais globalement, ça se passe quand même plutôt bien, tout au plus 206 km de bouchons cumulés à cette heure-ci en région parisienne.

vernis rouge révélé par The Voice en 2024 et son premier titre, La Fille. Il est 17h54, l'info trafic revient à 18h, juste après un point complet que je suis en train de vous préparer en studio sur l'actualité de ce lundi soir. On parlera également de météo, bien sûr. Pour la musique de Christians, What's in a World, donc on se retrouve juste après à 18h, tout pile, si vous ne savez pas quel temps il va faire demain. Sachez que les températures seront agréables, mais c'est vrai que l'épisode de canicule se poursuit en revanche dans le sud-ouest et le sud-est. Hein, donc si c'est votre destination, vous aurez encore pas mal chaud. Voilà, allez, la météo arrive.

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1: Bonjour à tous. Les footballeurs espagnols attendus ce soir à Madrid pour célébrer leur titre de champion du monde. Ils seront reçus par le roi Felipe VI aux alentours de 17h30. Ils ont d'ailleurs été reçus, mais ils devraient maintenant rencontrer le Premier ministre au siège du gouvernement. Et puis ensuite, place à la parade dans le centre-ville ce soir. Près d'un million de personnes sont attendues dans les rues de la capitale espagnole. De la joie, mais aussi de l'inquiétude en Espagne, alors qu'un nouvel incendie a ravagé 26 000 hectares au nord de Madrid. 1 200 personnes ont été évacuées. Une nouvelle vague de chaleur doit toucher le pays dans les prochains jours. Retour en France, l'incendie dans le Var, dans le secteur de Tarado, n'est pas encore fixé. Il s'est même réactivé. 3 canadaires et 2 bombardiers d'eau sont toujours en intervention sur place et de nombreux pompiers mobilisés. Le feu a pris entre la commune de Tarado et la commune des Arcs. Le travailliste Andy Burnham a pris ses fonctions de Premier ministre du Royaume-Uni. Il entend incarner à Downing Street un changement de style et de politique dans un pays confronté à des défis économiques et sociaux majeurs. À 56 ans, celui qui était maire du Grand Manchester jusqu'au mois dernier succède au démissionnaire Keir Starmer. Le sport, une légende du ballon rond s'est éteinte. L'ancien footballeur anglais Kevin Keegan, double ballon d'or en 1978 et 1979, est mort d'un cancer à l'âge de 75 ans. L'un des meilleurs attaquants de sa génération avait remporté la Coupe d'Europe des clubs champions avec Liverpool en 1977, ainsi que 3 championnats d'Angleterre et 3 coupes de l'UEFA. Et puis côté Tour de France, repos en Haute-Savoie ce lundi pour les coureurs. Hier, Remco Evenepoel a remporté la 15e étape au plateau de Solaison, marqué par l'abandon de Jonas Vingegaard après une chute. Demain, place au contre-la-montre individuel dans ce beau département alpin, 26 km entre Évian et Thonon-les-Bains. Il est 18h02, c'est la fin de ce flash. L'infotrafic revient dans un instant, juste après un point sur la météo. Quelques averses orageuses prévues la nuit prochaine. Elles vont circuler du sud du Massif central vers la basse vallée du Rhône avant de s'évacuer vers les Alpes du Sud à l'aube. Demain en journée, les conditions resteront estivales. Le plus souvent très ensoleillé, quelques nuages possibles au nord avec des grisailles de la Normandie au nord Pas-de-Calais le matin. Une alternance de nuages et de belles éclaircies l'après-midi sur le nord des Hauts-de-France. Partout ailleurs, le ciel sera bien bleu ou légèrement voilé par moments. Concernant les températures, la moitié nord du pays, l'Auvergne et le nord de la région Rhône-Alpes profiteront de nouveau d'une nuit fraîche et d'un après-midi chaud mais sans excès. Les températures seront comprises entre 9 et 15 degrés au lever du jour, entre 25 et 30 en général l'après-midi, entre 20 et 25 près de la Manche. Et puis au sud, la chaleur résiste avec des maximales qui vont grimper jusqu'à 35 degrés sur le sud-ouest, jusqu'à 38 du Languedoc-Roussillon à la Provence, voire 39 degrés dans le Var.
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1: 18h passées de 3 minutes, les nouvelles sont très bonnes en ce lundi soir. Pas de difficultés particulières en ce moment, que ce soit à Bordeaux, à Nantes, à Angers ou encore en région parisienne. Globalement, les choses se passent très bien. Simplement, une info à vous donner qui concerne une intervention qui se poursuit au niveau d'un accident. Ça se passe dans le secteur de Blois, pour vous qui circulez sur l'A10, l'axe Bordeaux-Paris. Vous avez passé Tours, vous roulez en direction d'Orléans et de Paris. Kilomètre 133, 17 km après la sortie 17 Blois et juste avant la sortie 16 Mer-Chambord. La voie de droite est neutralisée. Vous ne passez que sur les 2 voies de gauche au niveau de cette intervention de dépannage.
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0: Un duo iconique, une des premières chansons de Rihanna, c'était Umbrella avec Jay-Z. Pour vous accompagner en ce lundi soir, lundi 20 juillet, je vous souhaite une très belle route, une route que vous ne faites pas seule. Je suis bien sûr à vos côtés. Et puis on aura aussi Louane qui sera notre invitée dans les prochains kilomètres, qui est à l'affiche en ce moment d'un film d'animation pour les enfants, qui peut être une belle idée de sortie d'ailleurs pour ces vacances. On retrouve Louane juste après l'infotrafic de 18h15.
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4: Infotrafic tranquille désormais en ce lundi soir. Simplement attention dans le secteur d'Angers à cette voiture en panne sur la voie de droite. Ça vous concerne sur l'autoroute A11, l'axe Nantes-Paris. Pour vous qui roulez en direction du Mans, de Paris ou encore de Cholet et de la Roche-sur-Yon, après la sortie 16, Angers-Nord, kilomètre 261, une voiture arrêtée et le patrouilleur en protection. La voie de droite a été neutralisée. Vous ne passez que sur les deux voies de gauche au niveau de ce kilomètre 261 de l'autoroute A11. Une intervention qui se poursuit au niveau d'un accident de poids lourd dans le secteur de Blois. On part sur l'autoroute A10, l'axe Bordeaux-Paris. Pour vous qui avez passé Tours et qui roulez en direction d'Orléans et de Paris, 17 km après la sortie 17 Blois et juste avant la sortie 16 pour Mer et Chambord, kilomètre 133, la voie de droite est neutralisée. Il y a des grues sur place, notamment pour dépanner ce poids lourd. Donc beaucoup de monde encore sur place. Vous n'avez que les deux voies de gauche pour circuler au niveau de ce kilomètre 133. Restez à l'écoute et ne manquez pas Louane dans un instant sur le 107.7. La chanteuse prête sa voix à Providence dans le film d'animation La Petite Fille dans les Nuages. Un conte philosophique et poétique pour toute la famille, empreint de magie auquel Jamel Debbouze apporte une belle touche d'humour. Direction les nuages dans quelques minutes.

0: La voix iconique de Phil Collins. Je donne tout de suite la priorité à l'infotrafic avec ce piéton qui vient de m'être signalé sur le bord des voies de l'A71, cette autoroute qui relie le massif central à Orléans. C'est au niveau de l'aire de service de Salbris-la-Loge, kilomètre 66 entre la sortie 4 Salbris et la bifurcation avec la 85, que ce piéton aurait été aperçu et il ne serait peut-être pas en protection derrière les glissières de sécurité. Un patrouilleur va se rendre sur place. Et c'est l'heure de retrouver notre invité sur le 107.7 sur la route avec Louane au micro de Christelle Molon.
1: C'est un film d'animation pour toute la famille dont on parle avec vous, Louane. Bonjour.
2: Bonjour.
1: Dans La fille dans les nuages de Philippe Rich, vous prêtez votre voix à Providence, une jeune adolescente parisienne qui se voit remettre une plume magique. Est-ce que vous pourriez nous raconter un petit peu ce qui lui arrive ?
2: Alors, c'est l'histoire de Providence, une petite fille très rêveuse qui est passionnée par la lecture et qui a une grande envie d'aventure. Il se trouve que son voisin, c'est un écrivain qui écrit des histoires pour enfants d'aventures absolument extraordinaires. Et en fait, elle va se rendre compte que grâce à une sorte de plume magique, ses aventures deviennent réelles. Et avec cette plume, va lui être accordée une mission et elle va tout faire pour essayer de sauver le monde avec son meilleur ami, son acolyte Airbag, son cochon d'Inde
1: qui est joué par
2: Jamel Debbouze, exactement, absolument trop mignon et avec qui elle partage énormément de choses. C'est un peu sa bonne conscience. C'est une histoire où elle apprend à grandir et où elle se rend compte que non seulement c'est primordial de rêver, mais qu'à la fois avoir du pouvoir, il faut se rendre compte à quel point c'est important, engageant et que ça a des conséquences. C'est un film qui essaye d'apprendre aux gens à quel point c'est important aujourd'hui de faire attention à notre planète et du coup c'est un film qui est important pour moi pour ça et ça m'a donné envie de dire oui tout de suite.
1: Qu'est-ce qu'il y a de Providence chez vous ?
2: La même passion enfant pour les livres déjà et ouais je pense que elle a cette légèreté là et je suis un peu comme ça aussi, j'aime bien prendre les choses avec beaucoup de légèreté, c'est quelque chose que je sais pas si j'ai ça en commun avec elle mais que j'essaye d'avoir aussi.
1: Comment est-ce que vous avez travaillé votre voix pour doubler Providence ?
2: Alors c'était assez particulier parce que Providence est une petite fille et moi je suis une femme de quasi 30 ans. C'est tout un travail d'accentuer les aigus, de gommer le grave, de la rendre aussi légère que ce qu'elle est à l'image. Ça reste ma voix, oui c'est sûr, mais c'est très différent. D'ailleurs mon mari et ma fille ont vu le film et quand Providence elle arrive à l'écran la première fois, il m'a pas reconnue tout de suite.
1: Ah ouais ?
2: Ouais, c'est ma fille qui a reconnu en premier et qui a dit mais si c'est maman.
1: Et votre fille justement elle a quand même réussi à se laisser embarquer dans l'histoire même si elle entendait la voix de sa maman ?
2: Complètement, elle s'en fout complètement. Elle a adoré le film, elle m'a dit maman je veux être comme Providence. Je lui ai dit c'est super. Quelle bonne idée.
1: Restez avec nous Louane, on se retrouve dans quelques minutes mais avant cela on va écouter la Louane chanteuse cette fois avec une chanson en lien justement avec le thème que nous aborderons tout à l'heure. Ça s'appelle Conduire.
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Et c'était Conduire, le nouveau single de Louane. Elle nous en parlera dans la seconde partie de son interview. On la retrouve juste après Pascal Obispo et Icar.

0: Et comme promis, on va retrouver Louane juste après l'infotrafic. Elle est notre invitée à l'occasion de la sortie du film d'animation La Petite Fille dans les Nuages. Elle nous parlera notamment de sa relation à la conduite, y compris hors de nos frontières.
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0: L'infotrafic à 18h31 et attention à ces piétons signalés du côté de la 71. Ce seraient deux autostoppeurs qui se mettent en danger. C'est interdit, bien sûr, de faire du stop sur l'autoroute. C'est très dangereux. Ils ont été signalés au kilomètre 166, au bord de cette A71 qui relie le massif central à Orléans. Plus précisément, entre la sortie 4 Salbris-la-Loge, entre la sortie 4 Salbris, pardon, je vais y arriver, et le secteur de Vierzon. Non loin d'une aire de service, c'est pour ça que je vous disais Salbris-la-Loge, parce que ils ont été repérés non loin de cette aire de service de Salbris-la-Loge sur cette autoroute A71. On part sur l'autoroute A10 maintenant, l'axe Bordeaux-Paris. Pour vous qui remontez en direction du nord, vous avez passé Tours, vous roulez en direction d'Orléans et de Paris. D'abord une intervention qui se poursuit au niveau d'un poids lourd accidenté, kilomètre 133 après la sortie 17 Blois et juste avant la sortie 16 Mer-Chambord. La voie de droite est neutralisée. Et puis quelques kilomètres plus loin, toujours en direction d'Orléans et de Paris, cette fois au kilomètre 119 juste avant la sortie 15 Main-sur-Loire, on me signale une roue de poids lourd qui gênerait la voie de droite, qui aurait peut-être été perdue par un poids lourd. Donc obstacle potentiellement volumineux, vous serrez à gauche en attendant qu'un patrouilleur se rendre sur place. On part dans le secteur d'Angers pour vous qui circulez sur l'A11, l'axe Nantes-Paris, en direction du Mans de Paris ou encore de Cholet et de la Roche-sur-Yon, kilomètre 261 après la sortie 16 Angers-Nord. Une voiture en panne, la voie de droite neutralisée. Il y a également un véhicule d'exploitation des services de l'autoroute en intervention dans ce secteur. Il y a désormais d'ailleurs deux voies neutralisées sur trois, donc vous ne passez plus que sur la voie la plus à gauche au niveau de ce kilomètre 261. Après cette sortie 16 Angers-Nord. Petit retour sur l'autoroute A10, l'axe Paris-Bordeaux. Pour vous qui quittez la région parisienne, vous roulez en direction d'Orléans, du Massif Central, ou peut-être en direction également de Tours, de Poitiers et de Bordeaux. Vous souhaitez emprunter la sortie 13 Artenay au nord d'Orléans. On vient de me signaler des débris dans cette bretelle de sortie. Voilà, j'ai fait le tour des difficultés. Je rajoute une info concernant une zone de travaux qui est en train de se mettre en place en Charente-Maritime, du côté de l'A837. L'A837 va être coupée dans les deux sens de circulation entre les sorties 33 et 34. Sortie 33 Tonnet et sortie 34 Rochefort pour des réparations urgentes à faire suite à la chute d'un câble électrique à haute tension. Donc vous allez voir qu'il y a des sorties obligatoires dans un sens déjà en direction de Rochefort. Une sortie obligatoire est posée, c'est la sortie 34 Tonnet, et puis dans l'autre sens la sortie 33 sera obligatoire dans les prochaines minutes. Dans ce secteur, ne soyez pas surpris.
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0: Allez, c'est le moment de retrouver notre invitée sur le 107.7, Louane, toujours au micro de Christelle Molon.
7: Louane, dans La Fille dans les Nuages, Providence vole pour voyager. C'est assez pratique en ces temps de transhumance des vacances. Vous, je crois que vous ne vous êtes pas vraiment précipité pour passer votre permis.
8: Non, alors je l'ai passé à 21 ans. J'habitais à Paris, il ne me servait pas à grand chose, si je suis hyper honnête.
7: Et qu'est-ce qui vous a décidé à le passer finalement alors?
8: J'avais envie de partir en vacances avec mes copains. Et j'allais partir aux États-Unis et je savais que j'allais avoir besoin du permis. Du coup, j'ai passé le permis.
7: Et comment ça s'est passé, ces premières expériences de conduite alors aux États-Unis.
8: C'est absolument horrible. Déjà, je venais d'avoir le permis, et non, la première fois que j'arrive à Los Angeles, déjà, comprendre qu'il ne faut pas s'arrêter au feu rouge.
7: Mais avant, j'ai failli mourir là-bas. Ouais, parce que les feux, on va le dire, sont millions en fait, de l'intersection.
8: Exactement. Hein. On a tous failli mourir.
7: Oui.
8: Les premières expériences, ouais, je ne recommande pas d'aller conduire dans un autre pays tout de suite.
7: Et quelle conductrice vous êtes ?
8: Je suis forcément une bonne conductrice en termes de comment on se sent dans la voiture.

0: chansons conduire justement dans votre discographie. Vous utilisez tout le vocabulaire de la route pour raconter une relation toxique.
1: Ouais.
0: Comment est-ce qu'elle était née, cette chanson ?
1: Figurez-vous que c'est la seule chanson de mon prochain album que j'ai pas écrite. C'est un garçon qui s'appelle Sam, mon co-auteur sur littéralement les trois quarts de l'album, qui m'a proposé cette chanson-là. C'est un sujet qui me touche beaucoup. Donc quand il m'a fait écouter la chanson la première fois, j'ai trouvé ça absolument extraordinaire et je lui ai dit je vais la prendre et ça va être mon premier single. Et je suis au théâtre de septembre à janvier. Et c'est une pièce qui s'appelle 2h22, A Ghost Story. C'est un texte qui m'a retourné le bide et que je suis très fière de pouvoir interpréter et de reprendre après Lily Allen à Londres. Donc c'est
0: une belle première expérience.
1: J'ai hâte, vraiment hâte.
0: Plein de projets donc pour Louane qui prête entre autres sa voix à Providence donc dans ce film d'animation de Philippe Rich, La fille dans les nuages, conçu par des studios d'animation français dont
1: absolument.
0: On souligne le travail. Merci beaucoup Louane et bonnes vacances.
1: Merci beaucoup à vous aussi.
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0: Stardust, Music Sounds Better With You. 5 à 10 minutes de bouchon dans le secteur d'Angers. Au niveau de la sortie 16 Angers-Nord, c'est lié à une opération de dépannage d'une voiture qui est d'ailleurs terminée à l'instant. Je vous en reparle dans le prochain Flash Info Trafic. Ce sera dans un peu plus de 30 secondes.
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0: Et on va partir tout de suite à Angers où les choses s'arrangent. Il y avait 10 minutes de ralentissement au niveau d'une opération de dépannage d'une voiture sur l'autoroute A11, l'axe Nantes-Paris, donc en direction du Mans de Paris ou de Cholet et de la Roche-sur-Yon. Cette opération de dépannage se déroulait kilomètre 261 après la sortie 16 Angers-Nord et il a fallu neutraliser deux voies sur trois. Donc vous ne passiez que sur une voie, la voie la plus à gauche jusque-là. Et c'est pour ça que ça avait généré ce bouchon d'une dizaine de minutes. L'opération est désormais terminée, la voiture a été évacuée, vous avez récupéré trois voies de circulation et ça devrait se fluidifier dans ce secteur, rassurez-vous, après la sortie 16 Angers-Nord. C'était la principale difficulté depuis quelques minutes. Sinon, partout ailleurs, globalement, les choses se passent bien. On va partir sur l'autoroute A10 avec deux infos à retenir sur cet axe Paris-Bordeaux. D'abord, pour vous qui quittez Paris, vous roulez en direction d'Orléans, du sud et du centre du pays et vous souhaitez emprunter la sortie 13 Artenay au nord d'Orléans. On me signale toujours des débris qui pourraient vous gêner dans cette bretelle de sortie. L'A10 dans l'autre sens, vous avez passé Tours, vous roulez vers le nord en direction d'Orléans et de Paris. Kilomètre 133 après la sortie 17 Blois et juste avant la sortie 16 pour Mer et Chambord. Une opération de dépannage d'un poids lourd accidenté qui se poursuit sur le bord des voies. La voie de droite neutralisée. On part sur la 71 maintenant en Sologne pour vous qui circulez sur cette autoroute qui relie Orléans au Massif Central. Toujours ces piétons signalés sur le bord des voies. Deux autostoppeurs signalés tout à l'heure aux alentours du kilomètre 166 entre la sortie 4 Salbris et le secteur de Vierzon. Méfiez-vous, il pourrait avoir la très mauvaise idée de traverser les voies, en tout cas ils se mettent en danger et ils vous mettent en danger, hein. Le stop c'est interdit sur l'autoroute et c'est pour une bonne raison, donc ne vous arrêtez pas pour les prendre en stop, une femme en jaune est arrivée sur place. Et puis dernière info, c'est une info travaux qui vous concerne en Charente-Maritime du côté de l'A837, cette autoroute qui relie Saintes à Rochefort. Ça y est, l'autoroute est coupée dans les deux sens de circulation entre les sorties 33 et 34 qui sont donc obligatoires, des travaux sont en cours, travaux de réparation d'urgence à la suite de la chute d'un câble électrique à haute tension.

Taïk qui a fait sensation en tant que juré dans la dernière saison de The Voice, c'était Girlfriend. 18h55, on va faire le point sur l'info trafic à 19h. Avant ça, j'aimerais vous parler de zones de travaux que vous allez rencontrer ce soir et cette nuit, même si c'est l'été. Les travaux se poursuivent, notamment en Ile-de-France à partir de 20h30. La bifurcation qui permet de passer de l'A10 en direction de Paris à la N118 sera fermée pour des travaux donc sur la chaussée. Fermeture également dans le secteur d'Angers à partir de 22h en provenance de Cholet sur la rocade est d'Angers. Vous ne pourrez pas emprunter l'A11 en direction du Mans et de Paris. La bretelle de liaison sera fermée pour des travaux, cette fois de signalisation. On reste à Angers. Fermeture à partir de 22h également de la sortie 13 Péloy-Lévin de l'autoroute A11 pour ces travaux de signalisation. Et puis autre grosse fermeture du côté de l'A10 en Nouvelle-Aquitaine. L'A10 sera fermée à partir de 22h entre les sorties 38 Blaye-Montendre et Libourne-Saint-Antoine. Sortie 39 dans les deux sens de circulation pour permettre le passage de convois exceptionnels très volumineux. Voilà, j'ai fait le tour des plus grosses zones de travaux. Je vous rappelle que vous pouvez retrouver tous ces travaux sur notre site internet radiovinciautoroute.com et sur notre application pour smartphone. Beverly Craven pour la musique et on se retrouve à 19h pour l'actu.

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1: Bonsoir à tous. La vigilance orange canicule prolongée demain dans 6 départements du sud-est. Les très fortes chaleurs se maintiennent autour de la Méditerranée. Demain après-midi, les maximales pourront atteindre jusqu'à 38 degrés dans l'Hérault, mais elles seront un peu en baisse par endroits et diminueront lentement par la suite, précise Météo France. Une canicule et une sécheresse qui attisent les feux de forêt, dernier en date dans le Var entre Tarado et les Arcs. Un incendie qui s'est déclaré hier après-midi à l'arrière du golfe de Saint-Tropez et qui n'est toujours pas fixé pour l'instant. Près de 360 pompiers sont toujours en intervention. Le projet de loi d'urgence agricole revient ce soir pour un ultime vote à l'Assemblée nationale, puis au Sénat demain. Une loi controversée avec un article qui autorise à nouveau l'utilisation de certains pesticides. Le groupe écologiste à l'Assemblée et des associations de défense de l'environnement appellent à un rassemblement de protestation ce soir à Paris. Le procès en appel de Cédric Jubilard sera-t-il maintenu à la date prévue avant ses aveux, c'est-à-dire à partir du 21 septembre, ou renvoyé à une date ultérieure? La décision sera prise avant la fin de la semaine, a précisé tout à l'heure la première présidente de la cour d'appel de Toulouse. Cédric Jubilard a finalement avoué avoir tué sa femme, Delphine Osaguel, en 2020, et il a donné l'endroit où il l'avait enterrée. Les ossements retrouvés sur place sont bien ceux de la jeune femme. L'Union européenne propose une amende de 550 millions d'euros contre la plateforme chinoise de commerce en ligne AliExpress. Une amende prononcée pour avoir vendu en Europe des produits interdits, dont des jouets dangereux et des vêtements contrefaits. L'actualité internationale, l'escalade se poursuit au Moyen-Orient. Le président iranien a déclaré tout à l'heure que Téhéran faisait face à une guerre totale contre les États-Unis. Les frappes américaines sur l'Iran se sont poursuivies ce week-end et Téhéran a riposté en ciblant des alliés de Washington dans le Golfe. Il est 19h02, c'est la fin de ce flash. L'infotrafic revient dans un instant, juste après un point sur la météo. Et on attend des orages cette nuit, quelques averses orageuses qui vont circuler du sud du Massif central vers la basse vallée du Rhône avant de s'évacuer vers les Alpes du Sud à l'aube. Demain, en journée, les conditions resteront estivales, le plus souvent très ensoleillées. Quelques nuages attendus au nord avec des grisailles de la Normandie au Nord-Pas-de-Calais le matin. Une alternance de nuages et de belles éclaircies l'après-midi sur le nord des Hauts-de-France. Partout ailleurs, le ciel sera bien bleu ou légèrement voilé par moments. Mais le soleil sera bien présent. Concernant les températures, la moitié nord du pays, l'Auvergne et le nord de la région Rhône-Alpes profiteront de nouveau d'une nuit fraîche et d'un après-midi chaud mais sans excès. Les températures seront comprises entre 9 et 15 degrés au lever du jour, entre 25 et 30 en général l'après-midi, entre 20 et 25 près de la Manche. Et puis au sud, je le disais dans l'actualité, la chaleur résiste avec des maximales qui vont grimper jusqu'à 35 degrés sur le sud-ouest, jusqu'à 38 du Languedoc-Roussillon à la Provence, voire 39 degrés dans le Var.
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1: 19h passées de 3 minutes et les nouvelles sont très bonnes ce lundi soir. Alors globalement, le trafic a été quand même assez calme. Alors il y a eu un trafic estival de départ, de retour de vacances en milieu de journée. Pas mal de monde, notamment dans le secteur de Bordeaux, mais c'est désormais terminé. Pour vous qui travaillez peut-être encore, vous rentrez du travail ou vous êtes sur la route pour le travail. Globalement, les choses se passent bien, y compris à Nantes, à Angers, à Bordeaux ou encore en région parisienne. Simplement, deux infos à retenir. D'abord, du côté du Mans, dans la bifurcation entre l'A11 et l'A28, on me signale des débris qui pourraient vous gêner sur la chaussée. Le patrouilleur Fabien est en train de se rendre sur place. Vous suivez ses instructions. On part sur la 81, l'autoroute de la Bretagne, pour vous qui circulez depuis Rennes en direction du Mans. Kilomètre 255, juste avant la sortie 4, Fougères-Laval-Ouest. On me signale toujours un fourgon qui serait en panne, arrêté sur la bande d'arrêt d'urgence, et puis peut-être un piéton à côté de ce fourgon. Donc prudence s'il vous plaît si vous les apercevez. Merci de bien ralentir et de serrer à gauche. Voilà pour ces deux infos. Je rajoute une info travaux qui vous concerne en Charente-Maritime avec la fermeture de l'A837, cette autoroute qui relie Saintes à Rochefort. Fermeture de l'autoroute dans les deux sens entre les sorties 33 et 34 pour des travaux de réparation d'urgence à la suite de la chute d'un câble électrique à haute tension. Donc vous avez des sorties obligatoires dans chaque sens, soit la sortie 33, soit la sortie 34. Et ensuite vous suivez la départementale 137 pour rejoindre l'autoroute.
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Le dernier titre de Teddy Swim, c'était Mr. No It's All. On n'oublie pas la petite pause si vous avez pris la route après le travail, peut-être pour partir en vacances, vous avez un long trajet devant vous. La pause, au moins toutes les 2 heures, c'est important. Petite pause dîner, tiens, 7h06, ça peut faire du bien, n'hésitez pas. Vous avez des heures de service et de repos tous les quarts d'heure sur le réseau. Allez, on a juste le temps d'écouter Olivia Ruiz, Elle panique. Avant de retrouver l'info trafic, je vous reparle de vos conditions de circulation à 19h15.

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1: Infotrafic toujours aussi tranquille ce lundi soir. Pas de mauvaise surprise sur la route. Simplement une info à retenir qui nous emmène du côté de la 80, l'autoroute de la Bretagne. Pour vous qui circulez depuis Rennes en direction de Laval et du Mans, kilomètre 255, juste avant la sortie 4 Fougères-Laval-Ouest, toujours ce fourgon qui serait en panne sur la bande d'arrêt d'urgence. Et puis également un piéton sur le bord des voies qui ne serait peut-être pas en protection derrière la glissière de sécurité au niveau de ce kilomètre 255. Vous ouvrez l'œil, hein, d'autant plus qu'un patrouilleur n'est pas encore sur place. Hein, donc vraiment, restez vigilants, s'il vous plaît, dans ce secteur. Voilà, partout ailleurs, pas de difficultés pour vous.

une des bandes son de James Bond, bien évidemment. James Bond, donc bande son signée Tina Turner, GoldenEye. J'ai pas tout à fait le numéro, l'épisode de l'agent secret, l'épisode dans lequel il y a eu cette bande son. Je vais y arriver, mais voilà, vous l'avez reconnu en tout cas. Si vous aimez les bandes son de films, n'hésitez pas à les découvrir. Absolument BO, ça c'est une des chroniques estivales sur le 107.7, et on vous fait réécouter justement les meilleurs bandes son des films que l'on préfère. Allez, 19h23. Même s'il n'y a plus d'épisode de canicule, il fait chaud encore dans le sud du pays avec un risque élevé de feux de forêt, et pas que dans le sud du pays d'ailleurs. Il y a des départements qui sont en orange, hein, dans toute la moitié ouest et même jusqu'à l'Île-de-France. Hein, donc le sud n'est plus seulement concerné par le risque de feux de forêt. Le risque gagne aussi l'ouest et le centre du pays. Malheureusement, vous l'avez vu ces dernières semaines, ça concerne les Pays de la Loire, la région Centre-Val de Loire, la Bretagne, l'Île-de-France également. Donc il faut rester vigilant. Partout sur le territoire. Cela va sans dire, on ne jette pas son mégot par la fenêtre de sa voiture. Ça peut allumer un feu de forêt avec la canicule, la sécheresse. Ça peut partir très vite. Plus d'infos pour rester bien vigilant, pour avoir tous les bons réflexes à adopter en tête. Vous pouvez vous rendre sur notre site internet feu-forêt.gouv.fr.

0: Et dans quelques instants, votre rendez-vous de l'été, les danses de l'été, ces tubes qui ont accompagné nos vacances et que nous sommes nombreux à connaître encore par cœur. Aujourd'hui, retour en 1990 avec Charles D. Lewis et la célèbre Soca Dance, une chorégraphie reprise partout en France au point d'être représentée comme la relève de la lambada. Préparez-vous à replonger dans vos souvenirs, c'est juste après l'infotrafic.
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4: L'infotrafic à 19h32, des nouvelles infos qui me parviennent en temps réel et on va commencer par ce chevreuil repéré sur le bord des voies de l'A85. L'A85, c'est cette autoroute qui relie Angers à Vierzon en passant par Tours. Dans la portion entre Tours et Vierzon, un chevreuil repéré, kilomètre 118 au niveau de la sortie 11 Bléré. Donc méfiez-vous dans les deux sens, il pourrait traverser les voies. On part sur l'A87 maintenant, pour vous qui circulez depuis La Roche-sur-Yon en direction de Cholet et d'Angers, kilomètre 73 après la sortie 29 Les Herbiers. Attention à cette voiture qui est en panne sur le bord des voies, elle gêne la voie de droite. Il faut serrer à gauche. Et puis, dernière nouvelle info, elle vous concerne du côté de l'A11, l'axe Paris-Nantes. Pour vous qui avez passé Chartres, vous êtes en direction du Mans, d'Angers, de Nantes et de Rennes. Kilomètre 99 après la sortie 3 points, Illiers-Combray, juste avant la sortie 4 Broux-Châteaudun. On me signale des morceaux de pneus qui pourraient vous gêner sur la voie du milieu. Voilà pour ces trois nouvelles infos. J'en rajoute deux. Une qui vous concerne dans le secteur de Châtellerault. Pour vous qui circulez sur l'A10, l'axe Bordeaux-Paris, vous remontez vers le nord en direction de Tours, d'Orléans et de Paris. Kilomètre 255 après la sortie 26 Châtellerault-Nord. On me signale un bidon qui pourrait vous gêner sur la chaussée. Et puis attention à cette opération de dépannage qui se déroule au sud d'Orléans. Pour vous qui circulez sur la 71 en direction du Massif Central, 10 km après la sortie de Olivet, kilomètre 114, un poids lourd qui est en train d'être dépanné, la voie de droite neutralisée. On va terminer par ces travaux qui sont en place en Charente-Maritime sur la 837 qui relie Saintes à Rochefort, la 837 qui est fermée entre les sorties 33 et 34 pour des travaux de réparation d'urgence à la suite de la chute d'un câble électrique à haute tension. Donc vous avez des sorties obligatoires, sortie 33 ou sortie 34 en fonction de votre sens de circulation. Et ensuite, vous suivez la départementale 137 pour rejoindre la 837.
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4: Allez, comme promis, notre chronique estivale tout de suite. Retour sur l'une de ces chansons de l'été qui traversent les années sans quitter nos mémoires. En 1990, Charles D. Lewis faisait danser les vacanciers avec Soca Dance, Gilles Ravarino.
5: Retour en 1990, où un titre venu tout droit des Caraïbes faisait bouger toute la planète, Soca Dance de Charles D. Lewis. Derrière ce tube, un artiste originaire de Trinidad et Tobago, basé en Allemagne, qui décide de faire découvrir la soca, cette musique festive, cousine du calypso, en la mélangeant à une pop très accessible. Le titre se classe numéro 1 dans plusieurs pays européens, dont la France, et devient l'un des grands tubes dance du début des années 90, en restant numéro 1 du top 50 pendant 6 semaines. Mais Soca Dance n'est pas seulement un refrain que l'on fredonne, c'est aussi une image, et à l'époque, le clip est multidiffusé sur TF1, bien décidé à renouveler le succès de la Lambada l'année précédente. Impossible d'y échapper, notamment dans les émissions musicales et les programmes jeunesse. Soca Dance transforme chaque espace en mini-carnaval. Couleurs vives, ambiance de plage, sourire jusqu'aux oreilles et surtout la chorégraphie. Une danse simple, répétitive, joyeusement démonstrative avec des mouvements de bras, des pas glissés et un déhanché très assumé. Aujourd'hui encore, il suffit de quelques rayons de soleil pour que ce morceau de Charles D. Lewis brille à nouveau, nous rappelant qu'à cette époque, un tube suffisait à rassembler tout le monde sur la piste.

Et c'était Soca Dance de Charles D. Lewis, l'une de vos danses de l'été sur le 107.7, un rendez-vous à découvrir sur la route de vos vacances, mais aussi sur notre site internet et notre appli pour smartphone. Comment

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1: Je ne t'aime plus, une nouveauté signée Sam Sauvage. Pour vous accompagner ce soir, allez, l'infotrafic arrive.
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1: Infotrafic très tranquille ce lundi soir, rassurez-vous. Alors quelques petites infos quand même à retenir, des interventions qui sont en cours, notamment au niveau de véhicules en panne. Ça vous concerne du côté de la 71 par exemple, au sud d'Orléans. Pour vous qui roulez en direction du Massif Central, kilomètre 114, 10 km après la sortie de Olivet, c'est un poids lourd qui est en train d'être dépanné sur le bord des voies. La voie de droite est neutralisée, il faut ralentir et serrer à gauche. Autre véhicule en panne, cette fois on bascule sur l'A87. Pour vous qui remontez depuis le littoral, depuis la Roche-sur-Yon en direction de Cholet et d'Angers, une voiture qui est en panne au kilomètre 73, juste après la sortie 29, Les Herbiers. Attention, elle gêne la voie de droite. Le patrouilleur Willy est en train de se rendre sur place. Et puis sinon, ce sont des obstacles qui nous occupent dans trois secteurs. On va commencer par l'autoroute A11, l'axe Paris-Nantes. D'abord, pour vous qui quittez Nantes, et qui roulait en direction d'Angers et de Paris, kilomètre 332, 9 km après le secteur de Nantes, des débris qui viennent de m'être signalés sur les voies. Et puis la 11 dans l'autre sens, pour vous qui quittez Paris, vous passez Chartres, vous roulez en direction du Mans, d'Angers, de Nantes et de Rennes, kilomètre 99 après la sortie 3 points, Illiers-Combray et juste avant la sortie 4, Brou-Châteaudun, des morceaux de pneus signalés sur la voie du milieu. Enfin, dernier obstacle, du côté de l'A10, l'axe Bordeaux-Paris. Pour vous qui remontez en direction de Tours, d'Orléans et de Paris, 18 km après la sortie 26, Châtellerault Nord, kilomètre 255, on me signale toujours un bidon qui pourrait peut-être vous gêner sur la chaussée.

Ça, c'était un des tubes d'un été, il y a quelques années, Pharrell Williams, Marilyn Monroe. Les travaux continuent, hein, même pendant l'été, il y aura des fermetures ce soir et cette nuit, notamment dans le secteur de Bordeaux. À partir de 22h, la 10 sera fermée à la circulation entre les sorties Blaye-Montendre, sortie 38, et Libourne-Saint-Antoine, sortie 39, dans les deux sens de circulation. Alors, c'est pas pour des travaux, mais c'est pour permettre le passage de convois exceptionnels très volumineux. En revanche, des travaux du côté de d'Angers, en provenance de Cholet sur la rocade Est d'Angers, la bretelle de liaison avec l'autoroute A11 en direction du Mans et de Paris sera fermée pour réaliser des travaux de signalisation. Ce sera à partir de 22h. Et puis autre fermeture en Ile-de-France, à partir de 20h30, la bifurcation qui permet de passer de l'A10 en direction de Paris à la N118 sera fermée également pour effectuer des travaux sur la chaussée. Voilà, vous savez à peu près tout sur les zones les plus impactante, mais bien sûr, on vous tiendra informé de ces fermetures en temps réel. Queen Penn, Eric Williams, All My Love, pour terminer à 7h en musique. Et nous, on se retrouve à 20h pour l'actu, la météo et le trafic. À tout de suite.

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1: Bonsoir à tous. La situation reste toujours tendue dans le Var. 360 pompiers toujours mobilisés pour combattre un incendie qui s'est déclaré hier sur la commune de Tarado. Le feu s'est réactivé cet après-midi. La Haute-Corse également touchée par des incendies qui ne sont pour l'instant toujours pas circonscrits. En revanche, un feu qui s'était déclenché près de Saint-Nazaire dans un quartier résidentiel a pu être maîtrisé ce matin. Des feux attisés par les fortes chaleurs et la sécheresse, une vingtaine de départements est actuellement en alerte pour un risque élevé de feux de forêt. 6 départements du Sud-Est resteront en vigilance orange canicule demain. Le Gard et les Bouches-du-Rhône repasseront en jaune demain soir à 22h. Le projet de loi d'urgence agricole revient ce soir pour un ultime vote à l'Assemblée nationale, puis au Sénat demain. Une loi controversée avec un article qui autorise à nouveau l'utilisation de certains pesticides. Le groupe écologiste à l'Assemblée et des associations de défense de l'environnement ont appelé à un rassemblement de protestation ce soir à Paris. Le ministre des Affaires étrangères dénonce une action d'intimidation extrêmement grave. 2 agents de l'ambassade de France en Iran ont été détenus sans raison hier soir pendant plusieurs heures pour être interrogés. L'un des 2 a même été molesté. Les 2 agents doivent être rapatriés en France dans les prochaines heures. Le travailliste Andy Burnham a pris ses fonctions de Premier ministre du Royaume-Uni. Il entend incarner à Downing Street un changement de style et de politique dans un pays confronté à des défis économiques et sociaux majeurs. À 56 ans, celui qui était maire du Grand Manchester jusqu'au mois dernier succède au démissionnaire Keir Starmer. Le sport, une légende du ballon rond s'est éteinte. L'ancien footballeur anglais Kevin Keegan, double ballon d'or en 1978 et 1979, est mort d'un cancer à l'âge de 75 ans. L'un des meilleurs attaquants de sa génération avait remporté la Coupe d'Europe des clubs champions avec Liverpool en 1977, ainsi que 3 championnats d'Angleterre et 3 coupes de l'UEFA. Il est 20h02, c'est la fin de ce flash. Dans une heure, vous retrouverez Thibaut Dinouel pour l'actualité. L'infotrafic revient dans un instant, juste après la météo. Quelques orages attendus cette nuit, des orages qui vont circuler du sud du Massif central vers la basse vallée du Rhône, avant de s'évacuer vers les Alpes du Sud à l'aube. Demain en journée, les conditions resteront estivales, le plus souvent très ensoleillées. Quelques nuages au nord, avec des grisailles de la Normandie au Nord-Pas-de-Calais le matin. Mais sinon, une alternance de nuages et de belles éclaircies l'après-midi sur le nord des Hauts-de-France. Et puis partout ailleurs, le ciel sera bien bleu. Quelques voiles nuageux par moment, mais une sensation vraiment d'été. Concernant les températures, la moitié nord du pays, l'Auvergne et le nord de la région Rhône-Alpes profiteront de nouveau d'une nuit fraîche et d'un après-midi chaud mais sans excès. Les températures seront comprises entre 9 et 15 degrés au lever du jour, entre 25 et 30 en général l'après-midi, et puis entre 20 et 25 près de la Manche. Et puis au sud, la chaleur résiste, je vous le disais dans l'actualité, les maximales vont grimper encore jusqu'à 35 degrés sur le sud-ouest, jusqu'à 38 du Languedoc-Roussillon à la Provence, voire 39 degrés dans le Var.
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1: Et globalement, les nouvelles sont très bonnes ce lundi soir. Quelques interventions à vous rappeler, puis des obstacles aussi signalés depuis quelques minutes. On va commencer par ces obstacles signalés dans 2 secteurs de l'autoroute A10. L'axe Bordeaux-Paris, pour vous qui remontez en direction du nord. D'abord, vous avez passé Saintes, vous êtes en direction de Niort, de Poitiers, de Châtellerault, de Tours, d'Orléans et de Paris. Premiers obstacles, ce seraient des morceaux de fer signalés 17 km après la sortie 35 Saintes, kilomètre 423. Morceaux de fer signalés sur la voie de droite. Et puis plus au nord, une fois passé Tours, pour vous qui roulez en direction d'Orléans et de Paris, kilomètre 140 après la sortie 17 Blois, des morceaux de pneus signalés sur la voie de droite et sur la bande d'arrêt d'urgence. Et puis des interventions de dépannage qui se poursuivent dans 2 secteurs. Alors j'allais vous parler de la 87, j'apprends que la voiture en panne vient d'être évacuée, donc plus de difficultés de ce côté-là. En revanche, dernière opération de dépannage, elle nous emmène au sud d'Orléans. Pour vous qui circulez sur la 71, en direction de Vierzon, de Clermont-Ferrand, de Toulouse, kilomètre 114, 10 km après la sortie de Olivet, la voie de droite est neutralisée pour permettre cette opération de dépannage d'un poids lourd.
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1: Allez, on fait la pause, on change de copilote et j'accueille dans ce studio Thibaut Dinoël. Bonsoir Thibaut.
2: Bonsoir Florence, ravi de vous retrouver sur la route de ce lundi soir, lundi qui sent bon les vacances, la musique du 107.7 avec Paul Young et le trafic de retour dans 10 minutes.

0: Marc Lavoine à l'instant sur le 107.7 à 20h15. Nous sommes lundi soir. Comment se passe votre trajet ce soir? Eh bien, voici la réponse.
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0: L'infotrafic de 20h15, eh bien ça se passe bien ce soir à travers l'ouest et le centre de l'Hexagone, peut-être en direction du sud-ouest, de la Bretagne, voire également de la moitié nord du pays. Aucun souci à vous signaler, simplement il y a quelques interventions qui nécessitent de la vigilance de votre part. On va d'abord partir sur l'autoroute A10, la longue autoroute entre Paris et Bordeaux. Première info dans le secteur de Poitiers. Alors c'est dans le sens Bordeaux-Paris. Quand vous roulez vers le nord, vous arrivez au niveau de la sortie 30 Poitiers-Centre, et bien juste après cette sortie, au niveau de l'aire de repos des 80, il y a un piéton repéré près des voies, il ne serait pas en sécurité près des glissières, kilomètre 310. Dans l'autre sens, vous roulez en direction de Bordeaux, vous avez passé le secteur de Saint-Jean-d'Angély, c'est la sortie 34, nous sommes en Charente-Maritime. Attention à cet autocar arrêté au bord des voies, il est en train d'être dépanné, c'est au kilomètre 423, on est juste après l'aire d'autoroute de Fenioux-Ouest. On bascule à présent dans le Loiret, direction le centre du pays avec le dépannage de ce poids lourd au bord des voies de l'A71. Vous venez de passer Orléans et vous roulez en direction de Vierzon, de Toulouse, du Massif Central au kilomètre 114. Il y a donc ce poids lourd en train d'être dépanné et pour cela la voie de droite a été neutralisée. Donc vous passez bien en passant uniquement sur la voie de gauche. Et puis la dernière information, ce sera sur cette même A71 mais cette fois du côté de Vierzon. Vous arrivez de l'autoroute A20 ou du centre de Vierzon, vous récupérez la 71 vers le nord, dans la bretelle de jonction. Là aussi, il y a un dépannage de poids lourd au moment où l'on se parle. La suite en musique avec Mentissa, la chanteuse belge, et sa chanson d'amour.

La musique d'Eddie Brickell dans la playlist de votre lundi soir. Lundi soir ensoleillé et assez calme sur votre route. Il y a des travaux qui vont se mettre en place ce soir et cette nuit du côté d'Angers, du côté de Bordeaux également. Je vous rassure tout de suite, ce n'est pas encore le cas. Mais dès que ce sera activé, évidemment, je vous en informerai en temps réel. Ces travaux seront mis en place plutôt aux alentours de 22h. Pour l'heure, ça se passe bien sur votre route. Rendez-vous au plus tard dans 5 bonnes minutes pour refaire le point sur les quelques interventions en cours. Je vous laisse avec Isia et les Nev New Beaters dans un instant, juste après Sienna Spiro.

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1: Un petit peu plus de 20h30, pas de changement sur la route de votre lundi soir. Il n'y a pas d'accident, il n'y a pas de bouchon sur votre trajet où que vous soyez. Je vous rappelle simplement ces quelques interventions qui vous concernent. Alors d'abord, sur l'autoroute A10, l'autoroute Bordeaux-Paris, quand vous passez le secteur de Poitiers en direction du nord, juste après la sortie 30, Poitiers-Sud, Poitiers-Centre, il y a une aire de repos, l'aire des 80. Et bien c'est au niveau de cette aire de repos, juste avant, qu'il y aurait un piéton qui ne serait pas en sécurité derrière les glissière. Je vous retrouve sur la 83 désormais. Nous sommes en Vendée pour vous qui roulez en direction du sud, hein, vers Niort, vers Poitiers, vers Bordeaux. Vous passez le secteur de Fontenay-le-Comte. Au kilomètre 99, il y aurait un obstacle, un morceau de véhicule sur la voie de droite. Le patrouilleur Charlie se rend sur place. Et puis la dernière info nous emmène dans le Loiret, département que vous traversez sur la 71. Vous venez de passer Orléans et vous roulez vers le sud, vers Vierzon, vers le Massif Central. Nous avons un poids lourd en train d'être dépanné au bord des voies. Kilomètre 114, vous passez bien seulement sur la voie de gauche.
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1: Dans quelques instants, nous retrouverons Francine Thomas qui toutes les semaines vient nous donner des idées de lecture pour vos vacances. Et on parlera notamment de cette opération que nous propose chaque été la Fondation Vinci Autoroute. Lire, c'est voyager. Voyager, c'est lire. De la lecture sur les aires d'autoroute. Et l'opération cette année est parrainée par l'écrivain Hervé Letellier. On en parlera dans Marque Page dans moins de 4 minutes après Stéphane Echer.
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Stéphane Echer à l'instant, à suivre Coldplay, le retour du trafic dans 10 minutes. Ça se passe bien ce début de soirée. Voici Marc Page, des idées de lecture à emporter dans vos bagages cet été, notamment

0: Donc c'est un mode qui a disparu parce qu'aujourd'hui, s'écrire des lettres, ça n'existe plus. Mais il y a 35 ans, ça se faisait encore. C'est aussi un livre qui parle d'un sujet qui m'intéresse, qui est l'usurpation. La manière dont on peut avoir envie de s'emparer des vies des autres. Et le voleur raconte cette histoire. C'est une histoire d'un homme qui, pensant manipuler les autres, est en fait le dindon d'une farce dont il ne maîtrise absolument pas les tenants et aboutissants.
1: Et notez que le roman se passe en partie en Italie et que vous y trouverez également de savoureuses recettes de pâtes.
2: Ah oui, ah c'est très bon.
1: Hervé Le Tellier a choisi une douzaine d'autres livres proposés aux vacanciers, dont un drôle de voyage effectué au tout début du XXe siècle. La romancière américaine Edith Wharton et son mari ont laissé libre cours à leurs deux passions, la France et les trajets en automobile. Et elle raconte tout cela dans La France en automobile, une sorte de guide Michelin avant l'heure, comme une carte postale qui aurait délicieusement vieilli. Enfin, dans cette même sélection, il y a « Alors c'est bien » de Clémentine Mélois. La romancière raconte avec beaucoup de tendresse, de délicatesse et d'humour la mort de son père, le sculpteur Bernard Mélois. C'est un texte sur le deuil dont la lecture est contre toute attente extrêmement lumineuse. Et alors, c'est très très bien. On résume, voici trois livres offerts cet été par la Fondation Vinci Autoroute dans le cadre de l'opération « Lire, c'est voyager, voyager, c'est lire ». « Le voleur de nostalgie » d'Hervé Le Tellier. La France en automobile d'Edith Wharton. Alors c'est bien de Clémentine Mélois. Et ces trois livres sont tous édités en poche chez Folio.
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1: 20h46, pas d'accident, pas de bouchon sur votre trajet. Quelques infos tout de même, on va partir en Vendée pour débuter avec un dégagement de fumée repéré près des voies de l'A83. Vous passez le secteur des Essarts, c'est au niveau du kilomètre 48 qu'il y aurait peut-être un dégagement de fumée à proximité des voies. Ça peut peut-être gêner un petit peu votre visibilité. Vous évitez bien sûr la curiosité dans ce secteur. Les pompiers ont évidemment été appelés. On est à proximité des Essarts, kilomètre 48 de l'A83. Je vous parlais tout à l'heure sur la 83 d'obstacles sur les voies dans le secteur de Fontenay-le-Comte. Ils ont été ramassés par le patrouilleur Charlie. Merci à lui. Fin également de cette alerte aux piétons sur les voies de l'A10 près de Poitiers. J'ai juste une dernière information à vous donner. C'est sur l'A71 secteur de Vierzon. Pour vous qui arrivez peut-être de l'A20 du centre de Vierzon, vous récupérez l'A71 en direction d'Orléans et de Paris dans la bretelle d'accès. Un poids lourd est toujours en train d'être dépanné. Partout ailleurs, tout va bien et je vous le disais, pas de bouchons sur la route de ce début de soirée, que vous soyez autour de Bordeaux comme en région parisienne. Alors il y aura des travaux tout à l'heure qui se mettront en place à Bordeaux, à Paris ou encore du côté d'Angers. Ce n'est pas encore le cas, je vous en parlerai évidemment en temps réel. Voici le dernier, Angèle.

La bande originale de James Bond, d'un des nombreux James Bond, signé Sheryl Crow à l'instant sur le 107.7. Il est 20h56. Je vous rappelle, tiens, qu'un dégagement de fumée a été repéré près des voies de l'autoroute A83. Nous sommes en Vendée, aux alentours du kilomètre 48, un secteur des Essarts. Le patrouilleur Willy vient d'arriver sur place. Les pompiers également ont été appelés. Vous restez attentifs, évidemment. Dans ce secteur, côté trafic, pas de bouchons, pas d'accidents, ça roule bien. On refera le point après les infos de 21h dans 3 minutes. 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
1: Bonsoir à tous, on l'a appris en début de soirée, deux diplomates français ont été arrêtés hier en Iran. Ils ont été détenus plusieurs heures avant d'être libérés, interrogés sans raison, dit ce soir le Quai d'Orsay. Le ministre des Affaires étrangères, Jean-Noël Barrot, dénonce une action d'intimidation extrêmement grave des services de sécurité iraniens. Dernière ligne droite pour le projet de loi d'urgence agricole. Il est présenté dans une demi-heure aux députés, puis ce sera au tour des sénateurs demain. Une adoption loin d'être assurée. Le texte divise, surtout autour de la question de la réintroduction d'un pesticide. Un nouveau Premier ministre au Royaume-Uni après la démission de l'impopulaire Keir Starmer. Le nouveau chef du gouvernement s'appelle Andy Burnham. Le travailliste promet un plan sur 10 ans pour redresser le pays. Une nomination saluée par Emmanuel Macron. Le chef de l'État souhaite impulser un nouvel élan au partenariat entre Londres et Paris. Pas de répit ce soir pour les pompiers dans le Var. Le feu qui a touché la commune des Arcs et de Tarado s'est réactivé avant d'être fixé, dit à l'instant la préfecture. Demain, le département du Var ainsi que ses voisins des Bouches-du-Rhône, du Vaucluse et du Gard seront en vigilance rouge au feu de forêt. C'est le niveau d'alerte maximale. Vous nous écoutez peut-être sur la route des vacances et vous avez fait ce constat. Le prix du carburant est bien reparti à la hausse, plus 12 centimes en une semaine pour le litre de diesel, 2,06 en moyenne le litre. Le sans-plomb 95 lui aussi s'approche dangereusement de ce seuil symbolique des 2 euros. Ce sont les derniers chiffres du gouvernement. Et puis le retour des héros en Espagne. Les héros, ce sont les footballeurs de la Roja qui défilent en ce moment dans un bus à Imperial dans les rues de Madrid. Plus d'un million de supporters pour saluer le deuxième titre de champion du monde. Avant cela, les joueurs ont été reçus et félicités par la famille royale espagnole. Voilà pour l'essentiel de l'actualité. Dans un instant, le retour du trafic après la météo. La météo, ça va être rapide avec un grand et beau soleil demain sur l'ensemble de l'Hexagone, mais des températures assez contrastées entre la moitié nord et l'extrême sud. Au nord, par exemple, ce sera 25 degrés en moyenne du côté de Paris et de Lille, alors que dans le sud, près de la Méditerranée, ce sera 10 degrés de plus, notamment dans la région de Montpellier et de Marseille. Sur les régions de l'ouest, notez qu'il fera 29 degrés demain à Nantes, 31 à La Rochelle, 34 degrés à Bordeaux.
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1: 21h passées de 2 minutes, tout va bien sur la route de votre début de soirée. Vous approchez peut-être d'une grande agglomération comme Bordeaux, comme Nantes, comme Tours, comme Angers, comme Paris également. Écoutez, ça se passe très bien où que vous soyez. Je vous rappelle simplement que les pompiers ont été appelés en Vendée. Si vous êtes sur l'A83, un dégagement de fumée a été repéré près des voies de l'autoroute. Il faut donc se rendre sur place pour vérifier qu'il n'y a pas un départ de feu. Les pompiers ont été appelés, c'est au niveau du kilomètre 48 de l'A83. Nous sommes à proximité du secteur des Essarts. Et puis l'autre information à retenir, c'est du côté de Vierzon. Nous sommes là dans le département du Cher. Vous souhaitez récupérer peut-être l'autoroute A71 en provenance de l'autoroute A20 ou bien en provenance, eh bien, peut-être du centre-ville de Vierzon. Nous avons dans ce secteur un poids lourd en train d'être dépanné au bord des voies.
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1: 21h15, je vous parlais d'une intervention des pompiers en Vendée avec un dégagement de fumée repéré près des voies de l'A83, fin de cette alerte. En revanche, nous avons des animaux qui font leur apparition près des voies de certaines autoroutes, et c'est le cas notamment en ce moment du côté de Niort dans les Deux-Sèvres, kilomètre 122. Attention, dans les deux sens de circulation sur cette autoroute A83, un chevreuil pourrait traverser. C'est la même information également à retenir sur l'autoroute A11 entre Nantes et Angers. Nous avons un chevreuil au niveau de la sortie numéro 11 d'Urtal, c'est au kilomètre 229. Et puis intervention qui me parvient également, nous partons en Charente-Maritime sur l'autoroute A10, vous roulez vers Bordeaux, vous passez au niveau de l'aire de Saugon, c'est-à-dire juste après avoir passé le secteur de Rambeau, donc à l'approche de Bordeaux. Au niveau de cette aire d'autoroute, il y a un poids lourd en train d'être dépanné dans la bretelle d'accès. Ça peut vous gêner si vous passez à ce niveau. C'est le kilomètre 505 de la 10 direction Bordeaux. Partout ailleurs, je vous le disais, tout se passe bien, il n'y a pas d'accident, il n'y a pas de bouchon sur la route de ce lundi soir. Dans un instant, votre guide des vacances, nous irons à Chaumont-sur-Loire où le Festival International des Jardins remporte comme chaque année un grand succès. Il est consacré aujourd'hui au cinéma. On parlera également son et lumière en musique. Rendez-vous pour les détails dans un instant, juste après Manon Lisa.

0: Une chanteuse que vous avez peut-être découverte sur les réseaux sociaux, c'était Manon Lisa à l'instant. George Michael à suivre avec l'un de ses grands classiques, Freedom. Ce sera juste après notre agenda des sorties de l'été. Et direction le festival de Chaumont-sur-Loire et ses 25 nouveaux jardins consacrés au 7e art. Yvan Mouton, vous avez eu la chance de vous rendre sur place.
1: Vous en avez probablement entendu parler, cette édition 2026 du Festival international de Chaumont-sur-Loire, le jardin fait son cinéma, est un franc succès. Des jardins inspirés du film Avatar de Jurassic Park et un petit lopin qui abrite une cabane dans laquelle on peut visualiser le premier court-métrage réalisé par Disney en couleur. On y voit des arbres, des plantes chanter, danser, s'animer. Et c'est l'actrice Sabine Azéma qui a conçu cette petite merveille. Sabine Azéma.
2: C'est l'anthropomorphisme. Hein. Mais voyez, je vous en parle comme si c'était des vraies personnes. Mais pas du tout. Ce sont les arbres, les fleurs, les oiseaux. Mais on a l'impression après que on est comme eux ou ils sont comme nous. Vous voyez ?
1: Et du coup, ça a tout son sens ici, à Chaumont-sur-Loire, au milieu de sa nature.
2: Je dois dire que pour moi, ce lieu est magique. Mais c'est un mot que je choisis. Hein. C'est un lieu de paix, c'est un lieu qui vous fait aimer la vie, et ça, c'est pas le cas sur toute la planète.
1: Le jardin fait son cinéma jusqu'au 1er novembre. On accède à Chaumont-sur-Loire, au nord de Tours, par l'autoroute A10. Un autre château dans cette même région, Centre-Val-de-Loire, offre un son et lumière dès cette semaine et jusqu'au 13 août. Il s'agit de Valencey qui met en scène le Chaboté. Spectacle-valencey.fr pour les renseignements. Valencey, c'est entre Blois et Châteauroux, par l'autoroute A85. Et on termine un peu plus au sud, à Civray, dans la Vienne, l'excellent festival Au fil du son, programme Claudio Capéo, Gaël Faye, Feu Chatterton et Suzanne. C'est ce week-end au fil du son.com pour les renseignements. Civray entre Poitiers et Angoulême par l'autoroute A10.
0: Merci Yvan et on vous retrouve dans une dizaine de minutes pour une autre idée de sortie très sympathique pour ces vacances. On va aller faire du canoë-kayak du côté de Dinard en Bretagne. Avant cela, comme promis, voici Monsieur George Michael.

0: Un artiste que vous découvrez peut-être sur le 107.7. Il a intégré notre playlist il y a quelques mois. C'est Tiwayo à l'instant. Il est 21h31, juste après le trafic, la musique des Australiens de Parcells. Et puis nous retrouverons Yvan Mouton pour quelques nouvelles idées de sortie pour ses vacances. Nous partirons notamment du côté des Côtes d'Armor.
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0: Un petit peu plus de 21h31 avant de vous parler des interventions en cours. Il y a des travaux qui sont en train de se mettre en place. Ils ont un impact sur votre trajet pour vous qui roulez en direction de Nantes en ce moment depuis le sud. Donc depuis la Charente, depuis la Vendée, vous êtes sur l'A83. Notez que juste après le péage du Bignon, vous ne pourrez pas rejoindre Nantes de manière habituelle. Les derniers kilomètres de l'A83 sont fermés en raison de travaux. La sortie est obligatoire à La Courneuve, sortie numéro 2. À partir de là, itinéraire de déviation sur quelques kilomètres pour rejoindre le périphérique nantais. Je vous retrouve à présent dans le centre de l'Hexagone sur l'A85. Nous partons dans le Loir-et-Cher, autoroute A85 entre Tours et Vierzon. Attention à ce piéton repéré près des voies juste après la sortie numéro 12 Saint-Aignan-sur-Cher. Il ne serait peut-être pas en sécurité. Kilomètre 155, direction Romorantin, direction Vierzon, direction le Massif Central. On part à présent du côté du Maine-et-Loire, vous qui êtes sur l'autoroute A11 entre Angers et Le Mans. Attention à ce chevreuil repéré près des voies. Le patrouilleur William est sur place en intervention pour tenter de l'éloigner. C'est au niveau de la sortie 11 d'Urtal que vous êtes concerné, kilomètre 229. Dernière information, direction l'autoroute A10 en Gironde. Vous roulez en direction de Bordeaux. Vous passez au niveau de l'aire de Saugon. Elle est située à une quarantaine de kilomètres de Bordeaux, au kilomètre 505 de l'autoroute A10. Et bien au niveau de cette aire, vous verrez que la voie de droite est peut-être neutralisée car un poids lourd est en train d'être dépanné.
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0: Alors, mea culpa, je vous expliquais que nous allions partir dans les Côtes d'Armor pour notre guide des vacances. C'est pas tout à fait les Côtes d'Armor, c'est très précisément l'Ille-et-Vilaine. Attention, ne fâchons personne puisque nous allons partir à Dinard. Dans l'Ille-et-Vilaine, donc, avec une visite insolite de cette ville par l'océan, puisqu'on va aller faire du canoë-kayak. On partira ensuite dans le Morbihan, à Vannes. Là, je me trompe pas de département. C'est Yvan Mouton qui nous en parlera. Le guide des vacances arrive juste après Parcells.

0: Les Australiens de Parcells à l'instant sur le 107.7. Voici votre guide des vacances. Direction Dinard, où l'office de tourisme organise des visites guidées de la ville en canoë-kayak. Et c'est Yvan Mouton qui a eu la chance de participer à cette belle sortie.
1: Ça commence par une montée d'adrénaline, le temps de se familiariser au canoë-kayak. Mais vous êtes encadré par les moniteurs de l'école de voile Dinard Tourisme. Et ensuite, vous suivez le ou la guide de la ville.

0: visite guidée très originale proposée tout au long de l'été. Les renseignements sur dinaremeraudetourisme.com. Vous accédez à Dinard par l'A11, l'A81 Rennes et ensuite plein nord. Toujours en Bretagne, dans les Côtes d'Armor, ne ratez pas le Binic Folk Blues. 25 concerts programmés ce week-end, des groupes du monde entier, une scène magique en bord de mer. lanefdesfous.fr pour les renseignements. Binic, c'est juste au nord de Saint-Brieuc. Bretagne encore, côté Morbihan, vous avez les fêtes médiévales d'Ennebon. 30 ans d'expérience, 130 artisans, défilés, concerts, grands spectacles et tournois de chevalerie. Medieval-Ennebon.com pour les renseignements. Ennebon, c'est à l'ouest de Vannes.
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1: L'infotrafic à 21h passé de 44 minutes. Je vous rappelle que des travaux se sont mis en place à l'approche de Nantes. Si vous êtes sur l'A83 direction Nantes et la Bretagne, eh bien juste après le péage du Bignon, vous ne pourrez pas aller jusqu'à Nantes par l'A83. Elle est fermée sur ces derniers kilomètres. La sortie est obligatoire au niveau de la Courneuve. Vous aurez quelques kilomètres ensuite à effectuer sur le réseau secondaire avant de retrouver par exemple le périphérique de Rennes au niveau de la porte de Rézé. Sur les régions de l'Ouest, je rappelle que des chevreuils ont été repérés près des voies de certaines autoroutes. D'abord en Mayenne, vous êtes sur l'A81, on est entre Laval et le péage de la Gravelle. Chevreuils repérés près des voies, au pluriel d'ailleurs. Ils seraient plusieurs au kilomètre 256. Vigilance dans les deux sens. Même constat également dans le Maine-et-Loire, cette fois-ci entre Angers et Le Mans. Vous êtes donc sur l'autoroute A11, vous passez au niveau de la sortie numéro 11 d'Urtal. Elle est au kilomètre 229, et bien au niveau de cet échangeur ou bien peut-être à l'intérieur, des chevreuils ou un chevreuil a été repéré. Attention dans les deux sens, la bonne nouvelle c'est que le patrouilleur William est arrivé sur place. Et puis je vous rappelle cette intervention à l'approche de Bordeaux. Vous êtes sur l'A10 en direction du sud-ouest, il vous reste une quarantaine de kilomètres à parcourir avant d'atteindre Bordeaux. Vous passez au niveau de l'aire de Sogon, c'est au kilomètre 505, et bien vous serez attentif dans la bretelle qui vous permet d'accéder à cette aire d'autoroute. Un poids lourd a été victime d'une crevaison, il est donc arrêté au bord des voies. Voilà pour les petites infos à retenir. Je rappelle qu'on a des autres travaux qui vont se mettre en place ce soir, par exemple sur l'A10 au nord de Bordeaux ou bien sur la rocade d'Angers. Pour l'instant, ce n'est pas le cas. Dès que ce sera mis en place, évidemment, je vous en informerai en temps réel. Allez, un petit quart d'heure de musique pour nous emmener jusqu'à 22h. Je reviens vers vous en cas de nouvelle information, évidemment. Et puis pour la musique, eh bien on accueille celle que vous avez peut-être regardée hier soir pendant le half show, la mi-temps du Super Bowl. Ça ressemblait au Super Bowl. La mi-temps de la Coupe du Monde de football, on l'a vu aux côtés de Ronaldo et de Ronaldinho. C'est Madonna.

La Bosse, c'était Marguerite à 21h54 sur votre route. Je vous retrouve à 22h pour l'actualité, la météo, on reparlera trafic. Je rappelle qu'il n'y a pas d'accident, il n'y a pas de bouchon hein, sur la route de ce début de soirée. C'est tant mieux, quelques petites interventions, quelques zones de travaux aussi qui sont en train de se mettre en place. Je vous propose de refaire le point tout à l'heure, donc juste après 22h. Voici Fest en musique et puis on aura également Manu Chao juste après.

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1: Bonsoir à tous. Plus d'un million de personnes dans les rues de Madrid ce soir. Un million d'heureux pour fêter le retour des héros, les champions du monde espagnol. Ils ont été reçus d'abord par la famille royale et le Premier ministre. Les festivités se poursuivent en ce moment avec une parade dans un bus à Impérial. Au milieu donc d'un million de supporters d'après les chiffres des autorités. Le Royaume-Uni endeuillé après la mort de l'une de ses légendes du football, l'un des meilleurs attaquants des années 70, Kevin Keegan. Il avait 75 ans et a succombé à un cancer, a annoncé sa famille. Double ballon d'or, vainqueur de la Coupe d'Europe avec Liverpool. Il s'était ensuite reconverti comme entraîneur. Le Royaume-Uni qui a également un nouveau Premier ministre depuis ce midi. Andy Burman a promis un plan sur 10 ans pour redresser le pays. Sa nomination a été saluée chez nous en France par Emmanuel Macron qui espère, je cite, impulser un nouvel élan dans les relations entre les deux pays. Le ministre des Affaires étrangères Jean-Noël Barrot dénonce une action d'intimidation extrêmement grave. On a appris ce soir que deux diplomates français ont été arrêtés en Iran. Ils ont été détenus plusieurs heures avant d'être libérés. Interrogés sans raison, dit ce soir le Quai d'Orsay. L'Union européenne tape fort sur AliExpress avec une amende record, 550 millions d'euros infligée au site internet chinois. Bruxelles accuse la plateforme d'avoir vendu des produits interdits par sa réglementation, comme des jouets dangereux ou encore des vêtements contrefaits. AliExpress dénonce de son côté une amende disproportionnée. Et puis incendie toujours en cours ce soir dans le Var. Une dizaine de maisons a été touchée autour des communes de Tarado et des Arcs. Le Var qui demain sera encore en vigilance rouge canicule, rouge feu de forêt, pardonnez-moi, tout comme ses voisins des Bouches-du-Rhône, du Vaucluse, du Gard, l'Aude également en alerte rouge feu de forêt. Voilà pour l'essentiel de l'actualité. Dans un instant, le trafic, ce sera après la météo. La météo avec du beau temps demain sur l'ensemble du pays. Alors des températures très chaudes au bord de la Méditerranée avec 36 degrés attendus par exemple du côté de l'Hérault. Ce sera plus respirable ailleurs avec 27 degrés en Île-de-France. Il fera 29 degrés en Touraine ou du côté de la Loire-Atlantique. Comptez 30 degrés à Biarritz, 31 degrés sur l'île de Ré, 34 degrés sur le bassin d'Arcachon.
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1: 22h02, le trafic à cette heure-ci se résume à des travaux, mais ces travaux peuvent avoir des impacts assez importants sur votre trajet. En tout cas, il n'y a pas d'accident, il n'y a pas de danger immédiat, d'obstacle ou de difficulté sur votre route. Mais donc, des travaux qui vous obligent, par exemple, à quitter l'autoroute, c'est le cas notamment à l'approche de Nantes, pour vous qui êtes sur l'A83, en provenance de la Charente, de la Vendée, vous roulez vers Nantes et vers la Bretagne, et bien juste avant d'atteindre Nantes, vous devrez quitter l'A83, vous ne pourrez pas terminer votre trajet jusqu'au périphérique sur l'autoroute. Elle est fermée pour des travaux juste après le péage du Bignon. La sortie est obligatoire juste après le péage au niveau de la sortie numéro 2. La Courneuve, vous devez l'emprunter. À partir de là, vous suivez le réseau secondaire pour récupérer le périphérique de Nantes quelques kilomètres plus loin. Nous avons des travaux également qui sont en train de se mettre en place sur l'autoroute A10. Autoroute A10 qui sera fermée ce soir, cette nuit, entre le nord de Bordeaux et le secteur de Blaye au nord de la Gironde afin de faire passer des convois exceptionnels. Ça veut dire que vous qui arrivez de Paris et du nord pour rejoindre Bordeaux, eh bien vous devrez quitter l'autoroute au niveau de Blaye, la sortie numéro 38. Au-delà, on a une vingtaine de kilomètres d'autoroute A10 donc fermée. Et puis dans l'autre sens, ce sera bientôt le cas également, vous serez obligé de quitter l'autoroute A10 au niveau de la sortie 39 Libourne de Saint-Antoine au niveau de la nationale 10, puisqu'au-delà l'autoroute sera fermée également sur 20 kilomètres vers le nord pour faire passer des convois exceptionnels. Pour l'instant, ce n'est pas encore le cas, mais c'est en train doucement mais sûrement de se mettre en place. Je vous informerai en temps réel de la mise en place de ces travaux, peut-être d'ici une dizaine de minutes, dans le prochain point trafic, prévu à 22h15.
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1: D'ici là, une dizaine de minutes de musique avec Olive, avec Kat Hayes, et tout de suite, voici Vianney.

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1: 22h15 et l'infotrafic nous emmène en Gironde avec des travaux, ça y est, qui sont en train vraiment de se mettre en place au nord de Bordeaux. Je rappelle qu'une vingtaine de kilomètres de l'autoroute A10 au nord de Bordeaux est fermée ce soir dans les deux sens de circulation pour permettre le passage de convois exceptionnels. La conséquence pour vous qui arrivez de Bordeaux, qui roulez vers le nord, c'est que vous devez obligatoirement quitter l'autoroute juste avant le péage de Virsac par la sortie 39 Libourne-Saint-Antoine ou bien par en empruntant la Nationale 10. Au-delà, l'autoroute est fermée ce soir et cette nuit. Et puis c'est le même schéma dans l'autre sens de circulation. Quand vous arrivez en Gironde par l'autoroute A10, la sortie est obligatoire au niveau de Blaye, la sortie numéro 38. Alors elle n'est pas encore obligatoire, mais elle le sera dans les prochaines minutes. Les services de l'autoroute sont en train de mettre en place cette zone de travaux donc pour fermer ce tronçon d'autoroute A10 au nord de Bordeaux. On a également un tronçon de l'A83 qui est fermé en ce moment à l'approche de Nantes. Ça concerne celles et ceux qui roulent en ce moment en direction Nantes et la Bretagne. Tout au bout de l'A83, juste après le péage du Bignon, l'autoroute est fermée pour des travaux. Vous aurez un itinéraire de déviation sur quelques kilomètres à emprunter à partir de la sortie numéro 2, la Courneuve. Vous retrouverez le périphérique de Nantes au niveau de la porte de Rézé. Alors sinon, vous l'avez compris, il n'y a pas d'accident ni d'autres difficultés particulières sur la route de ce lundi soir. Tout au long de l'été sur le 107.7, on vous propose un voyage à travers les lieux mythiques où vous avez dansé. Et dans un instant, nouvel épisode de notre saga. Quand je dis vous avez dansé, les Français ont dansé, évidemment, peut-être pas vous en particulier. Ce soir, on danse direction la Camargue et le célèbre Churrascaïa. Ce sera dans quelques instants, juste après Gavin James.

0: La musique de Gavin James à l'instant sur le 107.7. Information à retenir en ce moment sur la rocade d'Angers. Si vous m'écoutez sur l'autoroute A11 et que vous souhaitez emprunter l'autoroute A87, donc la rocade angevine dans cette bretelle de liaison, vous êtes attentif. Il y a les services de l'autoroute en intervention sur voie de droite.
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0: Et tout l'été, sur le 107.7, on vous raconte l'histoire des lieux mythiques où les Français ont dansé. Voici un nouvel épisode de Ce soir on danse avec vous, Francine Thomas, direction la Camargue.
2: La discothèque qui a les honneurs aujourd'hui de notre saga se mérite. Il faut trouver le bon embranchement au milieu des roseaux sur la départementale 58 entre Aigues-Mortes et Sainte-Marie-de-la-Mer. C'est là, au niveau de la commune de Vauvert, qu'il faut tourner pour remonter un petit chemin et finir par tomber sur la Chouraskaya que les habitués appellent tout simplement la Chou. Inaugurée en 1965, elle accueille les noctambules depuis plus de 60 ans sur sa piste en terre battue. Ici, l'art de la fête confine au sublime.
3: Si tu es celui qui vole dans des instants d'oubli, qui se méfie des paroles, viens danser le sirtaki.
2: Le sirtaki n'est pas forcément la danse de prédilection, mais toutes les musiques et toutes les cultures sont respectées à la Chouraskaya. C'est même la vocation de cet endroit tel que l'a voulu le manadier Jean Lafont, premier propriétaire des lieux. Pas d'étiquette sociale qui tienne, pas de préférence sexuelle et pas de chapelle musicale. Tout le monde se côtoie dans le même plaisir de partager la piste. Les habitants du coin dansent avec les stars du showbiz, les spectacles de travestis sont organisés en alternance avec les concerts, ceux des Rita Mitsuko. Des négresses vertes. Un certain nombre de légendes se sont écrites ici. On dit par exemple qu'un jour de panne d'électricité, le célèbre journaliste Yves Mourouzi a amené sa voiture au centre de la piste et la fête a continué tard dans la nuit au son de son autoradio. Un soir toutefois, les haut-parleurs se sont tus. La Chouraskaya est partie en cendres le 30 décembre 1981. Des mois de travaux ont été nécessaires pour la faire renaître comme si de rien n'était.
4: Come on baby, light my...
2: Pour fêter le 46e anniversaire des lieux, on raconte que les taureaux ont été lâchés sur la piste de danse, dont la fermeture définitive a été annoncée en 2013. Mais là aussi, c'est une énième légende, puisque chaque été, les lumières de la Chouraskaya continuent de s'allumer.
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1: Il est quasiment 22h30. Nous avons des travaux qui sont en place en ce moment sur l'autoroute A10 au nord de Bordeaux. Je rappelle que l'autoroute est fermée dans les deux sens en Gironde sur un tronçon d'une vingtaine de kilomètres. La conséquence pour vous, alors qui roulez vers le nord, vous quittez Bordeaux, vous êtes obligé de quitter l'autoroute au niveau de la sortie 39 Libourne-Saint-Antoine ou au niveau de la Nationale 10. Au-delà, l'autoroute est fermée pour des travaux et c'est la même chose dans l'autre sens quand vous roulez vers Bordeaux. La sortie est obligatoire à Blaye, échangeur numéro 38. Des travaux également à l'approche de Nantes. Cette fois-ci, nous sommes en Loire-Atlantique sur l'autoroute A83. Et là, la sortie est obligatoire direction Nantes, juste avant le périphérique au niveau de la Courneuve. C'est la sortie numéro 2, juste après le péage du Bignon. Nous avons des animaux repérés près des voies qui viennent de m'être signalés. D'abord du côté de la Sarthe, vous roulez sur l'autoroute A11 dans la région du Mans. Vous roulez vers Paris juste après Conneret, la sortie numéro 6. C'est un chien qui aurait été repéré près des voies qui pourrait traverser à tout moment. On l'imagine un petit peu apeuré, cet animal à la tombée de la nuit. La nuit est déjà bien tombée d'ailleurs, donc vous restez très très vigilant. Juste après Conneret, c'est notamment dans ce sens-là, direction Paris, que l'animal a été repéré au niveau du kilomètre 140. 47 de l'autoroute A11.
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1: On va écouter tout à l'heure Madonna, on va écouter Justin Bieber qui lui aussi était hier soir au niveau de la cérémonie de la mi-temps de la Coupe du Monde de football. Ce sera juste après Jack et Carla.

0: Indémodable, U2 en 1984, c'était Pride, hommage à Martin Luther King. Il est 22h45.
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0: 22h45, un animal errant a été repéré près des voies de l'autoroute A11. Je vous emmène dans le département de la Sarthe, pour vous notamment qui passez la région du Mans et qui roulait en direction de Paris. C'est dans ce sens-là qu'un chien a été repéré près des voies de cette autoroute A11. On est juste après Conéré, la sortie numéro 6, donc peu après avoir passé le Mans, direction Paris, kilomètre 147. La patrouilleuse Graziella se rend sur place pour tenter de repérer et de récupérer cet animal qu'on imagine apeuré au bord des voies. En entendant l'intervention de Graziella, je vous demande d'être attentif dans les deux sens de circulation au cas où l'animal réussirait à traverser. Sinon, nous avons des travaux, je vous les rappelle, qui vous concernent en ce moment. D'abord, en Gironde, les 21 km au nord de Bordeaux, une vingtaine de kilomètres de l'autoroute A10 fermée. En ce moment, dans les deux sens de circulation, entre la sortie 39 Libourne-Saint-Antoine et la sortie 38 Blaye, la conséquence pour vous qui arrivez depuis Bordeaux et qui roulez vers le nord, c'est que vous devez obligatoirement quitter l'autoroute, donc par la sortie 39, la nationale 10 Libourne-Saint-Antoine. Dans l'autre sens, la sortie est obligatoire à Blaye, échangeur 38. Pourquoi l'autoroute est-elle fermée? En raison du passage de convois exceptionnels très volumineux dans le courant de cette soirée et de cette nuit. Et puis des travaux à l'approche de Nantes également, vous oblige à quitter l'autoroute A83, autoroute qui est fermée également en direction de Nantes, juste après le péage du Bignon. La sortie est obligatoire au niveau de la sortie, juste après le péage, la sortie La Courneuve. Je vous rappelle également que sur cette même autoroute A83, il y a la sortie numéro 4 Montaigu, qui est fermée pour des travaux également ce soir et cette nuit dans les deux sens de circulation. Dans un instant, notre rubrique de l'été consacrée à ces expressions de la route qu'on utilise sans même s'en rendre compte finalement. Rouler jeunesse, mettre les gaz, en route mauvaise troupe, ou encore une autre expression encore plus populaire qu'on a tous forcément utilisée un jour. Loïc Alsac nous en expliquera l'origine dans quelques instants, ce sera juste après Pascal Obispo.

0: Pascal Obispo sur le 107.7, il y a une information qui me parvient. En Loire-Atlantique, vous êtes sur l'A11 entre Nantes et Angers. Vous serez attentif au kilomètre 300 en passant au niveau de l'aire de Varade. Un chevreuil a été repéré près des voies et il pourrait traverser à tout moment. On reparlera trafic en détail après les infos de 23h, notamment de ces travaux qui vous obligent à quitter par exemple l'autoroute A10 au nord de Bordeaux.
1: En voiture, Simon, les lagons.
2: Roule ma poule.
3: Pétez une durite.
4: Allez, en route, mauvaise troupe.
0: Et vous l'avez compris, nous allons parler des expressions de la route qu'on utilise sans plus y penser finalement sur la route des vacances. Nouvelle expression expliquée ce soir avec vous, Loïc Alsac.
5: Allez, en voiture Simone.
6: Mais Simone, mais je ne connais pas de Simone moi.
5: Pourtant cette femme a bel et bien existé. Il s'agit de Simone de Pinet de Borde des Forêts, l'une des rares femmes à décrocher le permis de conduire en 1929.
6: Wow.
5: La voiture devient alors sa passion, au point de se lancer avec succès dans les courses automobiles et de devenir à l'époque une véritable star. Mais le succès de la formule viendrait surtout de la télévision. Dans les années 60, l'animateur Guy Lux présentait le jeu Interville aux côtés de Simone Garnier. Pour lancer l'émission ou relancer l'action, Guy Lux lançait régulièrement.
7: En voiture Simone, en voiture Simone, c'est moi qui conduis et c'est toi qui klaxonne.
5: La phrase amuse alors les téléspectateurs et entre rapidement dans le langage populaire. Aujourd'hui, plus besoin de s'appeler Simone pour l'entendre. On l'utilise simplement pour dire on y va, on met les gaz. Mais ça, c'est une autre expression.
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1: Bonsoir à tous. Une nouvelle soirée de frappe au Moyen-Orient sur ordre de Donald Trump. L'armée américaine annonce une nouvelle série d'attaques en Iran pour empêcher l'attaque de navires dans le détroit d'Ormuz, explique Washington. On l'a appris en début de soirée, deux diplomates français ont été arrêtés hier en Iran. Ils ont été détenus plusieurs heures avant d'être libérés. Interrogés sans raison, dit ce soir le Quai d'Orsay. Le ministre des Affaires étrangères, Jean-Noël Barrot, dénonce une action d'intimidation extrêmement grave. Dernière ligne droite pour le projet de loi d'urgence agricole. Il est présenté en ce moment aux députés, puis ce sera au tour demain des sénateurs. Une adoption loin d'être assurée. Le texte divise, surtout autour de la question de la réintroduction d'un pesticide. Un nouveau Premier ministre au Royaume-Uni après la démission de l'impopulaire Keir Starmer. Le nouveau chef du gouvernement britannique s'appelle Andy Burnham. Le travailliste promet un plan sur 10 ans pour redresser le pays. Sa nomination a été saluée par Emmanuel Macron. Vous nous écoutez peut-être sur la route des vacances et comme nous, vous avez fait ce constat. Le prix du carburant est reparti à la hausse, plus 12 centimes en une semaine pour le litre de diesel, soit 2,06€ le litre en moyenne. Le sans-plomb 95, lui, s'approche dangereusement de ce seuil symbolique des 2€. Il a pris 5 centimes en moyenne la semaine dernière. Ce sont les derniers chiffres du ministère de la Transition écologique. Et puis le retour des héros en Espagne. Les héros, ce sont les footballeurs de la Roja qui défilent en ce moment dans les rues de Madrid. La fête n'en finit pas. Plus d'un million de supporters pour saluer le deuxième titre de champion du monde. Avant cela, les joueurs ont été reçus et félicités par la famille royale espagnole. Voilà pour l'essentiel de l'actualité. Dans un instant, le trafic après la météo. Grand soleil sur toute la France demain, des températures très chaudes au bord de la Méditerranée, un petit peu plus agréable sur l'ensemble des autres régions. Il fera par exemple demain pour la maximale 27 degrés en Île-de-France, il fera 26 degrés à Strasbourg, comptez 28 degrés en Ille-et-Vilaine, 29 degrés à Biarritz et à Nantes, 31 degrés à La Rochelle et à Limoges et jusqu'à 34 degrés à Bordeaux.
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1: Il est 23h02, juste avant de vous parler de travaux qui vous impactent en ce moment au nord de Bordeaux ou encore à l'approche de Nantes. Je rappelle également qu'il y a des animaux repérés près des voies de l'autoroute A11. Vous circulez entre Nantes et Angers au kilomètre 300, c'est-à-dire au niveau de l'aire d'autoroute de Varade. Vous serez vigilant dans les deux sens. Un chevreuil a été repéré près des voies. Il pourrait traverser. Le patrouilleur Anthony en ce moment est sur place pour tenter de le repérer et de l'éloigner. Des travaux donc en ce moment, puisque nous sommes en Pays de la Loire, restons-y. Vous qui approchez de Nantes par l'A83, c'est-à-dire depuis le sud, vous verrez que les tout derniers kilomètres de l'autoroute sont fermés pour des travaux juste après le péage du Bignon. Pour rejoindre le périphérique de Nantes, la sortie est obligatoire au niveau de la Courneuve. C'est la sortie numéro 2. On part en Gironde également, avec là une vingtaine de kilomètres de l'autoroute A10 fermée en ce moment pour le passage de convois exceptionnels entre Bordeaux et le nord de la Gironde. Précisément entre Libourne-Saint-Antoine, la sortie 39, et Blaye, la sortie 38. Conséquence pour vous qui roulez en direction de Bordeaux, vous devez impérativement quitter l'autoroute au niveau de Blaye, sortie 38. Au-delà, vous suivez le réseau secondaire pour rejoindre la région bordelaise. Et puis au contraire, pour vous qui quittez cette région bordelaise vers le nord, la sortie est obligatoire à Libourne-Saint-Antoine au niveau de la Nationale 10.
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Taylor Swift à l'instant sur le 107.7. Dans 4 minutes, l'info trafic, nous reparlerons de travaux, notamment au nord de Bordeaux. Vous êtes obligé de quitter l'autoroute A10 qui est fermée dans les deux sens de circulation en raison de travaux. On en reparle dans 4 minutes.

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1: Et avant de vous parler de travaux à Bordeaux, à Nantes ou encore en Île-de-France, je vous rappelle cette intervention du patrouilleur Anthony au bord des voies de l'autoroute A11 entre Nantes et Angers, donc dans les Pays de la Loire, au niveau de l'aire de Varade, au kilomètre 300. Un chevreuil a été repéré près des voies. Si vous êtes dans les Deux-Sèvres en ce moment sur l'A83 en provenance de Nantes et de la Vendée et que vous souhaitez quitter cette autoroute par la sortie numéro 9 Niort et au Niort-Ouest, Niort-Centre, dans cette bretelle de sortie numéro 9, vous serez vigilant car un poids lourd est tombé en panne, il est en train d'être dépanné. Si vous êtes sur l'A83, direction le nord, direction Nantes, je vous rappelle qu'il y a les derniers kilomètres de l'autoroute qui sont fermés ce soir et cette nuit. La sortie est obligatoire après le péage du Bignon, la sortie numéro 2, la Courneuve. Vous roulez peut-être en direction de Paris, vous passez le péage de Saint-Arnoult. Eh bien, je rappelle que vous ne pourrez pas emprunter ce soir la nationale 118 en provenance de l'autoroute A10. Cette nationale 118 est fermée de bout en bout entre les Ulysses et le pont de Sèvres en raison de travaux. Et puis du côté de la Gironde et de Bordeaux, là ce sont 20 km d'autoroute A10 qui sont fermés dans les deux sens entre la sortie 38 Blaye et la sortie 39 Libourne-Saint-Antoine. Ça fait donc 20 km fermés en raison du passage de convois exceptionnels. Il y a donc des sorties obligatoires à emprunter. Dans un instant, votre rendez-vous Plériplé qui nous fait voyager tout au long de l'été. On s'intéresse à certaines séries qui nous donnent envie d'aller visiter des villes partout dans le monde. Et ce sera le cas de New York avec cette série culte des années 90, Sex and the City. On en parle dans un instant, juste après All City.

0: Fireflies de All City sur le 107.7. Retour du trafic dans 10 minutes, mais avant cela, direction New York avec vous, Mathilde Ferrière. Vous nous emmenez dans l'univers d'une série culte.
1: Sex and the City, c'est l'histoire de Carrie, Miranda, Charlotte et Samantha, quatre amies new-yorkaises qui partagent leur vie, leurs amours et leurs questionnements au cœur de Manhattan.
2: Alors, il est bien évident que moi, je finirai par trouver le bonheur, alors que Big, lui, finira sa vie vieux et sale et je le plains. Ouais, vraiment, j'ai de la peine pour lui.
3: Salut.
4: Comment ça va, bébé?
3: Quoi de neuf à Napa?
4: J'ai mis la maison en vente. Attention, New York.
1: Bienvenue à New York. Avenue animée, terrasse branchée, vitrine élégante et nuit qui ne s'arrête jamais.
5: Il n'y a rien de plus beau qu'un été à New York, avec ses chaudes journées et ses soirées encore plus chaudes. Il y a toujours quelque chose d'inattendu au détour d'une rue.
1: Entre brunch, soirée mondaine et balade dans les rues de la ville, la série transforme la Big Apple en véritable carte postale urbaine, symbole de liberté, de mode et d'effervescence.
2: Carrie, tu as des nouvelles d'Aidan?
6: Oui, j'ai reçu une carte postale aujourd'hui.
2: Super, il t'a écrit quoi?
6: Rien.
2: J'ai de la pitié pour Big, je t'assure que c'est vrai, parce que en réfléchissant bien à tout ça, j'étais la meilleure chose qui lui soit jamais arrivée.
1: Diffusée à travers le monde, la série a marqué toute une génération et a contribué à façonner l'image d'un New York vibrant et accessible, Sex and the City, à découvrir, à redécouvrir, par exemple sur Canal+.
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1: Infotrafic marqué par quelques interventions, mais pas d'accident à signaler, pas de bouchons non plus sur votre route. Quelques zones de travaux, j'y reviens dans un instant. Avant cela, je vous rappelle que nous avons un chevreuil repéré près des voies de l'autoroute A11 entre Angers et Nantes au niveau du kilomètre 300. Et d'ailleurs, dans ce secteur, un véhicule est arrêté, accidenté. Peut-être a-t-il malheureusement percuté cet animal. Ça vous concerne quand vous arrivez au niveau de l'aire de Varade, Pays de la Loire, en direction de Nantes. Vous serez attentif, voiture arrêtée au bord des voies, le patrouilleur est sur place en protection. Si vous roulez en ce moment du côté de Niort dans les Deux-Sèvres, là nous avons malheureusement un animal, un chevreuil écrasé sur les voies de l'autoroute. Quand vous approchez de l'autoroute A10, juste avant la sortie 11, Niort-Est, kilomètre 142, dépouille de cet animal peut-être sur la voie de gauche. On en vient à ces zones de travaux qui vous concernent ce soir, cette nuit, tiens, puisqu'on est sur l'A83, restons-y, mais à son extrémité nord, pour vous qui approchez de Nantes, vous passez le péage du Bignon, et bien après le péage, vous serez obligé de quitter l'autoroute par la dernière sortie après le péage, la sortie 2, la Courneuve. Au-delà, la 83 est en travaux jusqu'au périphérique nantais. Travaux également en ce moment sur l'A10, enfin des travaux, pas vraiment. En fait, l'autoroute A10 est fermée au nord de Bordeaux pour permettre le passage de convois exceptionnels très importants et très volumineux ce soir et cette nuit. La conséquence pour vous qui roulez vers Bordeaux, c'est que vous devez quitter l'autoroute par la sortie 38 Blaye, c'est une sortie obligatoire. Et puis dans l'autre sens, vous roulez depuis Bordeaux vers Paris, là la sortie est obligatoire au niveau de Libourne-Saint-Antoine, juste avant le péage de Virsac. Et puis je rappelle qu'en région parisienne, la nationale 118 est impraticable ce soir et cette nuit depuis l'autoroute A10 direction Paris. L'intégralité de la nationale est fermée en raison de travaux.
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1: Il est minuit moins le quart, la route de cette nuit de lundi à mardi, tout se passe globalement très bien. Je vous rappelle simplement que les animaux sont de sortie en ce moment dans deux secteurs, dans deux régions différentes. Tout d'abord dans les Deux-Sèvres, si vous m'écoutez près de Niort sur l'autoroute A83, un chevreuil écrasé malheureusement sur les voies de l'autoroute. Quand vous approchez de l'autoroute A10, on est juste avant la sortie 11, Niort-Est, la dépouille de cet animal serait sur la voie de gauche. Et puis un chevreuil bien vivant lui menace de traverser les voies de l'A10. Nous sommes en Charente-Maritime entre Niort et Saintes, kilomètre 100-398 de l'autoroute A10. Vigilance dans les deux sens, on est au niveau de l'aire de repos de Deuil-sur-le-Mignon. On reparlera en détail des travaux après les infos de minuit, mais je peux déjà vous dire qu'il y a notamment cette zone de travaux qui a un impact assez important sur votre trajet. C'est au nord de Bordeaux, on a une vingtaine de kilomètres de l'autoroute A10, fermée toujours dans les deux sens, entre la sortie 38 Blaye et la sortie 39 Libourne-Saint-Antoine, en raison du passage de convois exceptionnels cette nuit. Dans un instant, tous au parc, l'un de vos rendez-vous de l'été sur cette antenne. On vous fait découvrir toutes les semaines un parc à thème ou de loisirs. Et ce soir, direction l'Aude pour visiter la réserve africaine de Sigean, un parc animalier qui vous fait voyager au cœur de l'Afrique sans quitter l'Occitanie. Visite guidée dans un instant, juste après Soprano.

0: rappeur marseillais Soprano à l'instant sur le 107.7. Rendez-vous à minuit pour le retour des infos et du trafic. Tous au parc. Et nous allons dans l'Aude pour notre série consacrée au parc de loisirs. Découvrir la réserve africaine de Sigean, c'est l'un des plus grands parcs animaliers de France. Reportage de Mathilde Ferrière.
1: Me voilà arrivé à la réserve africaine de Sigean pour un safari, pas comme les autres. Aujourd'hui, pas besoin de prendre l'avion. Ici, ce sont les animaux qui viennent à notre rencontre. Pour découvrir le site, j'ai rejoint Gabriel De Jésus, le responsable communication de la réserve, pour commencer le safari.
2: Bienvenue sur ce magnifique parc de 360 hectares. Donc là, je vous invite à entamer la partie que l'on appelle safari, qui est la partie voiture, qui dure environ une heure.
1: Eh bien, c'est parti.
2: Nous allons découvrir des buffles nains, il y a aussi des zèbres, il y a des gnous. Nous allons voir aussi des autruches et des girafes.
1: Et dès les premiers mètres, le décor change complètement. La route serpente entre de grands espaces ouverts. Et très vite d'ailleurs, les premiers animaux apparaissent.
2: Alors, réserve africaine de Sigean, on pourrait croire qu'il n'y a que des animaux africains. Or, il y a quand même quelques espèces qui viennent d'autres continents. Comme par exemple, ce que nous nous apprêtons à découvrir maintenant, qui est l'ours à collier, qu'on appelle aussi l'ours du Tibet.
1: Donc à tout moment, on peut se retrouver avec un ours devant la voiture.
2: Oui, je pense que c'est même le cas là.
1: Ah bah, voilà, il fallait poser la question.
2: Voilà un bouchon.
1: Voilà, écoutez, un bouchon avec des ours sur la route, bah, pourquoi pas.
3: J'ai bien aimé le passage avec les ours, parce qu'ils étaient vraiment au milieu du passage avec les voitures, donc ça c'était vraiment chouette, on avait l'impression d'être vraiment en safari.
4: Et bah le plus près de la voiture, ça a été les ours.
1: Après le parcours en voiture, il est l'heure pour nous de poursuivre le safari à pied, cette fois avec de bonnes chaussures, c'est préférable. La visite se transforme en véritable aventure familiale.
2: Nous allons découvrir d'autres animaux, comme par exemple les chimpanzés, les guépards, les lycaons. Il y a le vivarium avec les reptiles. Varan, caméléon, crocodile, boa.
5: C'est un caméléon ?
4: Ouais.
5: Regarde, tout là-haut, tu le vois ou pas ?
6: Ah
7: oui. Bon, bah, du coup, il y a un crocodile à côté de nous et
5: il
7: bouge pas du tout. Du coup, on l'observe de très proche et ça, c'est impressionnant.
1: Et voilà, la visite touche à sa fin. Pour faciliter vos recherches, pour ne pas vous perdre dans la réserve, il existe une application gratuite que vous pouvez télécharger, Sigean. Elle vous guidera grâce à votre géolocalisation. La réserve africaine de Sigean est facilement accessible depuis l'autoroute A9, sortie 38, Narbonne Sud, puis suivre la direction de Sigean-Perpignan.

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1: Bonsoir à tous. Plus d'un million de personnes dans les rues de Madrid, un million de heureux pour fêter le retour des héros, les champions du monde espagnol. Ils ont été reçus d'abord par la famille royale et le Premier ministre. Les festivités se poursuivent en ce moment avec une parade dans un bus à Impérial au milieu donc d'un million de supporters d'après les chiffres des autorités espagnoles. Le Royaume-Uni endeuillé après la mort d'une de ses légendes du foot, l'un des meilleurs attaquants des années 70, Kevin Keegan. Il avait 75 ans, il a succombé à un cancer, a annoncé sa famille cet après-midi. Double ballon d'or, vainqueur de la Coupe d'Europe avec Liverpool. Il s'était ensuite reconverti comme entraîneur. Le Royaume-Uni qui a également un nouveau Premier ministre depuis aujourd'hui. Andy Burnham a promis un plan sur 10 ans pour redresser le pays. Sa nomination a été saluée par Emmanuel Macron. Le ministre des Affaires étrangères Jean-Noël Barrot dénonce une action d'intimidation extrêmement grave. On a appris en début de soirée que deux diplomates français avaient été arrêtés en Iran. Ils ont été détenus plusieurs heures avant d'être libérés, interrogés sans raison, dit ce soir le Quai d'Orsay. L'Union européenne tape fort sur AliExpress avec une amende record, 550 millions d'euros infligés au site internet chinois. Bruxelles accuse la plateforme d'avoir vendu des produits interdits par sa réglementation, comme des jouets dangereux ou encore des vêtements contrefaits. AliExpress dénonce de son côté une amende disproportionnée. Et puis incendie toujours en cours dans le Var. Une dizaine de maisons a été touchée autour de la commune de Tarado et de celle des Arcs. Le Var qui demain sera encore en vigilance rouge, canicule, feu de forêt, tout comme ses voisins des Bouches-du-Rhône, du Vaucluse et du Gard. L'Aude également en alerte rouge face à ces risques de feu de forêt. Voilà pour l'essentiel de l'actualité. Dans un instant, le trafic, ce sera juste après la météo. La météo donc avec des températures bien plus clémentes sur l'ouest de la France que sur le sud-est. On aura encore près de 40 degrés demain près de la Méditerranée. Alors que sur les régions de l'ouest, le thermomètre va plutôt osciller entre 28 et 30 degrés, 33, 34 degrés tout de même du côté du sud-ouest, mais sous un beau soleil.
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1: Il est minuit 2, tout va bien sur la route de cette nuit de lundi à mardi. Je vous rappelle simplement qu'il y a des interventions pour des animaux, soit repérés près des voies, soit écrasés malheureusement sur certaines voies d'autoroute. C'est le cas notamment sur l'A83 pour vous qui contournez Niort. Juste avant de récupérer l'autoroute A10 direction Poitiers et Bordeaux, un chevreuil écrasé sur voie de droite au kilomètre 142, c'est-à-dire juste avant la sortie 11 Niort-Est. Le patrouilleur Stéphane est actuellement sur place. Si vous êtes sur l'A10 en Charente-Maritime, là c'est un chevreuil bien vivant qui a été repéré près des voies entre Sainte et Saint-Jean-d'Angély au kilomètre 398 de cette autoroute A10. L'autoroute A10, je vous rappelle qu'il y a des travaux en ce moment au nord de Bordeaux avec un tronçon d'une vingtaine de kilomètres fermé en ce moment dans les deux sens de circulation entre la sortie 38 Blaye et la sortie 39 Libourne-Saint-Antoine, des sorties qui sont donc obligatoires pour contourner cette fermeture dans les deux sens. Pourquoi l'autoroute est-elle fermée en Gironde? Parce qu'il y a des convois exceptionnels assez volumineux qui doivent traverser ce secteur. Si vous roulez en Ile-de-France, sachez qu'au-delà de Saint-Arnoux sur l'autoroute A10, vous ne pourrez pas récupérer la Nationale 118 dans le secteur des Ulysses. Nationale 118 fermée à la circulation pour des travaux dans son intégralité. Enfin, dernière info, je vous emmène en Loire-Atlantique sur l'A83, autoroute qui vous mène depuis la Vendée jusqu'à Nantes. Les derniers kilomètres de l'autoroute avant le périphérique nantais sont aux travaux. La sortie est obligatoire juste après le péage du Bignon.
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Info trafic en direct sur l'autoroute A11 depuis l'Île-de-France. Vous roulez en direction du Mans, de l'ouest de la Bretagne. Vous avez passé la sortie 3.1 Illiers-Combray. On est donc dans l'Eure-et-Loire. Juste après cette sortie, un accident s'est produit. Rassurez-vous, pas d'impact. C'est une voiture simplement qui est arrêtée sur la bande d'arrêt d'urgence, kilomètre 86.

Taïk à l'instant sur le 107.7. Je vous parlais d'un accident sur la 11 entre Paris et Le Mans. Il se trouve que c'est dans l'autre sens de circulation que cela vous concerne. En direction de Paris, donc une fois passé la sortie 4 Brou, juste avant la sortie Illier-Combray, une voiture accidentée au bord des voies sans qu'il n'y ait, semble-t-il, de gêne au trafic à hauteur du kilomètre 86. On reparle de vos conditions de circulation marquées également par des fermetures d'autoroute pour des travaux du côté de Bordeaux sur la 10 ou de Nantes sur la 83, ce sera juste après la musique de Men at Work.

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1: Il est minuit et quart, vous circulez sans aucune difficulté évidemment à cette heure-ci, pas de bouchons, pas d'accident, mais des travaux tout de même qui vous obligent à quitter certains tronçons d'autoroute. On a des autoroutes fermées à la circulation, c'est le cas notamment à l'approche de Nantes en ce moment. Si vous êtes sur la 83, juste avant le périphérique nantais, les derniers kilomètres de l'autoroute sont fermés, la sortie est obligatoire juste après le péage du Bignon. En Gironde, c'est l'autoroute A10 qui est fermée dans les deux sens de circulation au nord de Bordeaux sur une vingtaine de kilomètres entre Blaye, la sortie 38, et Libourne-Saint-Antoine, la sortie 39. Là aussi, ce sont des sorties obligatoires pour contourner cette zone de fermeture. Pourquoi l'autoroute est-elle fermée? Parce que des convois exceptionnels très importants, très volumineux, doivent y circuler ce soir et cette nuit. En ce qui concerne les interventions, j'en ai une en particulier à vous signaler qui vous concerne en ce moment dans le département de l'Eure-et-Loire. Vous êtes sur l'autoroute A11 depuis la Bretagne, depuis Le Mans, en direction de Paris. Nous avons une voiture accidentée une quinzaine de kilomètres après Brou, la sortie numéro 4. Et on est juste avant Illiers-Combray, la sortie 3.1. Dans ce secteur, un chevreuil a d'ailleurs été signalé. Donc peut-être que l'animal aurait percuté ce véhicule ou inversement d'ailleurs. Donc on a peut-être un animal blessé aussi à proximité des voies de l'autoroute. Je vous demande d'être attentif. Kilomètre 86 de l'autoroute A11. En tout cas, le véhicule percuté ou qui a percuté l'animal est arrêté sur la bande d'arrêt d'urgence. Les services de l'autoroute et de dépannage attendus sur place. Tout au long de cet été, nous vous emmenons à la découverte des desserts de l'été, des spécialités qui ont le goût des vacances. Et nous allons dans les Landes de Gascogne pour découvrir dans un instant le pastis landais, une gourmandise emblématique du Sud-Ouest. Reportage dans 3 minutes.

0: Claude MC Solar à l'instant sur le 107.7 Nirvana à suivre également dans les prochaines minutes avant le retour du trafic à minuit et demi. Avant cela, on vous emmène dans les Landes de Gascogne avec Christelle Molon pour notre dessert de l'été.
1: Exact, je suis à Soupros, à mi-chemin entre Dax et Mont-de-Marsan. Et ici, on fabrique depuis 80 ans le...
2: Pastis landais de Soupros.
1: Alors Mathieu, vous êtes la quatrième génération de cette famille Maroc qui a fabriqué cette pâtisserie. D'abord, c'est quoi le pastis landais ?
2: Le pastis landais, c'est la spécialité sucrée de notre département des Landes, qui était autrefois le dessert des mariages et des communions et qui rassemblait les gens lors d'événements et de fêtes.
1: Donc ça n'a rien à voir avec le pastis marseillais, par exemple ?
2: Non, le mot pastis landais, chez nous dans les Landes, c'est un mot patois gascon, le mélange d'un levain naturel avec une pâte à gâteau. Et quand on mélange les deux et que ça fait pousser cette pâtisserie, on appelle ça en patois gascon ici le pastis, faire un pastis. Là, comme vous l'entendez, on est en train de pétrir la pâte. Chaque matin, on prépare notre levain dans un premier temps. Par la suite, on enchaîne avec notre pâte.
1: Donc après, on le met dans ces moules là, que votre papa d'ailleurs est en train de trier. Comment on appelle cette forme là ?
2: C'est un moule conique qui a la forme du pastis landais traditionnel, que tous les jours on beurre à la main et que une fois la pâte bien poussée et bien levée, on va commencer à remplir ces mêmes moules avec ce geste traditionnel. Tout est fait à la main, le même geste que mes arrière-grands-parents pratiquaient au quotidien chaque jour, et on a gardé ce savoir-faire là également.
1: Puis juste à côté, il y a aussi des perles de sucre qu'on met dessus.
2: Voilà, on a une manière propre à nous de retravailler le sucre en morceaux, et c'est à la forme de ces sucres-là que les clients aussi nous reconnaissent. C'est le geste signature également de la maison.
1: Alors, en quoi c'est un dessert d'été ?
2: C'est surtout un dessert qui rassemble autour de moments de partage et de convivialité. Et ces moments-là, ils se retrouvent beaucoup l'été, avec nos fêtes traditionnelles qui sont ancrées dans la culture locale ici dans les Landes. Donc c'est ça qui fait que c'est un dessert d'été, qu'on est capable également de proposer avec une boule de glace et une petite fraise ou des fruits.
1: Alors, on va justement passer en boutique là maintenant pour voir ce qu'en pensent les clients.
3: Ben c'est un petit peu la pâtisserie de l'enfance, et pour le goûter ou un dessert, c'est parfait à offrir quoi.
1: Et vous le mangez nature, vous mangez avec une petite boule de glace ?
3: Moi je le trouve très parfumé ici, donc je préfère le manger nature, avec un petit café, c'est parfait.
4: Ben moi ça fait des années que je viens avec mes parents et même mes grands-parents à l'époque. On s'arrêtait sur la route des vacances pour aller sur la côte landaise. Et donc ben, je prends plaisir maintenant à venir en acheter pour manger avec les copains ou avec mes enfants.
5: Petit déjeuner.
1: Avec un petit café ?
5: Oui, café ou thé, et l'après-midi même. Des fois au goûter.
1: Si vous aussi vous voulez déguster ce bon pastis landais, la maison Maroc vous accueille à Soupros, donc dans les Landes de Gascogne. Régalez-vous bien et puis bonnes vacances.
2: Bonnes vacances à tous et bonne route.
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1: Minuit passé de 31 minutes, pas de changement sur la route de votre trajet nocturne. Tout va bien à l'exception de ces fermetures d'autoroutes qu'il faut bien avoir en tête pour poursuivre votre trajet, notamment si votre voyage vous fait passer par la Gironde et l'autoroute A10. Je rappelle qu'au nord de Bordeaux, une vingtaine de kilomètres d'autoroute A10 fermée en ce moment dans les deux sens pour permettre le passage de convois exceptionnels entre la sortie 38 Blaye et la sortie 39 Libourne-Saint-Antoine. Ce sont des sorties obligatoire. À partir de là, vous suivez des itinéraires de déviation sur le réseau secondaire. Je vous rappelle également que si vous roulez en ce moment sur l'A11 entre Le Mans et Paris, direction Paris, un véhicule est arrêté, accidenté au bord des voies. Pas de gêne au trafic, mais vous êtes attentif. On est juste après la sortie 4, juste après une quinzaine de kilomètres après la sortie 4 Brou. Ce véhicule aurait peut-être percuté un animal qui serait peut-être donc blessé à proximité des voies de cette autoroute à 11 km 86. Et puis un animal écrasé, malheureusement confirmé, du côté du Loiret. Là, on est sur l'autoroute A10. Vous venez de passer Orléans et vous progressez vers Tours et vers le sud. C'est au kilomètre 120, peu après l'aire de Main-sur-Loire, qu'il y aurait ce chevreuil écrasé sur les voies du milieu. Le patrouilleur Stéphane se rend sur place.
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1: Les prochaines minutes en musique avec Wuma Ken Wuma, avec le dernier Tame Impala, mais d'abord le dernier Mylène Farmer.

0: Reprise de Clo-Clo, signé M. Pokora à l'instant sur le 107.7. L'infotrafic est juste après. Absolument BO, votre rendez-vous dédié aux bandes originales les plus mythiques du cinépa. Et dans quelques instants, on ira en l'an 2000 quand Leonardo DiCaprio passait ses vacances en Thaïlande sur la musique des All Saints, la bande originale de La Plage. Ce sera juste après l'infotrafic.
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0: Une heure moins le quart, je vous rappelle cette information du côté du Loiret. Si vous m'écoutez sur l'autoroute A10, vous passez la région d'Orléans en direction de Tours et de Bordeaux. La présence d'un chevreuil écrasé sur les voies du milieu, kilomètre 120. Nous sommes peu après l'aire de Main-sur-Loire. Sur l'autoroute A11, un chevreuil errant repéré près des voies également. Nous sommes entre Broux, la sortie 4, et Illiers-Combray, la sortie 3.1. Dans ce secteur, il y avait une voiture accidentée. L'accident est désormais terminé, mais le chevreuil errant et peut-être toujours dans ce même secteur au niveau du kilomètre 86. Enfin, je vous rappelle ces travaux à bien avoir en tête. Tout d'abord à l'approche de Nantes par l'autoroute A83, les tout derniers kilomètres de l'autoroute après le péage du Bignon sont fermés en raison de travaux juste avant d'atteindre le périphérique nantais. La sortie est donc obligatoire au niveau de la Courneuve. Et puis au nord de Bordeaux, ce sont 20 kilomètres environ d'autoroute qui sont fermés en ce moment pour des passages de convois exceptionnels tout au long de la nuit. Entre la sortie 38 Blaye et la sortie 39 Libourne-Saint-Antoine, tronçon d'autoroute A10, donc fermé dans les deux sens au moment où l'on se parle. Et puis en région parisienne, pour être tout à fait complet, sachez que depuis le péage de Saint-Arnoult et le secteur des Ulis, vous ne pourrez pas emprunter la Nationale 118 direction Paris. Elle aussi est fermée pour des travaux cette nuit.
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0: Votre rendez-vous consacré aux plus grandes bandes originales de films et ce soir direction la Thaïlande, ses eaux paradisiaques et un casting glamour, c'est la recette du film La Plage, un long métrage dont la musique a marqué tous les esprits, Charlotte Latour.
2: Imaginez, une mer bleu turquoise, des paysages à couper le souffle et trois jeunes gens qui découvrent une île secrète. Nous sommes en Thaïlande et ces trois touristes, ce sont Leonardo DiCaprio, Virginie Ledoyen et Guillaume Canet dans le film La Plage de Danny Boyle, sorti en 2000. Au fil de l'intrigue, un drôle de triangle amoureux se dessine et la carte postale de rêve se mue en cauchemar quand notre trio de beaux gosses se retrouve cloîtré dans une communauté hippie recluse qui refuse d'ébruiter son existence.
3: Par là, on peut descendre.
4: Moi, je dis qu'on peut sauter.
5: Françoise ! Non, on ne saute pas ! Arrête de dire n'importe quoi !
2: Pour la bande-son, le titre Pure Shores est signé des Anglaises du groupe All Saints. C'est de la dream pop, autrement dit, un rock alternatif avec des textures sonores et un chant assez linéaire, sans effet de voix. L'ironie de l'histoire, c'est que Pure Chance peut se traduire en français par rivage immaculé. Or, le film a rencontré un tel succès que sa sublime plage thaïlandaise à Koh Phi Phi s'est retrouvée prise d'assaut dans les années qui ont suivi la sortie en salle. Désormais, l'accès y est donc limité pour protéger l'écosystème local. Pure Chance des All Saints est dans Absolument BO.

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1: Bonsoir à tous, c'est l'information de la nuit. Après des mois et des mois de débats, le projet de loi d'urgence agricole vient d'être adopté par l'Assemblée nationale. Un vote assez serré, 296 voix pour, 224 contre. Dans ce texte figure bien la réintroduction de pesticides très décriés. Texte qui sera désormais envoyé ce mardi au Sénat en vue de son adoption définitive. Mais les députés socialistes qui s'y sont opposés annoncent qu'ils saisiront le Conseil constitutionnel. Une nouvelle soirée de frappe au Moyen-Orient sur ordre de Donald Trump. L'armée américaine annonce une nouvelle série d'attaques en Iran pour empêcher, je cite, l'attaque de navires dans le détroit d'Ormuz. On l'a appris en début de soirée, deux diplomates français ont été arrêtés hier en Iran. Ils ont été détenus plusieurs heures avant d'être libérés. Interrogés sans raison, dit ce soir le Quai d'Orsay. Le ministre des Affaires étrangères, Jean-Noël Barrot, dénonce une action d'intimidation extrêmement grave. Un nouveau Premier ministre au Royaume-Uni après la démission de l'impopulaire Keir Starmer. Le nouveau chef du gouvernement britannique s'appelle Andy Burman. Le travailliste promet un plan sur 10 ans pour redresser le pays. Vous nous écoutez peut-être sur la route de vos vacances et vous avez fait ce constat. Le prix du carburant est reparti à la hausse, plus 12 centimes en une semaine en moyenne pour le litre de diesel qui dépasse donc la barre des 2 euros symboliques. On s'en approche dangereusement également pour le sans-plomb 95 qui lui a pris 5 centimes en moyenne d'après les derniers chiffres officiels du gouvernement. Et puis le retour des héros en Espagne. Les héros, ce sont les footballeurs de la Roja qui ont défilé dans les rues de Madrid, plus d'un million de supporters d'après les autorités, pour saluer le deuxième titre de champion du monde. Avant cela, les joueurs ont été reçus et félicités par la famille royale et le Premier ministre. Voilà pour l'essentiel de l'actualité qui sera de retour dans une heure avec Raphaël Bardona. Le trafic dans un instant après la météo.
2: Merci Thibaut. Cette journée de mardi s'annonce extrêmement ensoleillée partout dans l'ouest, le centre et le sud-ouest. Un soleil qui va persister également l'après-midi. Côté température ce matin, il fera 18 degrés à Alençon et Rennes, 19 degrés à Wissembourg et Ambert, 20 à Nantes, Auxerre, Bourges, Tours et Vichy, 21 à Limoges, 22 à Lyon, 24 à Bordeaux, Tarbes et Aurillac, 27 à Toulouse et 30 degrés à Perpignan. L'après-midi, il fera de 23 à 27 degrés pour la moitié nord, de 28 à 36 degrés pour la moitié sud.
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2: Avec un trafic qui se déroule bien dans l'ensemble à 1h03 du matin sur le 107.7. Quelques informations à vous signaler cependant qui concernent justement le sud-ouest. Si vous circulez sur l'autoroute A62 entre Bordeaux et Toulouse en direction de Toulouse au kilomètre 207 juste après la sortie numéro 11 de Saint-Jory, il y avait donc ce véhicule qui était en feu sur la bande d'arrêt d'urgence. Feu qui a depuis été maîtrisé et vous qui circulez en direction de Toulouse, les pompiers sont toujours sur place, le patrouilleur également, et la voie de droite est neutralisée. Pensez donc à serrer sur la voie de gauche et celle du milieu. On reste sur l'autoroute A62, mais cette fois c'est dans l'autre sens, entre Toulouse et Bordeaux, en direction de Bordeaux, avec au kilomètre 223, après le péage de Toulouse Nord, un accident avec une voiture qui a été accidentée sur la voie de gauche. Voie de gauche qui est toujours neutralisée, même si le véhicule a été dépanné. Pensez donc à serrer sur votre droite. Et puis toujours sur cette autoroute A63, on remonte un peu plus vers Bordeaux, mais vous roulez toujours en direction de la cité bordelaise. Au kilomètre 147, après la sortie numéro 8, Valence-d'Agen, vous avez ce signalement d'un animal qui aurait été percuté sur les voies. Il s'agit d'un renard percuté sur la voie de droite. Pensez donc d'ores et déjà à ralentir et vous décaler sur la gauche. Et puis, on va partir beaucoup plus dans le sud-ouest. Vous circuler sur l'autoroute A64 entre Bayonne et Toulouse en direction de Toulouse et après la sortie numéro 16 de Lannemezan. Il y a un chevreuil qui pourrait potentiellement circuler sur le bord des voies. Il a en tout cas été signalé. Vigilance donc dans les deux sens. En dehors de ça, sinon, la circulation se déroule extrêmement bien. Quelques informations à vous donner cependant qui concernent des travaux, notamment dans les Pays de la Loire avec cette nuit jusqu'à 6h du matin ou plus tard, la sortie Péloy-les-Vignes numéro 13 de l'autoroute A11 qui est fermée dans les deux sens de circulation pour réaliser des travaux de signalisation en provenance du Mans. Empruntez la sortie précédente sèche sur le Noir numéro 12, sur le Loir pardonnez-moi, en provenance d'Angers et de Nantes, rejoignez la rocade Est d'Angers et empruntez la sortie Paris des Expositions numéro 15. Et puis on reste dans les Pays de la Loire où cette nuit jusqu'à 5h du matin ou plus tard, la sortie La Courneuve numéro 2 de l'autoroute A83 est obligatoire en direction de Nantes en raison de travaux réalisés au-delà du réseau Vinci Autoroute. Et puis une information qui concerne toujours, on va rester dans ces Pays de la Loire, plusieurs informations qui concernent des travaux avec jusqu'à 6h du matin ou plus tard la sortie Montaigu, c'est la sortie numéro 4 de l'autoroute A83 qui est fermée dans les deux sens de circulation pour des travaux de réfection des chaussées. Et puis voilà, c'est l'ensemble des informations qui vous concernent si vous circulez dans les Pays de la Loire sur les autoroutes du réseau Vinci.
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C'était Naika à l'instant sur le 107.7 à 1h12. On fait un point complet sur vos conditions de circulation. Ce sera à 1h16. Je vous rappelle cette information. Dans les Pays de la Loire, cette nuit jusqu'à 6h du matin ou plus tard, en provenance de Cholet sur la rocade Est d'Angers, la bretelle de liaison avec l'autoroute A11 en direction du Mans et de Paris est fermée pour réaliser des travaux de signalisation sur la rocade Est d'Angers. Empruntez la sortie Parc des Expositions. C'est la sortie numéro 15. Point complet sur vos conditions de circulation. Ce sera à 1h15, juste après le titre Self Control.

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1: Et le trafic est bon dans l'ensemble à 1h17. Quelques informations à vous donner cependant, avec une qui vient de me parvenir. Vous circulez sur l'autoroute A10 entre Paris et Bordeaux. Et justement, vous n'y circulez pas encore. Vous souhaitez entrer sur cette autoroute A10 en direction de Bordeaux. Sachez qu'au niveau de l'entrée Orléans Nord, c'est l'entrée numéro 14 au kilomètre 93. Des morceaux de pneus sont présents sur la chaussée. Soyez donc extrêmement vigilants au moment d'entrer sur cette autoroute A10. Et puis on va partir dans le sud-ouest car une majorité des informations concernent ces autoroutes, avec notamment toujours l'autoroute A62. Vous circulez entre Bordeaux et Toulouse en direction de Toulouse avec ce véhicule qui était en feu plutôt dans la soirée au kilomètre 217 après la sortie numéro 11 Saint-Jory, véhicule qui était en feu sur la bande d'arrêt d'urgence et la voie de droite était neutralisée. Sachez que la circulation revient à la normale, vous pouvez à nouveau circuler sur les trois voies. Pareil sur l'autoroute A62, mais dans l'autre sens, en direction de Bordeaux, au kilomètre 223. Il y avait donc cet accident avec la voie de gauche, qui était neutralisée après le péage de Toulouse Nord. La circulation est revenue à la normale, vous pouvez à nouveau circuler sur les trois voies, restez tout de même vigilant. Et sur cette autoroute A62, quand on remonte un peu plus en direction de Bordeaux, on a toujours cet animal qui aurait été percuté sur les voies, en tout cas c'est ce qui nous est signalé après la sortie Valence d'Agen en direction de Bordeaux. Animal qui aurait été percuté sur les voies, sur la voie de droite, pensez donc à être vigilant et à d'ores et déjà serrer sur votre gauche. Et puis on va aller sur l'autoroute A64 entre Bayonne et Toulouse en direction de Toulouse, avec toujours ce chevreuil errant qui a été signalé sur le bord des voies entre la sortie numéro 16 Lannemezan et la sortie numéro 17 Montrégeau. Donc soyez vigilants dans les deux sens si vous circulez sur cette autoroute A64 au niveau du kilomètre 83 en direction de Toulouse. Toulouse, justement, avec plusieurs informations. Sachez qu'entre Toulouse et Tarbes, au plus tard jusqu'à 6h du matin, la sortie numéro 19, l'Estelle de l'autoroute A64 est fermée en direction de Bayonne pour effectuer divers travaux. À Toulouse, toujours, au plus tard jusqu'à 6h du matin, le périphérique intérieur direction Montpellier est fermé entre Montauban, sortie numéro 18, et la barrière de péage de Toulouse Sud sur l'autoroute A61 pour réaliser des travaux de peinture. Vous devez sortir à Montaudran et suivre le réseau secondaire jusqu'à l'Espinet. Dans le même temps, le périphérique intérieur direction Blagnac et Tarbes est aussi fermé entre Toulouse Sud et Palais numéro 19. Il faut passer par le périphérique extérieur. Et puis, on va rester dans le sud-ouest, mais cette fois, on va aller dans la région de Pau, où plus tard jusqu'à 7h du matin, la bifurcation qui permet de passer de l'autoroute A64, quelle que soit la direction, à l'autoroute A65, direction Bordeaux, est fermée pour effectuer des travaux au-delà du réseau Vinci Autoroute. Vous pouvez sortir à l'Escar, sortie 9.1, puis emprunter le réseau secondaire pour rejoindre l'autoroute A65. Et si je n'ai pas parlé des autoroutes sur lesquelles vous êtes en train de circuler, c'est que dans l'ensemble, la circulation est extrêmement fluide. Dans un instant, l'un de vos rendez-vous de l'été, les voitures mythiques, ces modèles cultes qui ont marqué le petit ou le grand écran. Aujourd'hui, direction Marseille, avec un taxi blanc qui file à toute allure sur le Vieux-Port. La célèbre Peugeot 406 de taxi sera à l'honneur juste après The Prince Karma.

0: C'était The Prince Karma à l'instant sur le 107.7, alors que le trafic revient à la normale, notamment sur l'autoroute A62 dans les deux sens et en direction de Toulouse, en direction de Bordeaux. Votre circulation qui redevient fluide à nouveau, restez tout de même vigilant. Comme premier, voici votre rendez-vous de l'été consacré aux voitures qui ont marqué leur époque. Retour à la fin des années 90, quand on payait encore en francs et qu'un chauffeur de taxi marseillais devenait une star du grand écran. Accrochez vos ceintures, Quentin Lachaise nous embarque à bord de la mythique Peugeot 406 de taxi.
1: Au milieu de l'agitation bien connue de Marseille, il y a en 1998 un taxi qui ne passe pas inaperçu.
2: 306.
3: Sans votre respect, chef, je crois plutôt que c'était une 406. Hein.
1: À son volant, Daniel Morales, interprété par Samina Seri, livreur de pizza, troquant son scooter pour une Peugeot 406 qui, à première vue, n'a rien d'extraordinaire.
3: Vous avez commandé un taxi, Emilien ?
4: Ah non, mais celui-là, je le connais.
1: Mais après quelques manipulations et un changement de volant, c'est un vrai taxi de course.
5: Dites-moi, elle fait plutôt un joli bruit pour un taxi. Connaisseur ?
1: Prise d'air sur le toit, aileron, essieu variable et un V6 parfois boosté d'un produit à base de pastis, le bolide permet un trajet vieux port aéroport de Marignane en un temps record.
6: 14 minutes 30.
7: Eh ben ça vous laisse le temps de prendre les journaux et peut-être même un petit café. Bon voyage, monsieur.
1: D'autres modifications seront apportées dans Taxi 2 avec des ailes dans la voiture pour planer sur quelques mètres.
8: J'ai un objet non identifié en approche sur la piste numéro 1.
1: Vous remarquerez d'ailleurs que l'on ne voit que l'aile droite se déployer. L'une des voitures modifiées pour ses plans précisément n'avait pas assez de place à bord pour accueillir le mécanisme des deux ailes.
9: Vous pourriez la noter celle-là parce qu'elle est bien.
1: Taxi connaîtra 4 films supplémentaires avec un petit changement de modèle pour le 5. On passe à une 407. La voiture originale, elle, vous attend au musée de l'aventure Peugeot. C'est à Sochaux.
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1: Avec des informations qui concernent principalement le sud-ouest, si vous circulez à 1h31 sur l'autoroute A62 entre Bordeaux et Toulouse en direction de Toulouse au kilomètre 141. Vous avez donc des cônes qui sont présents sur la chaussée, sur la voie de droite. Vous circulez dans une zone de travaux après la sortie numéro 7 Agen. La voie de droite est donc neutralisée. Pensez à ralentir et à vous décaler sur votre voie de gauche. En dehors de ça, la circulation se déroule extrêmement bien. J'ai quelques informations travaux à vous donner, avec notamment sur l'autoroute A10. Quand vous êtes en Nouvelle-Aquitaine, sachez qu'en provenance de Bordeaux, au moins jusqu'à 5h du matin, la sortie Libourne-Saint-Antoine numéro 39 est obligatoire. Sur le réseau secondaire, suivez les directions de Blaye et de Mirambeau. Vous rejoignez l'autoroute A10 via l'entrée Blaye-Montendre, sortie numéro 38. Et puis, on va repartir en Ile-de-France, mais on reste sur cette autoroute A10. Sachez qu'au plus tard, jusqu'à 6h30 du matin, la bifurcation qui permet de passer de l'autoroute A10 en direction de Paris à la route nationale 118 est fermée pour effectuer des travaux sur la chaussée. Poursuivez sur l'autoroute A10, direction Paris. Et si je n'ai pas parlé des régions sur lesquelles vous êtes en train de circuler, c'est que justement, cette circulation est tout à fait normale sur les autoroutes du Grand Ouest, notamment à l'approche des grandes agglomérations comme Nantes, Angers, Le Mans, Tours et Bordeaux, comme plus au sud, autour de Biarritz, Pau, Tarbes, Toulouse et Brive.
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James Morrison et Nelly Furtado à l'instant sur le 107.7. Je vous rappelle cette information avec ces cônes qui sont présents sur la chaussée, sur l'autoroute A62 entre Bordeaux et Toulouse, en direction de Toulouse au kilomètre 141. C'est après la sortie numéro 7 à Agen. Vous traversez une zone de travaux et ces cônes se trouvent, pardonnez-moi, sur la voie de droite. Pensez donc à ralentir et à vous

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1: Avec un trafic parfaitement fluide cette nuit sur les autoroutes de l'Ouest et du Sud-Ouest dans les régions Île-de-France, Centre-Val-de-Loire, Pays de la Loire, Nouvelle-Aquitaine, Occitanie. La seule information que j'ai à vous donner concerne toujours ce poids lourd en panne sur l'autoroute A63. Vous circulez entre Bordeaux et Bayonne en direction de Bayonne et juste après la sortie Sognac et Muret, c'est la sortie numéro 18 au kilomètre 52. Vous avez donc ce poids lourd qui est en panne sur la bande d'arrêt d'urgence. Pensez donc à être vigilant et adapter votre vitesse. Et puis, les autres informations que j'ai à vous donner concernent des travaux dans les Pays de la Loire notamment, où cette nuit jusqu'à 6h du matin au plus tard, la sortie Péloy-les-Vignes, sortie numéro 13 de l'autoroute A11, sera fermée dans les deux sens de circulation pour réaliser des travaux de signalisation en provenance du Mans. Empruntez la sortie précédente, sèche sur le Loir numéro 12, en provenance d'Angers et de Nantes. Rejoignez la rocade Est d'Angers, puis empruntez la sortie Parc des Expositions numéro 15. Et dans les Pays de la Loire, ce soir et cette nuit, jusqu'à 6h du matin au plus tard, en provenance de Cholet sur la rocade Est d'Angers, la bretelle de liaison avec l'autoroute A11 en direction du Mans et de Paris est fermée pour réaliser des travaux de signalisation sur la rocade Est d'Angers. Empruntez la sortie Parc des Expositions, sortie numéro 15. Et en dehors de ça, vous l'aurez compris, je pense que vous le voyez quand vous conduisez, la circulation se déroule extrêmement bien. C'est l'heure de C'est à voir, votre rendez-vous cinéma. Yvan Mouton est avec Thierry Chaise, rédacteur en chef de Première. Voici, je me suis trompé, excusez-moi, dans un instant, voilà, votre rendez-vous avec Première, partenaire du 107.7. Tout l'été, Thierry Chaise vous guide dans les salles obscures avec ses coups de cœur de la semaine. Aujourd'hui, une comédie qui a tout pour marquer l'été et une adaptation de Marcel Pagnol réunissant un prestigieux casting. C'est à découvrir juste après le titre Solidarité. 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

0: C'était le titre Solidarité à l'instant sur le 107.7. Je vous rappelle cette information. Vous circulez sur l'autoroute A63 dans les Landes entre Bordeaux et Bayonne en direction de Bayonne au kilomètre 52 après la sortie numéro 18 Sognac et Muret. Vous avez donc ce poids lourd qui est en panne sur la bande d'arrêt d'urgence. La voie de droite est neutralisée. Pensez donc à serrer sur les deux voies les plus à gauche. Et c'est l'heure de C'est à voir, votre rendez-vous cinéma. Yvan Mouton est avec Thierry Chaise, rédacteur en chef de Première. Voici tout de suite son coup de cœur de la semaine.
1: Et la sortie de la semaine traite des difficultés de monter une pièce de théâtre. Ça s'intitule De la comédie française avec, évidemment, Thierry, j'imagine, des comédiens de la comédie française.
2: Avec uniquement des comédiens de la troupe de la comédie française. Alors, il y a encore 15 ou 20 ans, si on disait comédie française, et ça faisait un peu compassé, oui. Si on avait l'impression qu'il n'y allait que des gens d'un certain âge. Et puis, ça s'est ouvert. Et puis, un Pierre Niney est venu, par exemple, dans cette institution et a amené un autre public. Et aujourd'hui, et on l'a vu encore lors des dernier César, avec Benjamin Laverne, qui est un membre de la troupe, qui avait invité plein de gens de la troupe à faire des sketchs, dont Pauline Clément et Marina Hans, et ben c'est totalement déboussiré. Cette comédie, c'est ça. Pauline Clément doit mettre en scène une pièce. Évidemment, rien ne va se passer comme prévu.
3: Dans 2h30, vous me levez ce rideau.
4: Ça va être une cata.
5: Ouvre-moi cette porte, putain !
6: Pierre Intrusion !
2: C'est une comédie catastrophe, comme on les aime, et donc toute la troupe est là, Guillaume Gallienne, mais aussi Benjamin Laverne que je citais, tout est absolument formidable, et ça prouve, outre le fait qu'on rit beaucoup, ce film a eu un prix au Festival de la comédie de l'Alpe d'Huez, à quel point ces comédiens sont tous démons, qu'ils aient 4 scènes à jouer ou un film entier. C'est un régal, c'est pour moi la comédie de l'été, vraiment.
1: Et maintenant, comme tout au long de cet été, le film génial à voir ou à revoir pendant les vacances. Il y en a deux en fait, Manon des Sources et Jean de Florette, 1986, Claude Berry à la réalisation, Montand, Auteuil, Béart et Depardieu à l'interprétation.
2: Alors c'est un film totalement d'actualité, parce que dans cette adaptation de Marcel Pagnol, la tragédie vient du manque d'eau. Le manque d'eau permettre à certains, la fameuse source qui va permettre à certains de gagner beaucoup d'argent et à d'autres d'être totalement ruinés et d'en mourir. C'était tout le cinéma français de cette époque-là. C'est-à-dire le cinéma de Claude Berry, cette ambition qu'il avait, c'est toutes les stars de l'époque, c'est une manière de raconter tellement romanesque. Et puis, c'est le film qui a non pas fait connaître Daniel Auteuil, qui était connu pour Les Souris notamment, mais qui a lancé sa carrière dramatique. Et on sait aujourd'hui, 40 ans plus tard, où il en est. Ça se déguste comme à l'époque. C'est un régal, ce film.
1: Et du côté du box-office, 14 millions d'entrées pour les deux films. Un triomphe, accessible donc sur toutes les bonnes plateformes. Et vous nous conseillez également De la comédie française en salle cette semaine, à retrouver également dans l'excellent magazine Première et sur première.fr.
0: Merci messieurs, on fait un point complet sur vos conditions de circulation dans 5 minutes après l'essentiel de l'actualité et la météo qui vous attend pour ce mardi. Avant ça, on va finir cette heure en musique. Il y aura du Pascal Obispo en duo avec Icar et tout de suite, c'est la chanson officielle de la Coupe du Monde qui vient de se conclure. Die Die de Shakira et Burna Boy.

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1: Bonsoir à toutes et à tous. L'Assemblée nationale a donné son feu vert cette nuit au projet de loi d'urgence agricole dans une ambiance particulièrement tendue. Le texte doit encore être définitivement adopté par le Sénat cet après-midi. Son adoption à l'Assemblée était incertaine, notamment en raison d'une dérogation concernant l'utilisation de pesticides controversés. Un texte qui suscite la colère des écologistes et de plusieurs associations environnementales. À l'étranger, une 10e nuit consécutive marquée par des frappes au Moyen-Orient. L'armée américaine a annoncé hier avoir lancé une nouvelle série de frappes contre l'Iran afin de l'empêcher d'attaquer des navires dans le détroit d'Ormuz. L'armée iranienne dit-elle avoir visé une base américaine au Koweït. Des tensions également entre la France et l'Iran. Deux agents de l'ambassade de France à Téhéran ont été détenus pendant plusieurs heures dimanche soir, sans raison selon le ministre français des Affaires étrangères. Jean-Noël Barrot dénonce une action d'intimidation extrêmement grave. Paris a demandé des explications aux autorités iraniennes. Les réseaux sociaux bientôt interdits aux moins de 15 ans en France. L'Assemblée nationale doit définitivement adopter aujourd'hui un texte en ce sens.